0: All Over Again, chanson originale tirée du plus récent disque du tromboniste et chanteur Steve Burnt, Heart of Hearts, paru un peu plus tôt cette année, un disque enregistré en compagnie notamment du pianiste Steve Woodrow. Steve Burnt se produit ce dimanche, 14h, sur la scène Elgin du Parc de la Confédération dans le cadre du Festival de Jazz d'Ottawa. Déjà, c'est la dernière émission de jazz en cette première semaine de la saison de tous les festivals. Ce soir encore, nous allons jeter un coup d'œil panoramique et vous faire quelques recommandations de sorties jazz pour écouter quelques-unes des têtes d'affiche de ces événements qui ont pris leur vitesse de croisière ou la prendront bientôt à Vancouver, à Calgary, à Toronto, à Ottawa, Montréal et Québec. Parmi celles-ci, les saxophonistes Joshua Redman, Samuel Blais et Kamasi Washington, la clarinettiste Virginia McDonald, la pianiste Hiromi, la chanteuse Cécile McLaurin-Salvant, ainsi que les trompettistes Rachel Terrien et Ed Lester. L'autrice, compositrice, interprète haïtiano-montréalaise et ex-révélation Radio-Canada Jazz, Dominique Fizémé, chantera samedi soir au Théâtre Maisonneuve dans le cadre du Festival international de jazz de Montréal, avant de s'envoler vers l'Europe pour le reste de l'été. De son plus récent album, My World is the Sun, paru sous étiquette En Soul il y a quelques semaines, écoutons The River.
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Il y a tout juste 10 jours, nous apprenions avec tristesse le décès du pianiste et compositeur sud-africain Abdullah Ibrahim, survenu le 15 juin dernier. C'est en son honneur que le pianiste Kenny Barron avait composé cette pièce « Song for Abdullah », pour laquelle il avait sollicité le concours de la chanteuse haïtiano-américaine Cécile McLaurin-Salvant. Il s'agit d'une piste du disque « Songbook », le plus récent de Kenny Barron, une production « Artwork » de 2025. Cécile McLaurin-Salvant chante au Théâtre Maisonneuve dans le cadre du Festival international de jazz de Montréal demain soir. On ne la reverra pas au Canada avant le printemps prochain quand elle visitera Toronto en avril 2027. La revoici en tout cas, cette fois invitée par la saxophoniste Melissa Aldana à prendre part à cette chanson qui figure sur l'album Feeling, paru chez Blue Note également en 2025. La chanson s'intitule « Las Rosas No Hablan ».

The Lion Thing, un thème signé Ed Lister que ce trompettiste ottavien a gravé en compagnie de son Prime Rib Big Band sur l'album Choice Cuts, édité en 2020. Le Prime Rib Big Band se produit au Festival de jazz d'Ottawa ce samedi à 14h sur la scène Elgin. Mercredi, le 8 juillet prochain, on pourra également les voir à l'Irene's Pub. C'est leur résidence mensuelle. On les voit et les entend là le premier ou le deuxième mercredi de chaque mois. Par ailleurs, la formation féminine The Ostara Project, co-dirigée par la pianiste Amanda Tozoff et la contrebassiste Jody Prosnick, se produit à Toronto, à Ottawa et à Montréal. Demain, elles seront sur la scène OLG Village au Festival de jazz de Toronto, samedi sur la quatrième scène du Centre national des arts à Ottawa et lundi soir prochain au Club Upstairs dans le cadre du Festival international de jazz de Montréal. De leur plus récent album, Roots, paru en 2025 sous étiquette RIA, voici What a Moonlit Night.

Emilio, la trompettiste et compositrice Rachel Therrien à la tête de son quartet européen sur l'album Vena, publié en 2020 sous étiquette Bonsai. Rachel Therrien reprend cette année sa série Compositeur Jazz, un projet de maillage musical qu'elle a créé en 2013, désormais présenté au tout nouveau club L'Entracte, en marge du Festival international de jazz de Montréal, du 28 juin au 3 juillet. La trompettiste a rassemblé 30 musiciens québécois, canadiens, américains, divisés en formations de 6 musiciens selon leurs affinités artistiques. Rachel dirigera et jouera spécifiquement lors de la soirée du mercredi 1er juillet. Par ailleurs, elle jouera à la tête de son propre groupe le vendredi 3 juillet au Pub Molson de l'Esplanade Tranquille dans le cadre toujours du Festival international de jazz de Montréal. Le samedi 4 juillet, on pourra la voir et l'entendre à Sutton au Parc Espace Légion. Le mardi 28 juillet, elle sera à Baie-Saint-Paul en duo avec le contrebassiste Alex Bellegarde et le vendredi 7 août, de retour à Montréal au Théâtre de Verdure du Parc La Fontaine. Mon ami, le saxophoniste Samuel Blais, ex-révélation Radio-Canada Jazz, sera aussi de la partie durant la série Compositeur Jazz et deux fois plus tôt qu'une, lundi et mercredi soir prochain. Écoutons-le en conciliabule avec son mentor, le saxophoniste vétéran Dave Libman, sur cette plage de leur disque Cycling, paru en 2014 sous étiquette FND, et voit le jour.

0: tiré de Snowy Egret, l'album homonyme de cette formation menée par la pianiste Myra Melford. Lancé en 2015 sous étiquette Enja, c'était The Strawberry. Snowy Egret compte notamment parmi ses membres le cornettiste d'avant-garde Ron Miles. Myra Melford fera une double escale au Festival de jazz d'Ottawa ce week-end, demain à 16h à l'espace Peter Ermdorf du Centre national des arts. Elle se prêtera à une causerie publique animée par la chanteuse Kelly Lee Evans. Samedi à 19h, Myra Melford se produira au studio Azriel Lee du Centre national des arts, toujours à la tête de son Fire and Water Quintet. Il est un peu tard pour vous le signaler, mais depuis 19h30 ce soir, le bassiste Marcus Miller présente We Want Miles à la Maison symphonique de la Place des Arts dans le cadre du Festival international de jazz de Montréal. Demain soir, il remettra ça sur la scène principale TD du Parc de la Confédération au Festival de jazz d'Ottawa. Enfin, mardi, il jouera au Queen Elizabeth Theatre dans le cadre du Festival international de jazz de Vancouver. De son album True Tales, paru en 1995 sous étiquette PRA. Voici True Geminis avec Kenny Garrett au saxophone alto, Michael Patches Stewart à la trompette, Jason Miles à la programmation et le spectre de Miles Davis à la narration.
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Desire de et par Kamasi Washington, une piste de son disque Harmony of Difference, édité en 2017 par la firme Young Turks. Il y côtoyait, entre autres, Ryan Porter au trombone, Dante Winslow à la trompette, Cameron Graves au piano. Le populaire saxophoniste Kamasi Washington a une seule date de concert prévue au Canada cet été, c'est dimanche à 21h30 sur la scène TD, Place des Festivals, dans le cadre du Festival international de jazz de Montréal. Un concert extérieur gratuit à ne pas manquer. Le revoici en compagnie de André 3000 à la flûte sur cette plage de l'album Fearless Movement, paru en 2024, Dream State.

Pendulum par la pianiste japonaise Hiromi et son groupe auquel se joignait la chanteuse Michelle Willis sur cette piste de l'album Out There, sorti en 2025 sous l'étiquette Telarc. Après Calgary, où elle jouait ce soir au Bella Concert Hall, Hiromi poursuivra sa tournée canadienne avec des escales à Edmonton demain au Meyer Horowitz Theatre, à Toronto samedi au Kerner Hall dans le cadre du Festival de Jazz de Toronto, à Montréal dimanche au Théâtre Maisonneuve et enfin à Vancouver mardi soir au Vancouver Playhouse dans le cadre du Festival international de jazz de Vancouver. Mais revenons à Toronto où la formation Cocoroco se produisait ce soir au Phoenix Concert Theatre. Demain à 21h30, ce collectif de jazz fusion londonien combinant des influences afrobeat nigériane et éthiopienne jouera sur la scène TD de la Place des Festivals dans le cadre du Festival international de jazz de Montréal. De leur disque Tough Times Never Last, paru chez Bronzewood en 2025, voici Closer to Me.

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Ear to the Cocoon de et par Willow, chanson extraite de son disque Petal Rock Black, sorti un peu plus tôt cette année sous étiquette 360. Willow chante demain à 21h sur la scène principale du Parc de la Confédération dans le cadre du Festival de Jazz d'Ottawa. Mardi 21h30, elle sera sur la scène TD de la Place des Festivals dans le cadre du Festival international de jazz de Montréal, un concert extérieur gratuit. La chanteuse et pianiste Diana Krall, la seule artiste à s'être vue décerner tour à tour le prix Ella Fitzgerald et le prix Oscar Peterson du Festival international de jazz de Montréal, sera à Montréal demain et samedi à la salle Wilfrid Pelletier. Il s'agit de ses deux seules dates au pays avant son départ pour sa tournée européenne du mois de juillet. Écoutons Diana Krall et sa version du standard There's No You tiré de son album This Dream of You, un disque Verve de 2020.

Duke Ellington's Sound of Love de Charles Mingus, tel que relu par la prodigieuse clarinettiste Virginia McDonald et son groupe sur son tant attendu premier album In Search Of, une des parutions les plus importantes de l'année, sortie sous étiquette Cellar Live. Demain, 22h30, Virginia McDonald jouera au Pilot dans le cadre du Festival de Jazz de Toronto à la tête de son groupe. Jeudi 9 juillet prochain à 20h15, elle se produira avec ce même groupe qui accueillera son père, le saxophoniste Kirk McDonald, comme invité spécial au Joseph Strug Concert Hall à la Music Room du Festival de Jazz de Halifax. Et tiens, parlant de saxophoniste, l'enfant chéri du Festival international de jazz de Montréal est de retour dans la métropole québécoise. Joshua Redmond se prêtera à une causerie, une discussion publique à Montréal lundi prochain à l'Académie. Et 5 heures plus tard, il prendra d'assaut le Théâtre Maisonneuve de la Place des Arts avec son groupe à 21h. De son album Words Fall Short, paru chez Blue Note l'an dernier, voici Over the Jelly Green Sea.

Bossy Nova de et par Gabriel Cavassa, une chanson tirée de son album Diavola, paru chez Blue Note un peu plus tôt cette année, un disque auquel le saxophoniste Joshua Redman a pris part. N'oubliez pas que Joshua Redman nous fait le plaisir d'une visite au Festival international de jazz de Montréal. Lundi à 16h, il se prêtera à une causerie publique à l'Académie, juste avant son concert de 19h au Théâtre Maisonneuve de la Place des Arts. Eh bien, puisque nous sommes dans une humeur brésilienne, la formation Florquestra Brasil sera le mercredi 8 juillet prochain à 19h au Head Street Square dans le cadre de Music in the Park à Ottawa. On écoute leur reprise de Coração Vagabundo, un classique de Caetano Veloso tiré de son album Flotografia, paru chez Cachaça en 2013.

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Tant qu'il y aura des Pyrénées de Georges Brassens, relu par Léonard Constant et son Florchestra Brasil, une formation qui se produit le mercredi 8 juillet à 19h au Head Street Square dans le cadre de Music in the Park à Ottawa. Voilà, c'est tout pour notre émission de ce soir. On va se dire au revoir au son de quelques mesures du classique de Louise Bonfa, Black Orpheus, relu par la formation Van Django, qui se produit ce dimanche à 18h à Vancouver dans le cadre du Festival international de jazz de Vancouver, c'est au Club Frankie's. Jeudi, le 2 juillet, on pourra aller voir à la Coquette Brasserie, toujours à Vancouver. Et enfin, vendredi, le 17 juillet, ils seront à Salt Spring Island, au Centre des arts Art Spring. Merci à Bruno Frigon-Lavoie, à la console technique, au microphone, au choix musical, à la recherche, c'était Stanley Péan. D'ici à ce qu'on se retrouve à par ailleurs lundi prochain, je vous souhaite une agréable soirée à notre antenne et de belles découvertes dans le festival de jazz le plus près de chez vous.

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3: Bonsoir. Laissons maintenant entrer la grande musique des siècles présents et passés. Je m'appelle Marie-Christine Trottier. Bienvenue à toute une musique qui vous invite à l'évasion. Commençons avec la malice virevoltante des papillons de Moritz Rosenthal.

Ça en prend de la technique, de la dextérité, de la méticulosité pour imiter comme ça la légèreté du papillon. Le pianiste allemand Joseph Moog possède vraiment toutes ses qualités. Son album « Belle époque » est un scintillant recueil de pièces miniatures, rares pour la plupart. Il nous en fait découvrir plusieurs. Alors, puisqu'on parle de rareté, en voici toute une. Je vous propose qu'on aille s'asseoir au Carnegie Hall pour assister à une partie du concert qu'avait donné Vladimir Horowitz le 16 novembre 1975. On doit au label RCA Victor d'avoir enregistré les morceaux que Horowitz a joués lors de cette soirée. Un enregistrement devenu légendaire. Mais avant la musique, un mot sur RCA Victor. On est tous familiers avec l'image de marque, le fameux Fox Terrier qui écoute, concentré, immobile, le museau dans le gramophone. Cette image est vraiment devenue l'une des marques de fabrique les plus connues au monde, utilisée par plusieurs maisons de disques. Ce chien, il s'appelle Nipper. Fait amusant, il est né à Bristol, tellement mignon qu'il a servi de modèle à un tableau intitulé « La voix de son maître » en 1898. Nipper fait donc son apparition officielle en tant qu'image de marque en 1900. Faisons le calcul, vous et moi, il y a précisément 125 ans. Bonne fête, Nipper! Alors, quand une légende en rencontre une autre, sous étiquette RCA Victor, écoutons le pianiste Vladimir Horowitz jouer le « Blumenstück » de Schumann, enregistré et publié par RCA Victor.

Le pianiste Vladimir Horowitz jouait en récital au Carnegie Hall en 1975, Blumenstück de Schumann. Le Musée des ondes Émile Berliner à Montréal avait fait l'événement, vous en rappelez-vous, lors du centenaire de Nipper, icône du label RCA Victor. Ça, c'était en l'an 2000. Malheureusement, faute de financement, ce musée est aujourd'hui fermé. C'est dommage. On aime ça ici, à toute une musique, découvrir du répertoire moins fréquenté. En ce sens, on est choyé avec la violoniste canadienne Laurence Caillelet, une véritable exploratrice. Elle lançait en 2023 un album consacré à des compositeurs polonais, parmi lesquels on retrouve Zygmunt Noskowski. Nous entendrons Laurence ce soir jouer l'une de ses sonates. Elle écrit que sa sonate en la mineur, d'inspiration symphonique, nous rappelle que Noskowski a été un chef d'orchestre très réputé. Il était aussi l'un des plus célèbres pédagogues polonais de son temps. Découvrons ensemble cette sonate de Noskowski, trop rarement jouée. La violoniste Laurence Caillelet et la pianiste Bernadine Blaha jouent le deuxième mouvement.

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La violoniste Laurence Caillelet et la pianiste Bernadine Blaha jouaient-elles avec ou sans partition? Quoi qu'il en soit, la mémoire, ça c'est un défi que doivent surmonter les musiciens. On ne parle pas assez de ce phénomène. La mémorisation, c'est pourtant si fascinant. Quand on songe aux milliers de notes d'un concerto ou encore d'un rôle à l'opéra, la capacité de mémorisation du cerveau humain est carrément miraculeuse, écrit avec justesse le BBC Music Magazine. Ajoutons-en une couche, voir tout un orchestre jouer par cœur en concert, ça aussi, ça relève du miracle. C'est très rare, mais ça se peut. À la fin du 19e siècle, l'orchestre de la cour de Meiningen jouait sans partition. Au 18e siècle, l'orchestre de la cour de Mannheim, qui avait tant impressionné Mozart, jouait lui aussi par cœur. Au 20e siècle, les musiciens sous Karajan ont joué sans lutrin, mais ça, je crois que c'était une exigence de tournage et non un concert devant public. De nos jours, l'Aurora Orchestra a donné une quinzaine d'œuvres entièrement par cœur, parmi lesquelles, tenez-vous bien, la symphonie 40 de Mozart, plusieurs symphonies de Beethoven et même le Sacre du printemps de Stravinsky. Le clarinettiste Timothy Orpen, un des membres fondateurs d'Aurora, il explique que chaque fois que l'ensemble donne une œuvre par cœur, il se sent plus proche de la musique que jamais. Ça rapproche aussi les membres de l'orchestre. Et comment donc? L'orchestre britannique, l'Aurora, joue par cœur ou non la fantaisie sur un thème par Thomas Tallis sur cet enregistrement, une œuvre de Ralph Vaughan Williams.

Et j'aimerais poursuivre sur ce sujet qui me fascine, ce fil ténu de la mémoire. La violoniste Tasmin Little, elle explique que la mémoire musculaire, basée sur la répétition ou l'habitude, ce n'est pas suffisant pour celui qui souhaite jouer de mémoire en concert. L'interprète doit aussi étudier la partition en profondeur, car c'est cette connaissance intime de la structure de l'œuvre qui va venir à son secours en cas d'hésitation sur scène. De son côté, la pianiste Alexandra Dariescu, elle dit que la mémoire musculaire a un rôle important à jouer. Elle naît avec la simple répétition, en jouant encore et encore un morceau, jusqu'à ce qu'on l'ait dans les doigts. Mais elle ajoute qu'il est très dangereux de se fier à la mémoire musculaire quand arrive le moment plus stressant du concert. Son arme secrète à elle, la visualisation. La pianiste se crée un plan mental de la partition. Un travail qui se fait loin de l'instrument. Elle essaie de voir la partition dans sa tête et elle imagine ses mains qui jouent la pièce. C'est vraiment pratique parce que partout, en tout temps, ça lui permet de travailler. Dans l'autobus ou en file d'attente avec ses bagages, elle fait en sorte que ses doigts travaillent la partition. Quelle charge mentale quand même! La pianiste Alexandra Dariescu joue quelques préludes de Forêt.

La mémoire est vraiment un sujet préoccupant chez tous les musiciens. La violoncelliste Alissa Weilerstein a développé, elle, des stratégies de mémorisation. Par exemple, chanter la partition du début à la fin, et cela avant même de commencer le travail avec l'instrument. Travailler avec la seule main gauche sans l'archet. De plus, elle imagine la musique comme un labyrinthe. Ça, c'est fascinant. Si elle va dans une direction, comment va-t-elle en sortir? Et si la musique emprunte une autre voie, où sera la sortie? De cette façon, elle arrive à mémoriser les différentes séquences et quand elle se présente, elle sait comment réagir. Bon, bien sûr, il y a certaines œuvres qui sont beaucoup plus difficiles à mémoriser que d'autres, par exemple chez Jean-Sébastien Bach ou encore chez Shostakovich, avec des motifs souvent répétés, mais à chaque fois une petite surprise qui survient. Elle ne parle pas de Beethoven, mais on suppose que lui aussi comporte ses petites difficultés de mémorisation. Accompagnée d'Inon Barnatan au piano, la violoncelliste Alissa Weilerstein joue la sonate pour violoncelle et piano numéro 1, opus 5 de Beethoven.

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C'était la sonate pour violoncelle et piano numéro 1 de l'opus 5 de Beethoven, avec le pianiste Inon Barnatan qui accompagnait la violoncelliste Alissa Weilerstein. De la harpe envoûtante maintenant avec Xavier Demestre. Le musicien consacre son plus récent album à la musique de Handel. Le résultat est réjouissant. Xavier Demestre rappelle cette fameuse sculpture de Roubillac qui représente Handel en train de jouer de la harpe avec à ses pieds un angelot qui semble noter frénétiquement ce que Handel est en train de jouer. Un autre lien entre la harpe et le compositeur saxon, c'est sa fructueuse collaboration à Londres avec le harpiste William Powell. Handel a composé pour lui, entre autres, son unique concerto pour harpe. Outre le fameux concerto, on trouve sur cet album de Xavier deux courtes pièces de Handel, transcrites pour harpe et accordéon, oui, qu'il joue avec Martinas. Mais avant, ce menu est transcrit pour harpe et piano qu'il joue avec Julien Quentin.

Ah, le beau son chaleureux de l'accordéoniste Martina Levitsky. Il préfère se faire appeler Martinas, mais bon, son nom de famille, Levitsky. C'était vraiment très beau ce qu'on vient d'entendre avec le harpiste Xavier Demestre. On va changer de décor, mais pas complètement, avec le violoniste Niklas Lippe, qui vient d'enregistrer un album Handel Mendelssohn, deux compositeurs qui l'ont énormément inspiré pour un exercice de style. À quoi pourrait ressembler leur musique s'ils vivaient aujourd'hui, au 21e siècle? La Peace Akalia, Paix Sakai de Alexei Igoudzman. C'est une paraphrase sur la célèbre Paix Sakai de la suite pour clavier en sol mineur de Handel. Dans l'esprit du compositeur, cette pièce réunit les traditions musicales occidentales et orientales et démontre au passage que la musique est totalement apolitique et qu'elle constitue un langage universel qui peut unir au lieu de diviser. Le texte qui accompagne la pièce, « Si je m'assois seul et que je me demande pourquoi nous ne pouvons pas vivre en paix, viendras-tu t'asseoir à mes côtés et te questionner avec moi ?» Une question pertinente encore aujourd'hui.

Une valse tango brûlante vient conclure la suite Peace Acalia d'Alexei Goudzman, interprétée par le violoniste Niklas Lippe et l'Orchestre philharmonique de la radio NDR. Et maintenant, une musique rare de Vivaldi, l'ensemble Caprice et son directeur Mathias Maud, qui n'est jamais à court d'idées, celui-là. Il propose un projet à la fois historique et imaginatif, une reconstitution des concertos perdus de Vivaldi qui suggère les quatre nations, la Francia, l'Inghilterra, la Spagna et il Gran Mogol. Un équivalent géographique des quatre saisons. Trois de ces concertos étaient tombés dans l'oubli, à l'exception de Il Gran Mogol, qui évoque l'Inde. Il a été retrouvé en 2010. Mathias Maud et son ensemble Caprice redonnent vie à ces œuvres disparues en respectant scrupuleusement le style du prêtre roux. On va écouter avec eux le concerto La Francia, qui désigne la France. Mais avant, on nous offre un prélude d'époque du français, Marc-Antoine Charpentier, histoire qu'on se sente bien installé en France.

L'ensemble Caprice et son chef flûtiste Mathias Mathe jouaient la Francia de Vivaldi. Ce chef hyperactif vient de publier le volume 9 de son ambitieux projet Art Choral, un album qu'on vous fera découvrir incessamment, qui célèbre la force et la diversité des voix féminines au cœur de la création chorale canadienne. J'ai bien hâte. Merci de nous suivre dans toutes ces aventures et découvertes musicales. Merci également pour vos commentaires très appréciés que vous nous faites parvenir par courriel ou encore par texto grâce à la page de l'émission sur Radio-Canada Audio. L'équipe ce soir, Pierre Lévesque à la mise en onde, avec moi à la recherche Pierre-Olivier Allary, et la réalisatrice Guylaine Picard au choix des musiques et à la programmation. Stanley attend dans la porte avec sa pile de disques jazz. Il s'en vient tout de suite après moi. Bonsoir Stanley. Je m'appelle Marie-Christine Trottier. À vous tous, bonne nuit, adieu les soucis, à demain.

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3: Bonjour tout le monde et bienvenue à Fab de rêve. Ici Fabiola Nerva Aladdin de retour au micro pour une dernière fois de l'année. Et oui, après avoir passé 3 saisons ensemble, on se gâte aujourd'hui avec notre mini festival estival de 2 heures afin de célébrer les vacances de l'émission. On va vivre ça grâce à la fantastique musique de Giorgio Moroder, Donna Summer, Copycat, Ariane Moffat, Violette P, Oui Merci, Dua Lipa, Rosalia et Shakira. Je vais me permettre aussi quelques suggestions culturelles tout au long de l'émission. On aura droit à un titre de type « Je m'en fous, je me garde », aussi l'ultime leçon d'humilité et il semblerait qu'on ait même un message sur la boîte vocale à surprise. Quand ça va bien, puis rien de mieux qu'un bon breuvage pour célébrer le tout. Ma suggestion est celle de Poirier et de Kenlo, un bon smoothie au bleuet à Fab de rêve.

Un grand coup de cœur pour moi, c'est toujours l'été avec cette chanson et surtout, on a très chaud. C'était Stereo Love avec Mia Martina et Edward Maya. Merci beaucoup pour ça. Allons écouter un verre d'oreille maintenant qu'on a découvert grâce à un message laissé sur la boîte vocale à surprise plus tôt cette saison. Ma belle amie Magali Lépine-Blondeau qui nous a permis de compter cette chanson parmi les classiques de Fab de rêve. Voici Mélodrama.

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Electric et son Wanderlust avec le regretté Lou Reed. Tout l'album Synthetica, d'où provient la chanson, est un classique de route pour moi, à chanter chaque mot et à jouer de la batterie sur mon volant de façon très prudente, rassurez-vous. Une nouveauté maintenant signée Petit Béliveau qui nous a été offerte cette semaine. Il nous prépare un album qui va sortir cet automne et d'ici là, il nous donne accès à l'extrait intitulé « Règne de même que c'est ». Dans son prochain album, il a une volonté d'intégrer le plus d'instruments joués en direct possible et c'est tant mieux. J'ai très hâte de l'entendre. Il sera du grand spectacle de la Fête du Canada à Ottawa le 1er juillet prochain. Il sera disponible, ce spectacle-là, aussi en diffusion sur Ici Télé, Ici Tout.tv. Et pour ceux qui vont être sur place, sachez que pendant la journée, devant la Cour suprême du Canada, il va y avoir des spectacles d'improvisation de la LNI et j'y serai. Mais on n'est pas là pour parler de ça. On est là pour écouter l'extrait de Petit Béliveau. Voici « Règne de même que c'est ».

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Je sais pas pourquoi ça me fait autant rire des sifflets dans une chanson, mais en tout cas, c'est sûr que j'ai un faible aussi pour les tuk-tuk. Ah, bip-bip dans la chanson, c'est emblématique. Merci pour ça, Donna Summer. Bravo tout le monde. Petite suggestion d'album électro pour vous. Those Years When Everything Changed de DRMS, le projet musical du Montréalais Étienne Dupuis-Cloutier. Allons justement en écouter un morceau avec Cupcake.

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1: Ah oui, je m'en fous, je me gâte parce que vous pourriez dire en écoutant mon choix, ben là, franchement, on n'est pas ici musique classique ici, ouais. C'est que récemment, j'ai vu deux spectacles à la Maison symphonique de Montréal, dont le tout dernier de la saison régulière de l'Orchestre métropolitain et son célèbre chef, Yannick Nézet-Séguin. Et vous serez ravis d'apprendre qu'il y a une foule d'événements pendant leur saison estivale, mais celui qui me rend le plus énervé, c'est le fameux concert L'OM au pied du Mont-Royal, un concert gratuit en plein air. Nouveauté cette année, ça va être précédé du pique-nique symphonique de 17h, un événement familial durant lequel les gens là, pourront profiter des installations en vue du grand concert à 19h30. Et ce qui est génial avec cet événement-là, c'est qu'il n'est pas réservé qu'aux gens présents à Montréal. Enfin, me direz-vous, ce sera diffusé d'abord dans les 37 résidences pour aînés du groupe Maurice, ainsi que dans différentes villes. Là, attention, je vous les nomme en rafale. Si vous habitez là-bas, informez-vous sur le lieu de la diffusion en direct du concert gratuit sur grand écran. Ça part Sherbrooke, Saint-Hyacinthe, Amqui, Charlevoix, Mont-Laurier, Sainte-Geneviève, Saint-Jean-sur-Richelieu, Petite-Vallée, Belle-Oeil, Saint-Prime. Tout ça aura lieu le 5 août prochain. Et si je vous en parle, ben c'est qu'en tant qu'ambassadrice, j'aurai la chance d'animer ce concert-là. Yannick Nézet-Séguin y sera et notre artiste invité, c'est Élie Sapi. Le 5 août sera complètement symphonique et pour nous mettre dans le bain, on va aller écouter la musique d'une compositrice que j'ai découverte grâce à l'OM, Margaret Bonds, interprétée ici par l'Orchestre de Philadelphie. Écoutons Montgomery Variations 1, Decisions. Ah non, Decisions, à Fab de rêve.

Ah oui, cette découverte de la leçon d'humilité que j'aime tant, autant qu'au premier jour, aussi récent soit-il. Tant d'amour de paparazzi. J'ai une autre suggestion estivale. Si jamais vous voulez vivre de musique et de rigolade, comme on le fait ici à Fab de rêve, il y a la comédie musicale Le Titanic présentée à l'Espace Saint-Denis à Montréal jusqu'au 27 juin, puis du 31 juillet au 23 août, qui sera aussi ensuite au Théâtre du Casino du lac Lémy à Gatineau et à la salle Albert-Rousseau de Québec au mois de septembre. J'ai vu ce spectacle-là sans attendre, vraiment. J'étais pas de celles et ceux qui avaient vu la version en anglais à Toronto. Et honnêtement, j'ai ri. J'ai tellement ri. Ça n'a pas de bon sens. On connaît tous et toute l'histoire de Titanic. Et là, on est dans une parodie dans laquelle on s'imagine que Céline est sur le bateau, elle aussi, pendant que cette histoire-là se déroule. Être aussi drôle et chanter aussi bien pour chacun de ces interprètes-là, c'est de la pure folie. Un tour de force. Allons donc écouter la chanson qui ouvre le spectacle. Déjà, on sent le ton, là, considérant qu'on fait référence à une grande tragédie. Voici « I'm Alive » de Celine Dion.

TDH qui nous invite dans son grand voyage. J'espère que vous aussi, vous avez su brasser les épaules comme il se doit dans cette chanson-là. Vous avez sans doute entendu parler de la renaissance de Musique Plus, cette fois sur TikTok, avec de tout nouveaux VJ, soit le chanteur William Cloutier, la comédienne et danseuse Michelle Furtado, les créatrices de contenu Murphy Cooper, Pascal Deblois, Mounir Kadouri, ainsi que la DJ, productrice et danseuse Caraba. Et dans toute cette folie, j'ai eu la chance de lire La musique dans le sang, une histoire orale de Musique Plus de Marie-Lise Rousseau aux éditions de Ta Mère. Et c'est une très bonne lecture nostalgique qui permet de revivre l'histoire de cette chaîne de télévision-là qui nous a tant marqués. J'ai réalisé en cours de lecture que j'en savais très peu sur la chaîne, en fait, trop occupée dans mon repentini natal à enregistrer mes vidéoclips préférés sur des cassettes. Moi, j'avais jamais participé aux événements sur place à Montréal, puis je savais même pas que les studios avaient pas toujours été au coin des rues Doublerie et Sainte-Catherine. Donc, j'ai adoré lire le tout, en apprendre un peu plus sur des personnes, surtout les personnes qui sont aujourd'hui mes collègues à la radio de Radio-Canada. Alors, je vous le suggère fortement. Pour vous accompagner pendant que vous vous procurez ce petit bijou littéraire, une chanson dont je me rappellerai toujours la première diffusion du clip à Musique Plus en 2001, « Suerte, Whenever, Wherever » de Shakira.

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Ah oui, le monde est bien à pleurer encore et encore, mon Jean Leloup. Merci pour cette chanson qui fait chanter et danser pour l'oublier. C'est ce soir que se terminent les Franco de Montréal, cette grande célébration de la musique francophone de partout dans le monde et surtout d'ici. Il y a eu dimanche dernier la diffusion sur nos ondes du spectacle pour la suite du Dôme en hommage à l'album de Jean Leloup. Et pour répondre à la question que tout le monde se pose, non, il n'y a pas de rattrapage disponible. Par contre, cet automne, ICI Musique va en présenter les coulisses, soit des entrevues, des versions inédites et des moments captés en studio. Soyez à l'affût. En plus de ça, la célébration de la musique en français se fera aussi le 24 juin prochain, puisque cette journée-là, dès 7 heures, toute la musique présentée sur nos ondes sera en français et on aura également droit à une émission spéciale autour du groupe Harmonium de 15h à 17h, coïncidant avec le triste anniversaire du départ de Serge Fiori. Longue vie à la musique en français, c'est à ajouter à l'agenda radiophonique. Allons écouter un artiste que j'ai vu au Franco cette semaine, en compagnie d'un fidèle auditeur d'ailleurs que je salue. J'ai vu cet artiste-là en spectacle au moins 10 fois. Le voici avec Plaster, Violette Pie.

Ah, depuis que j'ai découvert cette chanson-là, je l'écoute sans arrêt. J'étais obligée de la refaire, rejouer. On dirait que c'est comme la suite logique de Yell il y a 20 ans. Alors, il y a une leçon d'humilité et la boîte vocale à surprise qui s'en viennent. En attendant, on plonge dans la piscine de Fanny Bloom et on se délecte d'un grand hit de Dua Lipa.

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1: Eh oui, pour la dernière émission de la saison, j'avais envie de partir avec une nouvelle chanson dans ma bibliothèque musicale. Et pourquoi ne pas le faire via la leçon d'humilité? Le concept est simple. Pascale Richard, réalisatrice, a fouillé dans ses grands coffres aux trésors musicaux et a déniché une chanson que je ne connais pas et que je découvrirai en direct avec vous à micro ouvert. Ainsi, vous pourrez être témoin de ce qui se passe dans la tête d'une passionnée de musique qui découvre une toune pour la toute première fois. Cette semaine, on m'offre Vacances, j'oublie tout, d'Élégance. Non seulement je ne connais pas Élégance, mais je ne connais pas la chanson non plus. Est-ce un groupe, un pseudonyme? Quand sait-on? Connaissez-vous, vous? Moi, je ne sais pas. J'imagine un hymne estival là, qui ne s'est pas rendu jusqu'à moi en mode « one dam dam da dam do ». Fait qu'on pourrait se dire peut-être années 60, c'est ma prédiction. Alors, n'ajustez pas votre appareil, on va vivre ensemble une chanson à micro ouvert. Bon voyage dans ma tête. OK. Hop là.

0: Wow, je connais déjà le refrain par cœur, tellement c'est bon.
1: T'es bonne.
0: Mais qu'est-ce que c'est que cette chanson d'élégance? Qui
1: mais
0: sont-ils?
1: Ah, oh, écoute, on le sait pas tant.
0: Oh non!
1: Oui, oui, j'ai trouvé leur nom, évidemment.
0: Ouais.
1: Mais reste qu'ils n'ont pas laissé beaucoup de traces, ces hommes-là.
0: Mmh.
1: Donc, Marc Ritchie, Pierre Zito et Patrick Bourges.
0: C'est français, ça?
1: C'est français, ça.
0: Oui.
1: Un petit trio qui a duré 4 ans,
0: mmh,
1: qui a fait 12 de chansons, dont celle-là, et qui reste évidemment la plus grande marque qu'ils ont laissée,
0: ouais,
1: dans le paysage musical, parce que ça a été hyper populaire. Ils ont vendu 1 million de copies de cette chanson-là en, ouais, France quand c'est sorti. Ça a traversé chez nous, ça a joué ici aussi. Mais reste que, d'après toi, Fab, est-ce que c'est un cas de One Hit Wonder d'unitubiste ici?
0: Bien, c'est sûr que oui, les pauvres. On ne peut pas recréer cette magie-là.
1: Exactement. Je suis allée scanner hier, tu sais, leur discographie, puis bien là, c'est ça. Ça ne marche pas. Mais celle-là, quand
0: oui,
1: même,
0: ça fonctionne.
1: Petit bonbon.
0: C'est très bon.
1: Moi, je me suis dit que c'était dans tes cordes quand même, justement. Bon, t'as dit sous Serge Gainsbourg, oui, d'accord, mais quand même, je me suis dit, il y a quelque chose de rétro là-dedans qui devrait lui plaire. Puis évidemment, le contexte que bon, c'est notre dernière émission avant les vacances, je trouvais ça bien d'ajouter ça à ta discothèque.
0: On est en quelle année dans cette chanson-là?
1: Ah, j'adore jouer à ça. Je te laisse deviner.
0: Est-ce qu'on est en genre de 84?
1: T'es vraiment pas loin. 82.
0: Mmh.
1: Mais tu sais, ce qui est intéressant, c'est que c'est ce son-là, ces années-là, on est vraiment là-dedans, l'espèce de mélange disco-funk, mais début du,
0: ouais,
1: rap en même temps.
0: Ouais.
1: C'est pas encore un genre mainstream. On dirait que tout le monde est intrigué et tout le monde veut s'essayer. Hein?
0: Exact.
1: C'est pas toujours heureux. Des fois, c'est... c'est discutable. Mais 82, c'est aussi l'année du rapabilly.
0: Ah,
1: c'est partout.
0: On est là,
1: cette
0: là,
1: espèce, exactement, de Lucien Francoeur. Aussi, c'est l'année de Der Commissaire de Falco qu'on a aussi écouté.
0: Mais il y a
1: ici
0: combien d'unitubistes dans les années 80?
1: Ah, regarde, faudrait faire un
0: 100 000.
1: En fait, ça serait bien que ça existe, un livre de ça. Tout,
0: ouais,
1: hein? Tu devrais écrire ça, Fab.
0: Parfait. Alors, je me lance dans l'écriture. si jamais quelqu'un aux éditions Ta Mère veut me contacter, je me mets là-dessus dès que c'est possible. Mais waouh, merci, bravo. Bravo pour Vacances, j'oublie tout, d'élégance. Très hâte de faire rejouer ça l'an prochain. Ça va être super. Je dis l'an prochain comme si j'étais encore prof, là, mais je parle quand même juste de cet automne. Oh, wow, j'adore. Et si on continuait en musique, Pascal Richard?
1: Oui.

0: Ariane Moffat et son grand hit Miami, dont je ne me lasse pas. Elle est en spectacle ce soir au Franco, si vous êtes à Montréal. On se voit là-bas, la gang. J'ai très hâte de la voir. Bon, c'est le moment de vérité encore plus que la leçon d'humilité, parce que c'est le moment de...
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2: Bonjour, vous avez bien joint la boîte vocale à surprise de Fab. Laissez-moi un message et je vais le découvrir en direct à Fab de rêve. Bisous!
3: Salut Fab, c'est Alphonse, c'est Alphonse Bisaillon, l'artiste. Je te laisse un message vocal, je trouve ça formidable. Je voulais te dire bravo pour ton année, bravo pour ta première émission full-time. Puis merci, en fait... ça m'a vraiment touché comment t'as réagi à mes tunes, puis ton énergie, puis ton rayonnement interne quand on s'est rencontrés. Genre, c'est vraiment un beau cadeau. Je me sens vraiment chanceux. Puis je me sens chanceux que t'aies témoigné tout cet enthousiasme-là pour mes chansons, que tu sois venu à mon lancement. Ça me touche vraiment beaucoup. Puis l'autre fois, je t'ai croisé dans la rue, puis genre, on se connaît pas tant, fait que je t'ai pas dit allô, j'étais loin, mais genre, t'étais rayonnante encore. Puis je trouve ça beau, fait que merci. Puis je te souhaite le meilleur été possible. La saison s'annonce tropicale. Profitons bien de cette lumière et de ces feuilles. Wow. Allez, salut. Et avec plein d'amour, à très bientôt, puis bon été.
0: Wow! Alphonse Bisaillon qui prend le temps de me laisser un message sur la boîte vocale à surprise, ça me fait très plaisir. Quand j'ai découvert cet artiste-là, ça a été instantané, là, l'amour pour sa poésie, sa musique, sa vision du monde et tout ça mis ensemble qui nous a offert un album extraordinaire, hein, déjà. Je sais pas quelle chanson on peut écouter, je l'aime au complet, cet album-là. Pascal Richard,
4: ton
0: au
4: choix.
0: Secours! Ah, c'est moi qui décide?
4: Bien sûr!
0: Bon, ben dans ce cas-là, on va écouter Dubstep et le fantôme secret de Saint-Hyacinthe!
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Mais tu sais, à un moment donné, qu'est-ce que vous voulez faire? Je peux pas m'empêcher d'aimer cette chanson-là. À toutes les personnes qui ont trippé sur le dubstep en même temps que nous, dans les années 2000, je vous dis merci. C'est comme ça que se termine notre saison, notre première saison complète, automne, hiver, printemps, avec Fab de Rêve. Merci beaucoup d'avoir été à l'écoute. Merci de me croiser sur la rue et de me dire que vous appréciez l'émission. Merci de m'écrire pour me dire que vous appréciez l'émission. J'adore qu'on passe autant de temps ensemble à triper sur la musique. Et je ne suis pas seule. Oh non, il y a JSL à l'habillage sonore et surtout Pascal Richard à la réalisation, avec qui on met ce grand bateau d'amour, de fête et de danse. Alors, Corneille s'en vient pour la dernière fois, samedi R&B. On est dans le changement de saison. Et donc, vous aurez compris que Fab de Rêve ne sera pas là cet été. Par contre, du 3 au 21 août, il y aura le manège de Fab pour remplacer mon manège à moi de Claudine Prévost. Est-ce que je vais le dire? Oui, donc le manège de Fab du 3 au 21 août prochain, de midi 15h, en direct avec vous. Ce sera super. Merci pour tout. Mon nom est Fabiola Nirva Aladdin et je vous dis à la saison prochaine.

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À la barre de soul de la nuit, Stanley Péan, et à notre programme, des bijoux du répertoire soul, funk et rhythm and blues mettant à contribution des solistes étoiles du monde du jazz. Quelques trompettistes comme Donald Byrd en compagnie du rappeur Guru, Roy Hargrove avec tour à tour Erykah Badu et D'Angelo, Dizzy Gillespie aux côtés de Stevie Wonder, Freddie Hubbard donnant la réplique à Billy Joel et également le saxophoniste Wayne Shorter invité par la formation Steely Dan. Mais pour donner le ton à cette heure au carrefour de la soul et du jazz, le trompettiste Miles Davis et la chanson « I Love What We Make Together », initialement conçue pour une rencontre entre Miles et le chanteur Al Jarreau, qui n'a jamais eu lieu, hélas. Chantée à la place par Randy Hall, elle figure sur « Rubber Band », l'album posthume de Miles, sorti en 2019 sous étiquette Warner. Tout de suite après, Prince chantera « Somewhere Here on Earth », une plage de son album « Planet Earth », paru chez Columbia en 2007, une plage à laquelle Christian Scott Atunde Adjoua prêtait le son de sa trompette.

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This, That and the Third, la formation We Are Root Mud et son invité, le trompettiste Keon Harold, une production Mud Records de 2025. On va enchaîner avec la substantielle place

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Chanson sur l'amour du sport, l'amour de l'alcool et la tentative du chanteur de draguer une serveuse, Zanzibar, a été écrite et composée par Billy Joel, qui l'a créée sur son micro-sillon 52nd Street, paru chez Columbia en 1978. Elle contient deux solos de trompette incendiaires par Freddie Hubbard, autrefois des Jazz Messengers, qui, comme bien des jazzmen dans les années 70, flirtaient avec le monde de la musique populaire. On se rappellera qu'une autre chanson classique de Billy Joel, Just the Way You Are, mettait à contribution le saxophoniste Phil Woods. On enchaîne avec notre plus longue sélection pour la nuit. Elle fait plus de 10 minutes, mais ne comporte pas la moindre longueur. La chanson « Do I Do », l'une des inédites gravées par Stevie Wonder sur son double micro-sillon rétrospectif « Original Musiquarium » lancé en 1981 sous étiquette Motown. Stevie a le plaisir d'accueillir ici le trompettiste Dizzy Gillespie. «

Do I Do, Stevie Wonder et son invité, le trompettiste Dizzy Gillespie, une piste de l'album Original Musiquarium, paru chez Motown en 1982. Au format 45 tours, cette chanson a atteint la deuxième place du classement Soul du magazine Billboard et la 13e au Billboard Hot 100. Au palmarès Dance de la même publication, Do I Do s'est maintenu en première place pendant deux semaines. Nos deux prochaines sélections mettent en valeur le trompettiste Roy Hargrove, qui n'a jamais caché son affection pour les formes populaires de la musique afro-américaine, soul, rhythm and blues, funk et hip-hop. Co-signé par D'Angelo et Roy Hargrove, Spanish Joint est un morceau imprégné de salsa qui intègre des riffs de guitare rythmique brésilien joués par Charlie Hunter, des arrangements de cuivre funky imaginés par Roy Hargrove et des grooves latins, une instrumentation qui rappelle « Don't you worry about a thing » de Stevie Wonder. Cette chanson figure sur l'album Voodoo que D'Angelo lançait sous étiquette Virgin en l'an 2000.

Chanson portant sur le thème de l'infidélité conjugale, Booty, de et par l'autrice, compositrice, interprète texane Erika Badu, est tirée de son album Mama's Gone, une production Motown datée de l'an 2000, à laquelle le regretté trompettiste Roy Hargrove, un ami d'enfance de la chanteuse, a participé. Si jamais ça vous intéresse, le documentaire Hargrove, réalisé par Eliane Henry et coproduit par Erika Badu, met en lumière l'impact du trompettiste sur la musique noire, tout en explorant les thèmes du pouvoir, des relations raciales et de l'éthique dans l'industrie de la musique. Sur ce, notre émission de cette nuit tire à sa fin au son de Loungin', chanson née de la collaboration entre le rappeur Guru et le trompettiste Donald Byrd, une plage de l'album Jazzamataz, paru chez Chrysalis en 1993, l'une des pierres angulaires du mouvement Acid Jazz qui proposait la fusion entre la soul, le hip-hop et le jazz. Merci à Daniel Ossan à la technique, au choix musical, à la recherche, au microphone, c'était Stanley Péan. Bonne fin de nuit et à la prochaine. 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

Amis mélomanes, je vous souhaite le bonjour et j'espère que vous allez bien. Je m'appelle François Lemay, vous êtes sur Ici Musique et on commence ce matin avec un trio à cordes d'un jeune Beethoven qui se fait la main en trio avant de plonger dans l'univers du fameux quatuor à cordes. Inspiré par Mozart, il figure parmi les chefs-d'œuvre du genre. Voici un trio à cordes de l'opus 9 de Beethoven. Il est interprété par le trio Zimmermann. Bienvenue à Quand le jour se lève.

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0: Bonjour, ici Olivier Lefebvre. Le bilan des victimes s'alourdit au Venezuela, qui déplore maintenant au moins 235 victimes à la suite des séismes de mercredi. Ottawa affirme ne pas avoir connaissance pour l'instant de Canadiens directement touchés par les tremblements de terre. Le Canada a par ailleurs annoncé un fonds de 5 millions de dollars pour soutenir les secours d'urgence. Le premier ministre Mark Carney refuse de se prononcer sur la question de l'interdiction du type d'arme à feu qui a été utilisé par le tireur lors de la fusillade de lundi dans le quartier Côte-des-Neiges à Montréal. Le fusil semi-automatique de type SKS est légal au Canada, ce que contestent des groupes qui militent pour le contrôle des armes à feu. L'organisme police se souvient a demandé au gouvernement de mettre fin aux nouvelles ventes de cette arme, ce qu'il considère être le strict minimum. Par ailleurs, Mark Carney fera le point aujourd'hui sur l'avenir du 24 Sussex à Ottawa. Le manoir de 35 pièces, construit en 1896, a cessé d'être la résidence officielle des premiers ministres en 2015. Le bâtiment a été fermé pour des raisons de santé et de sécurité, notamment en raison d'une infestation de rats. Depuis, les contribuables déboursent chaque année des dizaines de milliers de dollars pour entretenir cette propriété inoccupée. Et en France, le deux tiers du pays demeure en alerte maximale en raison de la canicule, selon l'agence Météo France. Le pays a commencé à compter les morts liées à la vague de chaleur extrême qui sévit dans le pays. Le maire de Paris a rapporté une mortalité en hausse dans la capitale, où 25 arrêts cardiaques ont été rapportés en 24 heures, soit plus du double qu'en temps normal. En Italie, les autorités rapportent 5 morts en lien avec la chaleur. Le réseau électrique du pays est également mis à rude épreuve en raison de l'usage massif de climatiseurs. Voilà, c'était les informations de Radio-Canada.
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5: Il est 5h32, 6h32 dans les Maritimes. Bonjour, bonjour, je m'appelle François Lemay, c'est quand le jour se lève.

On poursuit avec la musique de Karl Stamitz, qui est compositeur à Mannheim, à l'époque préclassique. Membre d'une grande famille de musiciens, Stamitz a contribué à l'émergence du nouveau style classique en essayant toutes sortes de combinaisons musicales et de nouveaux instruments. Voici son quintette pour flûte, deux altos, cor et piano forte. Avouez déjà que c'est pas banal et c'est interprété par la Camerata Köln.

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1: Les recherches se poursuivent au Venezuela pour retrouver des survivants.
2: La situation est terrible. On pense à la famille, on commence à téléphoner. Les téléphones cellulaires ne marchent pas, la communication est nulle.
1: L'aide internationale commence à arriver. Fusillade mortelle à Montréal, des groupes demandent l'interdiction complète des armes d'assaut.
3: C'est un enjeu complexe. C'est nécessaire de resserrer les règles.
1: Et les drapeaux arc-en-ciel s'invitent à la Coupe du monde de soccer. Bonjour, ici Marie-Michèle Bordua. Bienvenue à ce Radio-Journal. Au Venezuela, les recherches se poursuivent pour tenter de retrouver des survivants sous les décombres moins de 48 heures après le puissant double séisme qui a frappé le pays. Le dernier bilan fait état d'au moins 235 morts et de plus de 4300 blessés. Hugo Métro suit la situation. Hugo, les équipes de secours sont toujours à pied d'œuvre.
4: Oui, les recherches s'intensifient dans les secteurs les plus durement touchés, notamment à La Guaira, près de Caracas. Des équipes de secours internationales sont maintenant sur place, notamment en provenance des États-Unis, du Mexique, de l'Espagne. Et Washington a d'ailleurs débloqué 150 millions de dollars américains pour les organisations humanitaires. Malgré tout, des familles continuent de fouiller elles-mêmes les décombres dans l'espoir de retrouver leurs proches. D'autres ont dû passer une deuxième nuit à l'extérieur parce que leurs habitations ont été détruites ou endommagées. Et ici, au Canada, l'inquiétude est bien présente au sein de la diaspora vénézuélienne. C'est le cas de Soraya Benitez, qui est installée à Montréal.
2: La situation est terrible. On pense à la famille, on commence à téléphoner. Les téléphones cellulaires ne marchent pas, la communication est nulle. Il y en a encore une personne de la famille qu'on n'arrive pas à se communiquer avec. On garde l'espoir.
1: Et Hugo, le Canada a aussi annoncé une aide au Venezuela.
4: Oui, la ministre des Affaires étrangères, Anita Anand, a annoncé une première aide de 5 millions de dollars pour soutenir les opérations d'urgence. Cet argent doit notamment servir à fournir des soins médicaux, de la nourriture, de l'eau potable et des abris temporaires. On peut écouter Anita Anand.
5: On va travailler avec les organisations internationales pour livrer l'aide humanitaire et on va continuer de chercher d'autres moyens d'assister la population là.
4: Affaires mondiales Canada affirme par ailleurs ne pas avoir connaissance de citoyens canadiens qui auraient été touchés par les tremblements de terre.
1: Merci Hugo.
4: Au revoir.
1: La police de Montréal va tenir des funérailles civiques ouvertes au public pour le policier Mohamed Lamine Ben Redouane, mort dans l'exercice de ses fonctions lundi lors de la fusillade survenue dans le quartier Côte-des-Neiges. La date de la cérémonie n'a pas encore été précisée. Des funérailles, selon le rite musulman, ont été célébrées cette semaine. Hier, des dizaines de personnes se sont par ailleurs rassemblées sur la place du 6 décembre 1989 pour dénoncer l'idéologie incel dont se réclamait le tireur. Voici quelques participants.
6: C'est important que nous agissions collectivement. Ce n'est pas une faction mise à part. Ce n'est pas sur le dark web.
7: Un problème que les organisations féministes ne cessent pas de dénoncer au gouvernement et on demande qu'est-ce qui fait le gouvernement pour ça.
8: Ça fait plus que 30 ans depuis la Polytechnique, la violence envers les femmes, la violence envers les minorités, la violence envers les immigrants, la violence de toutes sortes, la haine, elle continue.
1: Et cette fusillade relance le débat sur l'encadrement des armes à feu au pays. Le fusil semi-automatique de type SKS est légal au Canada, ce que contestent les groupes qui militent pour le contrôle des armes à feu. Pour l'instant, le premier ministre refuse de se prononcer sur l'interdiction de ce fusil, même s'il reconnaît qu'un meilleur contrôle s'impose. Étienne Perrault a préparé ce qui suit.
9: C'est un fusil militaire, très répandu au pays. Le Simonov SKS est un arme à feu d'origine soviétique qui a été importée en grande quantité après la chute de l'URSS. Une arme donc très dangereuse, mais toujours légale. Le membre associé de la chaire Raoul Dandurand et expert des armes à feu, Francis Langlois.
10: C'est une arme qui est extrêmement efficace, qui est facile à utiliser et c'est pas surprenant que les tueurs de masse l'utilisent.
9: Bien que ce fusil soit couramment utilisé pour la chasse dans les communautés autochtones, il a aussi été employé dans plusieurs fusillades au Canada. Le premier ministre Marc Carney refuse cependant de s'engager à l'interdire.
3: Il faut faire plus, ça c'est clair. C'est un enjeu complexe. C'est nécessaire de resserrer les règles.
9: Son opposant conservateur, Pierre Poilievre, doute quant à lui de l'efficacité de la prohibition.
11: Est-ce que ça marche? Est-ce que ça empêche des fusillades?
9: Mais selon la porte-parole de Police se souvient, Heidi Radjen, cette arme aurait pu être interdite par le projet de loi C-21 sur le contrôle des armes à feu et visée par le programme de rachat.
12: Ce qui est scandaleux, c'est que maintenant, on donne l'argent des contribuables aux propriétaires d'armes qui remettent leurs armes d'assaut, qui ont été prohibées, mais ils peuvent prendre l'argent pour s'acheter une SKS.
9: De son côté, la Coalition canadienne pour les droits aux armes à feu estime qu'interdire les SKS serait un coup d'épée dans l'eau, notamment en raison du nombre trop élevé de fusils en circulation. Ici Étienne Perrault, Radio-Canada, Montréal.
1: Mark Carney fera le point ce matin sur l'avenir du 24 Sussex à Ottawa. Il invitera des entreprises canadiennes à soumettre leurs idées pour rénover le manoir de 35 pièces qui a servi de résidence officielle au premier ministre canadien. Le bâtiment est fermé depuis 2015 pour des raisons de sécurité. Par ailleurs, Mark Carney a dressé hier un bilan positif de la session parlementaire. Les oppositions estiment toutefois qu'il doit en faire davantage pour promouvoir l'unité nationale. Voici la bloquiste Nathalie Normand, suivi du chef conservateur Pierre Poilievre.
13: On peut penser à son discours sur, à la citadelle où il y avait une méconnaissance crasse de la différence québécoise.
14: Je me suis adressé aux Albertains il y a 2-3 semaines pour présenter mes arguments d'unité nationale et je suggère que le premier ministre devrait bientôt faire exactement la même chose.
1: Le chef conservateur déplore aussi que la question de l'accord Canada-États-Unis-Mexique n'ait pas été abordée mercredi lors d'un appel téléphonique entre Mark Carney et Donald Trump. Au moins 150 millions d'Européens devraient connaître des températures supérieures à 35 degrés aujourd'hui. Comme la Suisse, le Royaume-Uni a battu hier son record de chaleur pour un mois de juin. En France, la marche des fiertés LGBTQ+, prévue demain à Paris, a été reportée. Le président et le gouvernement français sont sous les feux de critiques, accusés de ne pas avoir préparé le pays à lutter contre les changements climatiques. Voici à ce sujet le professeur au département des sciences de la Terre et de l'atmosphère à l'UQAM, Florent Barbeco.
15: On a des crises, des canicules qui se retrouvent au mois de mai, au mois de juin en France, alors qu'on ne s'attendait pas à ça du tout. C'était prévu pour dans quelques décennies seulement. Donc le climat s'emballe et il faut qu'on réagisse très, très rapidement pour justement limiter l'impact de ce changement sur notre qualité de vie. Et donc les solutions les plus adaptées aujourd'hui restent encore les solutions naturelles, la végétation.
1: La France déplore 55 morts par noyade depuis le début de la canicule. Elles sont survenues en majorité dans des zones de baignade non surveillées. Au soccer, l'affrontement le plus politique de la Coupe du monde de la FIFA aura lieu ce soir à Seattle, aux États-Unis. Les organisateurs prévoient un important choc des valeurs puisque la FIFA a autorisé les drapeaux arc-en-ciel dans les gradins à l'occasion des célébrations municipales de la fierté. Alors que le match, lui, va opposer l'Iran et l'Égypte, deux pays où l'homosexualité est criminalisée. Le reportage de Francis Plourde.
16: Au Centre international des médias, en face du stade Lumen à Seattle, la communauté LGBTQ+, est prête à faire la fête en pleine Coupe du monde. Heather McClendon, du comité organisateur local, voit ce hasard du calendrier comme une occasion en or d'afficher les valeurs de sa ville. Mais cette célébration dérange. Les fédérations iraniennes et égyptiennes ont formellement exigé l'annulation des festivités à l'intérieur du stade. Une demande refusée par la FIFA, qui a confirmé l'autorisation du drapeau arc-en-ciel dans les gradins. Ce choc des valeurs et les tensions en Iran font de cette rencontre la plus fascinante du tournoi, estime Ron Quibble.
17: And FIFA can't really say no to it.
16: Selon le directeur du Global Sport Lab à l'Université de Washington, en décentralisant l'organisation de la Coupe du monde, la FIFA a perdu le pouvoir de s'opposer aux initiatives locales comme celle de Seattle. Mais dans cette ville multiculturelle, plusieurs, comme Burta Ghezar, lesbienne d'origine iranienne, ont hâte de célébrer à la fois leur identité et leur pays. Plutôt que de se cacher, dit-elle, il est vital d'offrir cette visibilité et d'envoyer un message d'espoir à ceux qui regardent le match en Iran. Le coup d'envoi sera donné à 20h heure du Pacifique. Pour éviter les tensions, des zones officielles de manifestation ont été érigées à proximité du stade. Ici Francis Plourde, Radio-Canada, Seattle.
1: Et enfin, le Canada peut désormais participer à l'Eurovision, l'un des plus grands concours musicaux télévisés au monde. Et ce, puisque CBC Radio-Canada est maintenant membre à part entière de l'Union européenne de radio-télévision, qui coordonne le concours. Voilà, c'était le Radio-Journal. Bonne journée.

0: Salut à vous et oui, bienvenue à Il n'y a pas deux matins pareils pour commencer votre été en beauté. Ben oui, je m'adresse aux jeunes, quoique je me doute qu'ils soient à l'écoute si tôt ce matin. Hein. C'est donc première journée des vacances d'été pour les jeunes et peut-être des journées un peu plus intéressantes pour les parents qui doivent leur trouver des choses à faire. Je m'appelle Nicolas Haddad et vous écoutez Oui, Il n'y a pas deux matins pareils. Ma dernière émission avec vous aujourd'hui, on en parle depuis la semaine dernière. Je voulais pas en faire tout un plat, mais bon, c'est une réalité qui a fini par me rattraper. Et dernier tour de piste après 5 ans avec vous. Et c'est aujourd'hui. Alors, on va quand même vous offrir l'émission que vous méritez, comme tous les matins. Ça va se passer jusqu'à 9h. Et en beauté. Alors, on va aller jeter un petit coup d'œil à la météo, savoir à quoi s'attendre pour votre vendredi 26 juin. Typiquement, un 26 juin, on tourne autour des 26 degrés pour notre maximum en après-midi. Aujourd'hui, 25 degrés. Humidex 30. Donc oui, on est tout près là, quand même assez juste sur les valeurs moyennes saisonnières. Portrait généralement nuageux et on a du brouillard. Ce matin, c'était intéressant, hein, j'arrivais au travail et un peu pour la dernière fois, et comme je le faisais tous les matins ces 5 dernières années, j'ai levé les yeux vers la tour CN et elle était tellement bien enrobée de brouillard, mais aussi tout illuminée de bleu, parce que vous savez quoi, c'est sa fête aujourd'hui. Ben oui, c'est la fête de la tour CN. Et on va vous en parler plus tard à l'émission. Donc voilà, un portrait intéressant. Première journée d'été pour les jeunes avec assez peu de soleil. Quoique, on en verra à travers quelques nuages aujourd'hui. Le vrai de vrai soleil arrive dimanche. Demain, samedi 24 et du soleil. Dimanche 28. Et la semaine prochaine, on devrait retrouver des 30, même 33 degrés prévus pour mercredi prochain, la fête du Canada. OK, donc voilà pour le portrait météo aujourd'hui. Un peu tout, mais vous l'avez, votre belle journée d'été, c'est sûr. Allons retrouver Julien Seuil-Quillot, notre réalisateur, il n'y a pas deux matins pareils. Et à partir de lundi, c'est lui qui vous accueille tous les matins et qui vous accompagne à l'animation. Salut Julien.
1: Bonjour Nicolas.
0: Et franchement, Julien, quel plaisir d'avoir travaillé avec vous ces dernières années. Et j'ai 100% de confiance que je laisse c'est l'animation d'émission entre de très bonnes mains. Les auditeurs seront bien accompagnés. Moi-même, je vais me compter parmi les auditeurs à partir de lundi matin. Alors, Julien, un petit dernier tour de piste pour nous ensemble ce matin. On va s'intéresser à la politique avec un dossier qui a été étudié par Jean-Loup Doudard, notre correspondant parlementaire à Queen's Park, les limites du pouvoir dans les conseils municipaux.
1: Ouais, comme dirait l'autre, un grand pouvoir implique de grandes responsabilités.
0: Ah.
1: Ben, en tout cas, en Ontario, il y a une nouvelle loi qui permet maintenant de destituer des maires ou des conseillers municipaux si ces derniers donc enfreignent le code de conduite provincial. Bonne mesure, diront certains, et c'est vrai qu'on a connu des municipalités dans lesquelles parfois les débats ont largement dépassé le cadre de la joute politique, mais c'est aussi une mesure qui a inquiété beaucoup d'autres personnes parce que c'était vu aussi comme un nouvel outil qui pouvait servir de pression par des opposants politiques. Et comme vous l'avez dit, Jean-Loup Doudard s'est penché là-dessus, il viendra nous expliquer tout le fin détail.
0: Ouais, et Julien, vous levez les yeux vous aussi le matin vers la Tour CN?
1: Écoutez, j'habite même pas très loin de la Tour CN, enfin comme beaucoup de gens à Toronto, donc c'est assez facile rien qu'en regardant par la fenêtre tous les jours de la voir. C'est un peu notre ami de tous les jours.
0: C'est notre grande amie, justement. Parlons-en de cette grande dame.
1: Oui, icône de Toronto, et vous l'avez dit. Vous, comme d'autres, la regardez tous les matins, tout au long de la journée. Et en effet, elle fête ses 50 ans aujourd'hui, 50 bougies. On en a profité pour aller justement interroger quelques Ontariens et des gens qui viennent justement la voir à son pied. On écoutera aussi ce qu'en pense le propriétaire de la Tour CN, histoire de faire un petit peu l'histoire du lieu et surtout de voir un peu comment est-ce qu'elle nous touche tout à chacun.
0: En parlant de ce qui nous touche dans la région torontoise, c'est les Maple Leafs de Toronto. Vous savez, Julien, j'ai jamais caché, moi j'ai grandi à Toronto, je suis là depuis 96 et j'ai une relation très spéciale avec les Maple Leafs. On a tellement envie d'y croire et on sait ce qui se passe à chaque printemps. Donc, parlons du repêchage de la LNH parce que cette année pourrait être différente.
1: Écoutez, on a le premier choix au repêchage. Ça nous donne quand même quelques bons atouts, quelques bonnes cartes dans la manche. La vraie question, c'est qu'est-ce que les Maple Leafs comptent faire de ce repêchage? Est-ce qu'aussi ils vont peut-être tenter un grand coup avec un échange? Moi, j'ai pas les réponses, mais en tout cas, Charlie Dutille, lui, s'est penché là-dessus de très près. Il viendra nous dire un petit peu ce qu'il en pense.
0: Ouais, hâte à ça. Et c'est au tout début de la troisième heure de l'émission à 8h15. Si vous n'êtes pas là à 8h15, vous pouvez évidemment rattraper l'émission sur l'application audio. Merci beaucoup, Julien. En culture, Katia, où est-ce qu'on s'en va ce matin?
2: Eh bien, ce matin, on va se diriger au Musée des Beaux-Arts de l'Ontario. On présente une nouvelle exposition sur l'impressionnisme, hein, ce genre artistique qui a vraiment marqué tout l'art contemporain. Donc, On va discuter ensemble de ce qui a créé le genre, ce qui l'a rendu si révolutionnaire à l'époque. C'est ce qu'on voit à la Géo en ce moment. On va aussi parler de Paul Simon, qui était de passage à Toronto hier soir à l'amphithéâtre RBC. J'ai pu être au concert. Concert qui tombe parfaitement en même temps que la sortie d'un nouveau film à son sujet. Donc, on va en discuter aussi ensemble ce matin. Sans oublier certainement la mention du décès de Jeanne Sabourin qui a beaucoup marqué l'actualité culturelle dans les derniers 24 heures. Vous allez voir, on va faire le point là-dessus aussi.
0: Oui, d'accord. Merci beaucoup, Katia. On se retrouve dans quelques instants. Dans la salle de nouvelles, c'est Annie Poulain qui suit l'actualité avec nous ce matin, fidèle au poste. Bonjour Annie.
3: Bonjour Nicolas.
0: Il y a un regroupement de municipalités en Ontario qui lutte contre la volonté de la province de nommer des présidents des conseils régionaux.
3: Dans une lettre au gouvernement Ford, l'Association des municipalités de l'Ontario demande à la province d'abandonner son projet, c'est-à-dire une nouvelle mesure qui va permettre à la province de choisir les présidents des régions de Durham, Alton, Muskoka, Niagara, Peel, Waterloo, York, ainsi que du comté de Simcoe. Le premier ministre Doug Ford se défend et dit que c'est une réforme qui va permettre de mieux refléter les priorités provinciales et d'accélérer la prise de décision. La province dit qu'elle prévoit choisir les nouveaux présidents régionaux juste après les élections municipales qui sont prévues en octobre.
0: Oui, très bien. Puis à Mississauga, il y a un nouveau programme qui utilise un chien pour détecter des espèces envahissantes.
3: Selon l'Office de protection de la nature de Credit Valley, il s'agit d'une première en Ontario et c'est une Labrador Retriever du nom de Tilly qui est au centre du programme. Elle a été entraînée pour renifler et signaler les espèces envahissantes qui représentent le plus grand risque pour l'environnement avant qu'elle n'arrive à s'établir de façon durable dans les zones protégées. Selon l'Office, les espèces envahissantes sont une menace parce qu'elles se propagent rapidement et ont souvent des conséquences irréversibles.
0: Oui, d'accord. Merci beaucoup, Annie. Coup d'œil à la Coupe du Monde hier, où on avait des scénarios assez imprévisibles qui se sont concrétisés. D'abord, dans le groupe E, l'Équateur a battu l'Allemagne 2-1 sur un but très opportuniste de Gonzalo Plata en fin de match. Donc, ce qui a surpris Manuel Neuer. Malgré la défaite, l'Allemagne passe au tour suivant. Avec l'Équateur aussi. Puis, sur un doublé de Nicolas Pépé, les éléphants de la Côte d'Ivoire ont blanchi le Curaçao 2-0, se qualifient pour la toute première fois de leur histoire pour la phase éliminatoire de la Coupe du Monde. On a vu les Pays-Bas et le Japon se confirmer également. Les Pays-Bas contre la Tunisie 3-1, ils s'emparent du premier rang du groupe F, tandis que le Japon et la Suède ont fait un match nul 1-1 et les deux pays passeront en 16e de finale. Et puis, en toute fin de soirée, grosse surprise dans le groupe D, la Turquie défait les États-Unis 3-2 sur un but qui s'est marqué à la 90e minute plus 8 en temps de réparation. Donc c'était le dernier coup de pied du match et un but turc et la Turquie qui ressort la tête haute de cette rencontre contre un des pays hôtes des États-Unis qui avait fait quand même un très beau tournoi jusque-là. Aujourd'hui, on a 6 matchs à 15h, Norvège-France et Sénégal-Irak, un match qui va jouer à Toronto. À 20h, dans le groupe H, l'Arabie Saoudite contre le Cap-Vert, puis l'Uruguay contre la puissante Espagne. Et à 23h, dans le groupe G, on verra la Nouvelle-Zélande contre la Belgique, et puis le match crucial Égypte contre Iran. 6h19.

0: 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Julien, on jette un petit coup d'œil à l'actualité économique. La Banque du Canada assure avoir un large soutien pour son objectif d'inflation 2%.
1: Oui, ça c'est ce qu'on peut lire dans un nouveau rapport donc, que la Banque du Canada vient de sortir. Donc notre banque centrale qui dit qu'elle a consulté les parties prenantes et surtout la population canadienne. Tout ça, ça rentre en fait dans le cadre du processus de renouvellement de son entente sur la politique monétaire avec le gouvernement fédéral. C'est un processus de renouvellement qui a lieu comme ça là, tous les 5 ans. Il faut dire qu'on revient quand même de loin. Si vous vous en souvenez, post-pandémie, en 2022, le taux annuel d'inflation avait atteint plus de 8%. C'était son taux le plus haut depuis la 39 ans. Et bien, depuis, on s'en est rendu compte, les prix sont jamais vraiment revenus à la baisse. La variation annuelle

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3: On veut calmer les choses. Puis la Banque royale du Canada prend une amende de 4 millions de dollars.
4: Mais ça, c'est l'Agence de la consommation en matière financière du Canada qui donc a émis cette amende. Plus de 4 millions de dollars, c'est pour avoir en fait fourni des relevés de cartes de crédit erronées à certains clients. Ça concerne des montants crédités ou débités entre 2001 et 2024. Et ça compte quand même plus de 227 000 comptes avec un total de plus de 22 millions de dollars d'erreurs qu'il a fallu régulariser. Bonne nouvelle, cela dit, hein, l'amende, elle aurait donc déjà été payée et réglée à l'agence.
3: D'accord. Et en terminant, Toronto verra l'ouverture du premier Flying Tiger au Canada aujourd'hui.
4: Ouais, peut-être que certains iront faire la file pour aller dans ce tout nouveau magasin, cette marque danoise qui est déjà bien implantée ailleurs, notamment en Europe. Une entreprise qui s'est fait un nom pour ses produits maison colorés qui touchent un peu tous les produits de la maison et surtout à bas prix, mais dans un secteur qui, selon plusieurs experts du commerce de détail, connaît une grande concurrence et aussi un grand renouveau. On peut penser aux Zellers qui vient justement d'ouvrir un nouveau magasin à Toronto. Il y a quand même beaucoup de concurrence dans ce secteur.
3: Oui, d'accord. Julien, merci beaucoup. Il est 6h22 et 16 degrés ce matin. Au Musée des Beaux-Arts de l'Ontario, on présente, Katia, en ce moment, une exposition sur la Révolution impressionniste.
5: Oui, cette époque artistique qui est extrêmement connue de nos jours, car on trouve des peintres de renommée mondiale, comme Claude Monet, Camille Pissarro, Morisseau, Sisley et Cézanne, ce qui a mené à des Vincent Van Gogh, des Henri Matisse, des Edvard Munch. Par contre, au 19e siècle, ces artistes ont profondément bouleversé les codes artistiques, de l'art académique et privilégié. Et c'est dans ce contexte-là, un peu ce contexte de révolution, qu'on présente les 45 œuvres qui sont au Musée des Beaux-Arts de l'Ontario dans l'exposition de Monet à Matisse, La Révolution impressionniste. Exposition, oui, qui nous arrive du musée de Dallas. Et j'ai discuté avec la conservatrice en chef de l'art européen du musée de Dallas. J'ai voulu comprendre pourquoi, à cette époque, dans leur technique, ces artistes étaient considérés de si controversés? Voici sa réponse.
6: Dans le côté technique, en fait, c'était la manière de peindre. Avant, c'était attendu pour les artistes de cacher, en fait, toute trace de leurs mains, d'avoir un style, une manière de peindre qui est un peu poli, on dit aujourd'hui, un peu comme la surface d'un miroir. Et de vraiment cacher, en fait, l'humain qui a créé cette vision. C'était une illusion. Il fallait le garder, en fait, et ne pas exposer la manière dans laquelle l'art a été créé. Donc, sur ce côté technique, ils ont rompu leur coup de brosse pour signaler, en fait, le mouvement et surtout de la lumière. Ils ont mélangé leur couleur directement sur la toile. Donc, ce n'était pas mélangé sur la palette comme on était entraîné de faire. Et aussi, ils ont adopté des couleurs qui étaient tout à fait brillantes. Et avec la révolution industrielle, il y avait des couleurs de huile de peinture synthétique qui étaient nouveaux. Et donc, ils ont adopté tout ce qui était moderne à cette époque, de côté technique. Ils aimaient bien mettre les couleurs complémentaires juste à côté l'un de l'autre. Et c'était en fait parce qu'il y avait une théorie que si tu mets des couleurs comme rouge et vert à côté, que ça augmente en fait la brillance des couleurs, approchée à la manière que l'œil voit la lumière et le mouvement dans la nature. Ça, c'était un rompre avec la tradition de comment on fait une peinture.
5: Il y a peut-être des gens qui vont venir voir cette exposition puis qui vont se dire: on marche rapidement à travers les pièces parce que c'est des œuvres qu'on a vues, qu'on connaît, parce que de nos jours, c'est vrai, on en a beaucoup vu de ces œuvres-là. Quel est votre conseil pour un visiteur afin de ralentir et de profiter pleinement de l'exposition?
6: Oui, j'adore cette question parce que c'était le but pour moi comme conservateur de, en fait, mettre ce qu'on pense est familier et très connu et, en fait, de montrer pourquoi

0: il faut avancer lentement et considérer ces œuvres comme les objets de l'art tout à fait contemporains, qui étaient révolutionnaires, qui étaient radicales, qui étaient perçus, en fait, à leur époque, comme des blagues, comme des insultes, que the stakes étaient tellement hauts dans le monde de l'art à cette époque en France, que c'était pas familier à cette époque. Et je veux que toutes qui viennent voir cette exposition bien comprendre, en fait, que à ce moment, la question, est-ce que c'est l'art que des fois on demande aujourd'hui devant l'art contemporain? Ça, c'était la question de cette période aussi, que c'était nouveau. Ils étaient des innovations, que c'était au 19e siècle, ce style, on croyait que c'était vraiment laide et qu'ils étaient des artistes qui ne pouvaient pas faire mieux. Mais le fait qu'en fait, ça montre la vie ordinaire. Il n'y a pas beaucoup de choses qui ont changé vraiment de leur époque à aujourd'hui. Et c'est peut-être la raison aussi qu'aujourd'hui, on l'adore.
1: C'était Nicole Myers, qui est la conservatrice en chef de l'art européen au musée de Dallas. Et c'est vrai que lorsqu'on se promène dans l'exposition, on se sent un peu choyé de pouvoir voir des portraits de ces artistes, parce que c'est une rare occasion de voir autant de ces grands artistes dans la même exposition. Cela dit, oui, on a un peu la sensation d'avoir déjà vu ces œuvres. Elles nous sont, nous, très familières. C'est des œuvres et des artistes qui sont bien connus à travers le monde, mais ça vaut la peine parce que c'est l'illusion de la simplicité dans leurs œuvres qui les rendent extrêmement impressionnantes, alors que c'est des œuvres qui sont très, très complexes. C'est des artistes qui sont des maîtres de l'illusion visuelle, hein, d'insérer autant de mouvements dans leur paysage, parce que lorsqu'on s'approche du tableau, on remarque que c'est désordonné, que les coups de pinceau semblent très anodins, mais c'est complètement le contraire quand on recule et on regarde l'ensemble de l'œuvre. L'exemple parfait, c'est la série d'œuvres Les Nymphéades de Claude Monet, que nous pouvons observer en partie dans l'exposition, là, pas complètement, mais en partie. Alors, ce qu'on considère aujourd'hui comme une immense beauté, bien, ça n'a pas toujours été le cas. Donc, c'est une belle chance de voir le tout en personne. On présente aussi des œuvres là, du post-impressionnisme pour démontrer comment le travail de ces artistes-là ont changé le monde de l'art contemporain pour toujours. Donc, si ça vous intéresse, c'est jusqu'au 18 octobre et c'est au Musée des Beaux-Arts de l'Ontario.
2: Oui, bonne visite. Merci beaucoup, Katia. En musique.

0: 6h31 et 16 degrés ce matin dans le Grand Toronto. Annie Poulain garde un œil sur l'actualité. Annie, les membres de la diaspora vénézuélienne sont ébranlés par le séisme qui ont secoué leur pays d'origine mercredi soir.
1: Ils estiment que la catastrophe naturelle est une autre tuile qui s'abat sur un pays déjà instable sur les plans politiques et économiques. Entre-temps, les efforts d'aide s'organisent. À Toronto, l'organisme Global Medic dit avoir demandé au gouvernement vénézuélien l'autorisation pour pouvoir acheminer de l'aide humanitaire. Voici son directeur général Raoul Singh.
2: On est capable d'envoyer nos drones, on veut donner les kits d'urgence de nourriture, puis des kits d'urgence, des trousses d'urgence de famille avec un système de purification de l'eau directement pour la famille. Et on avait des gros systèmes de purifier de l'eau pour les cliniques, les hôpitaux et tout ça. Nous autres, on était en stand-by pour répondre. Et si le gouvernement dit qu'on est capable de rentrer, on veut rentrer et donner l'assistance.
1: Le gouvernement fédéral a annoncé hier qu'il allouait un montant initial de 5 millions de dollars pour soutenir les opérations de secours d'urgence au Venezuela.
0: Puis, un nouveau rapport relance le débat sur la sécurité routière à Toronto.
1: Le rapport municipal révèle une explosion des excès de vitesse là où les radars photo ont été retirés l'année dernière. Dans les zones à 30 km/h, le pourcentage des conducteurs en excès de vitesse est passé de moins de 2 % à plus de 7 % après le retrait des radars. Jessica Chen a recueilli des réactions.
3: Cela fait un peu plus de 6 mois que les radars automatiques ont été retirés en Ontario sur ordre du gouvernement Ford. Et les automobilistes et résidents rencontrés non loin de Parkside Drive voient une différence. Les gens ralentissaient avec les radars parce que personne ne veut payer d'amende, souligne Joshua Bernard. Mais sans radar, les gens font ce qu'ils veulent. Selon un nouveau rapport de Toronto, la proportion de conducteurs roulant à au moins 11 km/h au-dessus de la limite a quadruplé depuis que les radars ont été retirés.
4: Horrifying.
3: Une situation qui révolte la mairesse.
4: People are driving like it's a highway. It's a school zone, for God's sake.
3: Les gens conduisent comme sur une autoroute, alors que ce sont des zones scolaires, s'exaspère Olivia Chow. Elle exige le retour des radars.
4: This is just inexcusable.
3: Du côté de la province,
5: we put forward 20% of that fund in advance.
3: Le ministre des Transports, Pramit Sarkaria, souligne que l'Ontario a avancé 20% du budget alloué aux villes pour mettre en place des solutions alternatives comme des dodanes. Mais ils ne conviennent pas à toutes les voies, souligne la militante pour des routes sécuritaires, Jessica Speaker.
6: Speed bumps are not an option because these were on major arterial roads.
3: Elle demande à ce que la province revienne sur sa décision d'enlever les radars, sans quoi, dit-elle, il y aura davantage de morts sur les routes. Ici Jessica Chen, Radio-Canada, Toronto.
0: Au sport maintenant, les meilleurs espoirs du hockey seront à Buffalo ce soir à l'occasion du repêchage amateur de la LNH.
1: Les Maple Leafs de Toronto auront la chance d'obtenir un joueur d'exception à leur formation pour au terme d'une saison pénible. Étienne Lajoie.
7: La chance a souri aux Maple Leafs au début mai lorsque le club s'est vu décerner le premier choix lors de la loterie du repêchage. Une occasion rêvée de sélectionner un joueur de talent au terme d'une saison en deçà des attentes. Le directeur général John Cheka a confirmé que l'organisation avait fait son choix, sans dire de qui il s'agit. Selon l'analyste des espoirs Stephen Ellis, le choix de l'équipe s'arrêtera sur Gavin McKenna.
8: You see the hockey sense, you see the raw skill.
7: L'attaquant des Nittany Lions de l'Université d'État de Pennsylvanie est notamment reconnu pour son sens du jeu et son talent pur, dit-il. Le principal intéressé admet sur les ondes de Sportsnet avoir pensé au fait qu'il pourrait se joindre aux Leafs. Mais qu'il est excité à l'idée d'être repêché par n'importe quelle équipe. Stephen Ellis estime que l'ailier peut avoir un impact dès la saison prochaine. Gavin McKenna devrait parvenir à récolter 60 points, compétitionner pour le trophée de la recrue de l'année et jouer aux côtés du capitaine Austin Matthews, lui-même un premier choix au total des Leafs au repêchage de 2016 à Buffalo. Ici Étienne Lajoie, Radio-Canada. Toronto.
0: Et au soccer, Annie, Toronto présente aujourd'hui son dernier match en phase de groupe de la Coupe du Monde.
1: Le Sénégal doit affronter l'Irak à 15h cet après-midi. Il y a des milliers de spectateurs qui sont attendus au stade de Toronto afin de voir les deux équipes s'affronter pour la troisième position de leur groupe. Et par ailleurs, hier, la ville de Toronto a offert plusieurs billets pour le Festival des fans à l'occasion du match du Canada dimanche en 16e de finale. Et elle a signalé là, que ceux-ci ont été complètement distribué en moins de 40 minutes.
0: Ben voilà, sans surprise. Hein? Merci beaucoup, Annie. 6h36. Et oui, notre Coupe du Monde qui se poursuit. On a 6 matchs aujourd'hui. Donc, en plus du Sénégal qui affronte l'Irak aujourd'hui à Toronto, on verra la Norvège contre la France à 15h. L'Uruguay contre l'Espagne aussi à 20h. Et puis à 23h, on attend l'Égypte contre l'Iran. Un match crucial pour les deux équipes. Ça et d'autres informations qui vous attendent sur radio-canada.ca dans la page sport, surtout pour ceux qui veulent continuer de suivre ce tournoi. Nous, on va jeter un petit coup d'œil à la météo, savoir à quoi ça ressemble dans le sud de l'Ontario ce matin. À Toronto, on tourne autour des 16 degrés, des ressentis autour de 20, parce que l'humidex sera un facteur aujourd'hui. On s'en va vers un maximum de 25, humidex 30. Donc, c'est le retour de la bouteille d'eau à portée de main. Pensez peut-être à votre paire de lunettes de soleil. Quoique, est-ce que c'est aujourd'hui qu'on en aura besoin? Je sais pas. On attend quand même quelques rayons de soleil, mais surtout des nuages. C'est demain que le soleil va frapper fort avec un 24 degrés, dimanche 28 degrés et la semaine prochaine, on va retrouver des températures maximales en après-midi au-dessus des 30. Ailleurs dans le sud de l'Ontario, à Hamilton, on tourne autour des 15 avec un temps assez brumeux ce matin. On a un avis de brouillard en place du côté d'Environnement Canada. Tout pareil à Welland, j'ai 14 degrés ce matin. À Barrie, on tourne autour des 15 et 16 degrés avec quelques gouttes de pluie ce matin. Si vous êtes dans le coin de Kingston, salut les amis à Kingston. On poursuit en revenant sur une nouvelle qui secoue l'actualité culturelle francophone torontoise. Une grande dame du théâtre nous a quittés cette semaine, Jeanne Sabourin, qui a perdu la vie à l'âge de 95 ans. Elle était comédienne et aussi enseignante et elle a grandement marqué la scène culturelle et artistique franco-ontarienne. Elle a notamment cofondé l'Atelier d'Ottawa en 1965, puis le Théâtre Action en 1972 et elle a dirigé pendant une quinzaine d'années le Bureau franco-ontarien du Conseil des arts de l'Ontario. Hier, à l'émission Dans la mosaïque, notre collègue Martine Laberge a parlé de cette figure de proue du théâtre franco-ontarien avec sa fille, Julie Sabourin.
9: Ma maman est partie tout doucement, mais c'est à la suite de 19 ans d'Alzheimer's.
10: Ouf!
9: Donc, ça a été un parcours assez lent et puis rempli de joie. Mais difficile dans les dernières années, depuis COVID, évidemment, où il y a eu une plus grande perte, où on ne pouvait, on l'a moins accompagné à cause des fermetures, là, des centres de soins de santé.
10: Oh, ça a été affreux pour les familles, ça.
9: Ça a été très affreux, oui. Oui, je dois avouer que c'est un peu, ça a été le grand choc de transiger à travers les fenêtres dans deux parcelles de 10 minutes par semaine. Avec ma mère jusqu'à l'été de 2020 et puis après ça, au bout d'une table de 6 pieds pour qu'on puisse au moins se voir et puis jaser avec elle. Mm. Quand elle est rentrée au centre de soins, elle parlait encore français et anglais, elle savait encore lire le journal et puis puis elle pouvait encore marcher avec une marchette. Donc, on a beaucoup perdu dans les années, mais elle a toujours gardé son sourire et aussi, elle a toujours gardé son air théâtral. Elle était théâtrale dans ses actions, quand elle parlait, quand elle discutait, les mains, même avec la démence, continuait. On avait l'essence de Jeanne.
10: Ah oui, hein? Parce que je voyais qu'elle est montée sur scène souvent, a joué aussi une des grandes pièces de Michel Tremblay. Est-ce que, donc, vous me dites qu'elle était restée très théâtrale dans sa façon d'être. Elle a toujours été comme ça. Votre maman, c'est le souvenir que vous allez garder d'elle, cette femme très joyeuse et qui a beaucoup de, qui a une grande passion pour la vie?
9: Oui, absolument. C'est certain que il y a eu quand même des moments difficiles dans sa vie. Mon père avait la sclérose en plaques, puis elle avait 3 jeunes enfants, mais elle a toujours été très passionnée du théâtre, de l'enseignement. Elle adorait travailler avec les jeunes et travailler avec la relève franco-ontarienne aussi. Ça, elle s'est dévouée à ça. Et puis, c'était une femme théâtrale, mais pas dramatique, dans le sens qu'elle elle avait pas là un flair dramatique en famille. Elle était très diplomatique. Et puis, en tout cas, c'était une femme extraordinaire. dit par sa fille qui
10: ben oui.
9: La plus vieille de la famille, qui l'a vu faire du théâtre depuis que je suis née. Mm. Alors, ma mère faisait du théâtre avant ma naissance avec le Ottawa Little Theatre et puis d'autres troupes de théâtre dans la région d'Ottawa, dont les Trouvères. Et puis, par la suite aussi avec le Centre national des arts et puis avec ici à Toronto au Théâtre français et autres aussi. Alors, elle était très impliquée. Mm. Mais pour elle, c'est la relève, les jeunes, le fait qu'on pouvait continuer à parler français, à faire des activités théâtrale ou autre en français. Elle s'est battue, mon grand-père s'est battu pour ça aussi à l'époque où on n'avait pas d'école française. Ouais. Donc, on a été élevés de cette façon-là où le français était très important, les arts aussi.
0: C'était donc Julie Sabourin, la fille de Jeanne Sabourin, grande figure du théâtre et de la scène culturelle franco-ontarienne, décédée cette semaine à l'âge de 95 ans. Julie, qui offrait généreusement son témoignage hier à l'émission Dans la mosaïque au microphone de Martine Laberge. 6h42 maintenant, le grand Paul Simon était de passage à Toronto hier soir.

0: était sous les nuages, prêt pour la pluie, hein, que les fans de toutes les générations se sont rassemblés pour aller voir Paul Simon à l'amphithéâtre RBC. La tournée intitulée A Quiet Celebration de Paul Simon, qui propose un concert en deux parties. La première, où on présente son album de 2023 intitulé Seven Psalms. C'est des chansons très intimes, de la musique très, très calme. Bon, c'était pas le plus dynamique pour cet amphithéâtre, okay, parce que c'était vraiment des chansons qui sont très, très silencieuses, mais on se perd très rapidement dans cette musique-là.
1: On le connaît pour le Sound of Silence.
0: Voilà, quand même. Lui, ouais, qui est très méditatif, hein, dans ses chansons, introspectif aussi, et il est conteur. Donc, on se perd automatiquement dans sa façon de raconter un peu ses histoires. Il a présenté cette première partie-là en habit, bien habillé, mais très rapidement, il va se changer. Il se met en jean, il se met une casquette sur la tête pour présenter la deuxième partie du spectacle, une rétrospective un peu de sa carrière, incluant plusieurs grandes chansons de Simon et Garfunkel, comme Graceland, Slip Sliding Away, A Train in the Distance, Homeward Bound, qu'on vient tout juste d'entendre. La foule qui se met à chanter à tue-tête avec lui pour ses grands classiques. Mais plus que les classiques, je dirais même, ce qui était impressionnant de cette performance-là, c'est les musiciens qui étaient sur scène avec lui. Il y avait 10 musiciens qui se sont divisés les percussions, les cordes et les vents. Il y avait même un conducteur d'orchestre sur scène pour guider certaines parties, parce que beaucoup de ces chansons sont quand même assez complexes musicalement parlant, présentant des effets de bruit de nature, tout qui était fait en direct par les musiciens sur scène, comme dans cette prochaine chanson de son nouvel album « Trail of Volcanoes ».

0: Donc, c'était quand même impressionnant. Hein? C'est rare qu'on voit si clairement autant de musiciens sur scène pour ce genre de concert. Le tout accompagné de Paul Simon, qui vraiment sait et connaît ses histoires, ses chansons à 84 ans hein, quand même. Donc, il n'a pas la capacité vocale qu'il avait, mais c'est toujours très bien là, aller chercher son public.
1: OK, d'accord. Et c'est un passage à Toronto assez fortuite parce qu'il tombe à un moment où on peut voir une nouvelle production sur Disney Plus au sujet de Paul Simon.
0: Exactement, on peut voir en fait le concert sur Disney Plus, Paul Simon The Quiet Celebration Concert, qui est disponible dès aujourd'hui en fait pour la diffusion. C'est un mélange du concert, d'entrevues et d'images tournées en studio. Paul Simon qui retrace son retour sur scène après avoir subi une perte auditive assez importante qu'il a subie lors de l'enregistrement de son dernier album dans son oreille gauche. C'est un spectacle qui a été enregistré en direct

0: au McCall Hall de Seattle. Et ce n'est pas tout parce qu'il y a aussi un nouvel EP de Paul Simon qui est prévu pour la sortie du documentaire, ça qui va être disponible au grand public dès le 9 octobre.
1: Oui, un public qui l'attendait visiblement. Merci beaucoup, Katia. Il est 6h46 maintenant et c'est l'heure de vos nouvelles. On retrouve Annie Poulain pour faire un point. Annie, d'abord, le rapport annuel de Metrolinx révèle que l'agence provinciale a dépensé un demi-million de dollars sans véritable bénéfice.
2: Des travaux d'infrastructure pour améliorer la signalisation à la gare Union ont été classés comme inutiles à la suite d'un changement au plan de l'agence. Ce sont des travaux qui avaient été lancés en 2013 avant que Metrolinx décide d'élargir son réseau GO, un projet qui requiert de nouveaux changements aux voies à l'endroit où les améliorations avaient eu lieu. Metrolinx croit cependant qu'une partie des travaux pourrait toujours être sauvée, mais son PDG Michael Lindsay n'a pas précisé quelle proportion.
1: D'accord. Et puis, le ministère du Travail enquête à la suite de la mort d'un homme à un centre commercial de North York hier.
2: La police de Toronto dit avoir été appelée vers 17h à la Ryokan Empress Walk Plaza, près de la rue Yonge et de l'avenue Empress. Selon elle, les événements rapportés impliquaient un ascenseur. Les policiers indiquent que le centre a été évacué et fermé. Aucun autre détail n'a été rendu public.
1: Annie, au Radio-Journal, dans une quinzaine de minutes, on va faire le point sur les recherches qui sont en cours au Venezuela.
2: Oui, des recherches qui se poursuivent pour tenter de retrouver des survivants sous les décombres moins de 48 heures après le puissant double séisme qui a frappé le pays.
1: Oui, d'accord. Merci beaucoup, Annie. Il est 6h47 avec 16 degrés ce matin. En politique municipale maintenant, la nouvelle loi qui ouvre la voie à la destitution d'un maire ou d'un conseiller est désormais en vigueur. Alors, si quelqu'un enfreint le code de conduite provinciale, il ou elle pourrait être renvoyé et son siège déclaré vacant. Beaucoup de gens attendaient cette loi, mais beaucoup la redoutaient également. On va faire le point avec notre correspondant parlementaire Jean-Loup Doudard. Salut Jean-Loup.
3: Bonjour Nicolas.
1: Alors, la loi est en vigueur. Qu'est-ce qu'elle change?
3: Dans l'immédiat, pas grand-chose, Nicolas, parce que bon, la loi, la structure elle-même existe, mais le code de conduite provinciale n'a toujours pas été promulgué, donc ça veut dire qu'on ne sait pas exactement quelle infraction pourrait mener à la destitution d'un élu, mais la loi existe et techniquement, un élu pourrait être destitué au moment où on se parle. Le chemin pour s'y rendre est un peu compliqué, mais je vous résume. En gros, en l'absence d'un code de conduite provinciale, les codes de conduite de chaque municipalité sont en vigueur. Si on pense à Toronto, par exemple, il est interdit de porter atteinte de manière malveillante à la réputation professionnelle ou éthique d'un membre du personnel. Il est possible au moment où on se parle de déposer une plainte auprès du commissaire à l'intégrité de la ville de Toronto, il s'appelle Paul Muldoon, envers un conseiller ou même la mairesse Olivia Chow. Et si Monsieur Muldoon trouve que la plainte est fondée, il doit ensuite référer le dossier à la commissaire à l'intégrité provinciale, Catherine Motherwell, qui doit mener sa propre enquête. Et si elle aussi trouve qu'il y a infraction, cette infraction est si grave qu'elle recommande la destitution de Madame Chow ou d'un autre élu, elle renvoie cette recommandation au conseil municipal de Toronto et le vote pour approuver cette sanction, il doit être unanime, sauf bien sûr le conseiller visé par cette sanction. Donc, dans le cas de Toronto, ce serait 25 votes au total nécessaires.
1: OK, donc le processus que vous avez décrit est quand même assez long. Pourquoi le gouvernement Ford a voulu promulguer une telle loi?
3: C'est une demande de longue date qui provient de plusieurs endroits en province, Nicolas. Le cas qui fait plus réagir près de chez nous, là à Toronto, ce serait celui de Pickering, plus précisément celui de la conseillère municipale Lisa Robinson. Vous avez peut-être déjà entendu parler d'elle, cette agente immobilière qui a été élue pour la première fois il y a 4 ans. Madame Robinson, qui a une chaîne YouTube plutôt populaire, sur laquelle elle se prononce sur toutes sortes de dossiers assez controversés. Récemment, ça a été les sépultures anonymes potentielles après de l'ancien pensionnat pour autochtones à Kamloops. Et ses commentaires lui ont valu déjà plusieurs sanctions, mais elle ne s'est pas arrêtée là. Elle s'en est pris aux membres du conseil municipal, à certains membres du personnel de Pickering. Et c'est au point où des citoyens de Pickering, mais aussi des internautes, ont commencé à envoyer des menaces violentes aux conseillers, aux élus. Certains ont tenté de faire dérailler les rencontres du conseil municipal en personne. Mais c'est vraiment au moment de recevoir des menaces violentes là que le maire de Pickering, Kevin Ash, a décidé de faire passer toutes les rencontres du conseil en mode virtuel. Il y a de cela un an et demi. Je l'ai rencontré un peu plus tôt, on peut l'entendre.
4: And this was the same guy that said, you know, we should get a baseball bat to the face, that a rabid dog should be released on us. We had to bring in security, and then we had to bring in
5: paid police officers.
3: Ouais, donc vous entendez ces menaces, l'idée de

0: lâcher un chien enragé sur les élus. On comprend pourquoi ils ont voulu renforcer un peu la sécurité autour du Conseil. Ils n'auraient jamais pensé avoir à faire ce genre de choses. C'est rendu à un tel point, Nicolas, qu'il y a des rénovations au sein du Conseil municipal de Pékin en ce moment. Et les élus ont décidé de rajouter une chambre forte dans l'enceinte du Conseil municipal où les élus peuvent se réfugier en cas de violence. Lisa Robinson, la conseillère, n'est peut-être pas responsable des actes de ces gens directement. Et d'ailleurs, Nicolas, je tiens à préciser que nous l'avons contactée. Elle a d'abord accepté un entretien, mais elle n'a pas ensuite donné suite au moment de fixer un rendez-vous. Malheureusement, on aurait bien voulu entendre son point de vue. Mais elle a enfreint le code de conduite de Pickering à de multiples reprises, a été sanctionnée à 9 reprises, la plus récente lundi, justement. Mais c'est la sanction la plus sévère, la suspension de salaire de 90 jours. Et justement, beaucoup ont demandé à la province de donner d'autres outils pour gérer ce genre de situation, y compris le maire de Pickering.
1: Ok, d'accord. Et pour que ça termine en un vote unanime pour destituer un ou une élue, l'unanimité d'un vote, ça doit être quand même difficile à atteindre.
0: 25 votes à Toronto, c'est très difficile, même dans les plus petits conseils municipaux. Et je vous dirais, ce qui est amusant avec cette unanimité, c'est que c'est ce point-là qui frustre à la fois les partisans et les détracteurs de cette loi.
1: Intéressant.
0: Parce que beaucoup, ils voient une mesure purement symbolique, parce qu'elle est presque impossible. C'est le cas d'un commissaire à l'intégrité avec qui je me suis entretenu. Il ne travaille pas pour une ville en particulier, mais les gens l'embauchent pour régler un cas ou un autre. Il s'appelle John Mascarin. Il croit que cette loi est nécessaire, mais voici ce qu'il en pense.
2: If you leave the decision making on penalties with counsel, they will often never be enforcement entities. They will be enablers. And what I mean by that is they will often try to do anything but penalize one of their own members.
0: Il dit qu'en gros, d'après son expérience, et il en a beaucoup, 20 ans, les élus vont tout faire sauf pénaliser leur pair, parce qu'il y a une réalité politique qu'on ne peut pas échapper. Hein. Surtout dans les grands conseils municipaux comme Toronto, il y a des factions qui se dégagent, plus ou moins loyales. Un conseiller pourrait y penser à deux fois avant de sanctionner quelqu'un ou de le renvoyer, car il pourrait se dire « je m'expose à des représailles la prochaine fois qu'un dossier controversé survient ». Monsieur Mascarin, toutefois, soulève un bon côté de la loi, celui de la formation. Hein. Les commissaires à l'intégrité devront maintenant être formés de façon uniformisée, ce qui va éviter des situations où une ville va embaucher quelqu'un qui ne connaît pas forcément les codes de conduite, mais qui connaît bien la ville, un ancien maire par exemple, et qui n'aurait pas toutes les qualités requises nécessairement.
1: Ok, intéressant. Au-delà des détails techniques, Jean-Loup, on se demande s'il n'y a pas un argument démocratique. Ouais. Devrait-on pouvoir renvoyer un élu choisi par les électeurs?
0: La question est tout à fait valide, Nicolas, et beaucoup de gens la posent. Aucune de ces personnes-là n'était vraiment à l'Assemblée législative pour les poser. Cependant, sauf une, Bobby Ann Brady, la seule députée à avoir voté contre le projet de loi, 110 voix contre une, c'était la sienne. Si vous reconnaissez son nom, c'est normal, c'est la députée qui a réussi à se faire élire deux fois comme indépendante à Haldimand Norfolk, au sud de la province. Et elle croit que cette loi, c'est une érosion de la démocratie, on peut l'entendre.
3: Unless they've done something criminal in nature, I believe that they should only be hired and fired by the people. It all seems a bit ridiculous to me that we can't just act like adults.
0: Seuls les citoyens devraient pouvoir nommer ou renvoyer les élus, selon Mme Brady. Pour ce qui est de l'incivilité dans les débats publics, elle appelle les gens à, tout simplement, vous l'avez entendu, se comporter comme des adultes et à s'entendre sans passer par des commissaires à l'intégrité qui sont très coûteux. L'autre côté de la médaille que m'a présenté M. Mascarin, c'est qu'on ne peut pas vraiment parler d'érosion démocratique, parce que c'est déjà le cas au municipal pour les conflits d'intérêts. Si quelqu'un utilise sa fonction de maire, par exemple, pour solliciter des pots de vin, ça passe même pas par un commissaire à l'intégrité, c'est un juge qui peut déclarer le siège vacant, et les élus prennent ça très au sérieux. C'est très rare que ça survienne, donc c'est une preuve que le système fonctionne tel quel, c'est ce que dit M. Mascarin. Donc vous voyez, il y a quand même des arguments d'un bord comme de l'autre. Il y en a beaucoup que nous n'avons pas touché ce matin, Nicolas. Ce que j'ai trouvé intéressant, c'est que même ceux qui appelaient à un seuil un peu moins élevé, là pas un vote unanime mais une majorité ou une super majorité, la plupart de ces gens se contentent tout de même d'avoir au moins un texte de loi présenté en vigueur. Pour le cas du maire de Pickering, bien, lui, il aurait bien aimé avoir ce projet de loi déjà, parce qu'il est convaincu qu'il y aurait eu un vote unanime pour envoyer Mme Robinson.
1: On n'a pas encore entendu non plus la fin de cette histoire à Pickering. Merci de nous amener dans les dessous de la démocratie, Jean-Loup. Merci.
0: Je vous en prie.
1: Ouais, au revoir. Jean-Loup Doudard est notre correspondant parlementaire à Queen's Park. Vous voulez approfondir votre compréhension ou peut-être partager ça avec vos proches ou sur vos réseaux sociaux? L'article de Jean-Loup vous attend ce matin dans l'application Radio-Canada Info ou sur notre site web radio-canada.ca/Ontario.
4: Madame et Amadou, bonjour, ça va bien?

Donc c'était Amadou et Mariam avec Mbiffé. Oh, qu'est-ce que j'aime ce groupe, Amadou et Mariam. On les a beaucoup écoutés hein, ces 5 dernières années. Aujourd'hui, sur la programmation musicale de l'émission, attendez-vous à un certain... Allez, j'ai emprunté une expression à la langue de Shakespeare, mais un certain greatest hits. Hein, ce seront les plus grands succès de... Il n'y a pas deux matins pareils des 5 dernières années. On entendra un peu plus tard aujourd'hui de la musique de Kazdoura, peut-être du Quantum, et j'ai des surprises pour vous en fin d'émission. On y reviendra, et dans la prochaine heure de l'émission, il y a une icône torontoise qui fête ses 50 ans aujourd'hui, la Tour CN. Alors après la pause, on va faire un petit retour historique sur ce symbole qui fait rayonner Toronto à l'international. Et pour les gourmands, à la recherche du shawarma le plus authentique possible à Toronto, le Festival Libanais de Toronto s'ouvre ce soir à North York. On va mettre la table à l'événement qui vous plongera au cœur des traditions libanaises en fin de semaine. Tout ça après le Radio-Journal.

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3: Séisme au Venezuela, les secouristes fouillent les décombres à la recherche de survivants.
4: Il y en a encore une personne de la famille qu'on n'arrive pas à se communiquer avec. On garde l'espoir.
3: Le premier ministre Carney vante son bilan.
5: Pour Mark Carney, finalement, le Québec est une province comme les autres.
3: Mais les oppositions estiment qu'il doit en faire davantage pour l'unité nationale. Et à la Coupe du monde de soccer attire de nouveaux touristes au pays.
6: On aura déjà un bon point de vue de Vancouver et ça nous donne envie de revenir par la suite.
3: Bonjour, ici Marie-Michèle Bordua, bienvenue au Radio-Journal. C'est toujours la course contre la montre au Venezuela pour tenter de retrouver des survivants sous les décombres moins de 48 heures après le puissant double séisme qui a secoué le pays. Le dernier bilan fait état d'au moins 235 morts et plus de 4300 blessés. Hugo Métro fait le point avec nous. Hugo, les équipes de secours sont toujours à pied d'œuvre.
7: Oui, les recherches se poursuivent sans interruption au moment où les renforts internationaux arrivent sur place. Il y a des équipes de secours spécialisées dans ces opérations qui viennent notamment des États-Unis, du Chili et du Mexique. Et en plus de ces moyens supplémentaires, des habitants continuent de fouiller eux-mêmes les décombres. D'autres ont dû passer une deuxième nuit à l'extérieur parce que leurs habitations ont été détruites ou endommagées. Les recherches se concentrent maintenant sur les secteurs les plus durement touchés, notamment celui de La Guaira, près de Caracas. Et c'est là-bas où va se rendre le président fondateur de l'organisation Groupe Secours Catastrophe Français, Thierry Velu. Il nous explique l'importance d'agir rapidement.
8: On a une fenêtre de tir, on va dire, sur un séisme qui est de 72 heures, parce que tout simplement, on a ce qu'on appelle des victimes de surface qui vont se manifester par elles-mêmes. Parce qu'après 72 heures, la victime peut s'endormir et il est plus difficile de la localiser.
3: Et Hugo, le Canada va lui aussi envoyer de l'aide au Venezuela.
7: Oui, Ottawa débloque une première enveloppe de 5 millions de dollars. Cet argent doit notamment servir à fournir des soins médicaux, de la nourriture, de l'eau potable et des abris temporaires. On peut écouter à ce sujet la ministre des Affaires étrangères, Anita Anand.
9: On va travailler avec les organisations internationales pour livrer l'aide humanitaire et on va continuer de chercher d'autres moyens d'assister la population là.
7: Et pour l'instant, Affaires mondiales Canada indique n'avoir reçu aucun signalement de citoyens canadiens touchés par le séisme.
3: Merci Hugo.
7: Au revoir.
3: Au moins 150 millions d'Européens devraient connaître des températures supérieures à 35 degrés aujourd'hui. Comme la Suisse, le Royaume-Uni a battu hier son record de chaleur pour un mois de juin. Une alerte rouge de l'Institut météorologique des Pays-Bas est désormais en vigueur dans une grande partie du pays. En France, la marche des fiertés est prévue demain. À Paris, a été reportée. Le président et le gouvernement français sont sous les feux des critiques accusées de ne pas avoir préparé le pays à lutter contre les changements climatiques. La France déplore 55 morts par noyade depuis le début de la canicule. Au pays, le policier tué lors de la fusillade de lundi à Montréal aura droit à des funérailles civiques ouvertes au public. La police n'a cependant pas encore précisé quand elles auront lieu. Le corps de Mohamed Lamine Ben Redouane a été inhumé plus tôt cette semaine après la célébration de funérailles privées selon le rite musulman. Et pendant ce temps, des dizaines de personnes se sont rassemblées hier pour dénoncer l'idéologie incel dont se réclamait le tireur. Plusieurs demandent l'interdiction du type d'arme à feu utilisé lors de la fusillade. Le premier ministre refuse de se prononcer sur la question, mais reconnaît qu'un meilleur contrôle s'impose. Le fusil semi-automatique de type SKS est légal au Canada, ce que contestent les groupes qui militent pour le contrôle des armes à feu. L'expert des armes à feu et membre associé de la chaire Raoul Dandurand à l'UQAM, Francis Langlois, explique pourquoi cette arme est si répandue au pays.
10: C'est une arme qui est extrêmement efficace, qui est facile à utiliser et c'est pas surprenant que les tueurs de masse l'utilisent.
3: Pour sa part, le chef conservateur Pierre Poilievre doute que son interdiction puisse prévenir d'autres drames. En 2020, le gouvernement Trudeau a interdit plus de 2500 modèles d'armes à feu, mais les libéraux peinent à mettre en œuvre cette prohibition. La question de l'unité nationale continue d'être un important défi pour Mark Carney, qui a dressé hier son bilan de session. Dans les prochains mois, les aspirations indépendantistes de certains Albertains et de Québécois pourraient mettre la fédération à rude épreuve. Yasmine Mehdi a préparé ce qui suit.
11: Mark Carney tenait cette conférence de presse pour vanter son bilan.
12: 19 projets de loi ont reçu la sanction royale.
11: Mais encore une fois, le dossier de l'unité nationale l'a rattrapé avec le référendum à venir en Alberta et l'élection possible d'un gouvernement péquiste au Québec.
12: Il y aura un référendum en Alberta. À ce moment-ci, c'est une possibilité, c'est une hypothèse, c'est un scénario au Québec.
11: Le premier ministre affirme tout de même qu'il a la même stratégie pour les deux provinces, celle du fédéralisme coopératif.
12: L'approche est la même et c'est une approche positive.
5: Pour Mark Carney, finalement, le Québec est une province comme les autres.
11: Une preuve que Mark Carney ne comprend pas le Québec, selon la députée bloquiste Christine Normandin.
5: C'est peut-être un peu symptomatique de ce qu'on a vu de lui au cours de la dernière année. On peut penser à son discours à la citadelle.
11: Le chef conservateur Pierre Poilievre, lui, invite le premier ministre à tendre davantage la main aux Albertains.
13: Je me suis adressé aux Albertains il y a 2-3 semaines pour présenter mes arguments d'unité nationale et je suggère que le premier ministre devrait bientôt faire exactement la même chose.
11: Le référendum en Alberta et les élections provinciales au Québec ne seront pas les seuls scrutins à l'agenda l'automne prochain. 6 élections partielles doivent être déclenchées dans les prochains mois, dont 3 au Québec.
12: Probablement, il ne sera pas tous dans la même date.
11: Des élections qui ne se tiendront pas nécessairement en même temps. Ici, Yasmine Mehdi, Radio-Canada, Ottawa.
3: Plus de 12 000 personnes sont en situation d'itinérance au Québec et ce n'est pas toujours facile de sortir de la rue, si bien que des propriétaires immobiliers offrent désormais un logement à des personnes itinérantes qui sont accompagnées par un organisme pour faciliter la transition. David Gentili est allé à la rencontre d'un participant.
14: C'est comme ma chambre. Ça, c'est vraiment la pièce que je suis fier. Tu sais, ça me prend du temps à laver, mais...
15: Martin Leboeuf me fait visiter le petit studio où il a emménagé début avril, après 15 ans dans la rue.
14: C'est comme si j'avais peur de sortir de la rue. Tu sais. Je sais pas comment t'expliquer ça. Là.
15: L'organisme Plein Milieu lui a trouvé ce logement chez des propriétaires du secteur privé à Montréal. Ils ont accepté parce que Plein Milieu accompagne les locataires qui sortent de l'itinérance et paie jusqu'à 800 $ du loyer mensuel, comme le précise la coordonnatrice Catherine Groux.
16: On a une subvention au logement aussi, donc c'est payé directement au propriétaire. On est là aussi, ils peuvent faire, s'ils ont des plaintes, s'ils ont des choses à formuler, ils peuvent nous appeler, nous, on va intervenir auprès du locataire.
15: C'est ce qui a convaincu Jean-François Blais, propriétaire d'un petit triplex à Montréal, de louer lui aussi à un ex sans-abri.
17: S'il fait des dégâts dans notre maison, il fait des bris, il fait quelque chose, c'est payé par l'organisme social. Puis il y a un suivi aussi psychologique puis tout avec l'organisme.
15: Ça permet de sortir rapidement des gens de la rue plutôt que d'attendre des années la construction de logements sociaux. Vu la hausse des taux d'inoccupation, certains propriétaires pourraient être intéressés par ce programme. Ici David Gentile, Radio-Canada, Montréal.
3: Les matchs de la Coupe du monde de soccer qui sont disputés à Vancouver attirent des amateurs d'un peu partout qui en profitent pour découvrir la métropole britanno-colombienne. Destination BC s'attend même à ce que ces touristes reviennent dans les prochaines années pour une plus longue visite. Alphonsine Sefou.
18: Au centre-ville de Vancouver, des touristes viennent des quatre coins du monde pour profiter des festivités et des matchs de la Coupe du Monde. Mais au-delà des parties, c'est aussi l'occasion pour eux de découvrir la ville. Diego Durand, originaire de la Colombie, se dit agréablement surpris par les nombreuses brasseries à Vancouver, mais pas que.
19: That it was very sunny and it makes people, you know, the vibe is very summer time.
18: Il ne s'attendait pas à des températures aussi chaudes ces derniers jours. Jean-Claude Georges, venu de la Belgique pour la compétition, partage une même impression.
20: Le vert, les montagnes, la mer, oui. La ville, avec tous les avantages de la ville. On aura déjà un bon point de vue de Vancouver et ça nous donne envie de revenir par la suite.
18: Ces matchs apportent une incroyable visibilité à la ville, croit Maya Long, vice-présidente du marketing international chez Destination BC.
0: Whether it's looking at the Wrapped science world, or it's seeing the Canada flag on the top of Grouse Mountain, or it's seeing the marches and the energy and the inclusive.
18: Elle estime que le ballon de soccer géant qui surplombe Science World, le drapeau du Canada au sommet de la montagne Grouse et l'ambiance dans les rues, notamment, rendent la ville attrayante.
0: What they're always find, and I think it's the same thing with the FIFA World Cup. You might be coming to watch the games, but then you fall in love with the place and you say, I want to come back.
18: Destination BC s'attend d'ailleurs à des revenus supplémentaires $1 milliard dans les 5 années suivant la Coupe du Monde. Ici Alphonsine Sefou, Radio-Canada, Vancouver.
21: Voilà, c'est sur ce reportage que se termine le Radio-Journal. 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Merci d'avoir été à l'écoute. Bonne journée.

0: Bienvenue à l'émission, re-bienvenue si vous étiez là avant le Radio Journal. Je m'appelle Nicolas Haddad et vous écoutez Il n'y a pas deux matins pareils, votre émission tous les jours du lundi au vendredi de 6h à 9h sur Ici Première, Ici Musique au 90.3 dans le Grand Toronto et sur l'application Radio-Canada Audio. Merci beaucoup d'être avec nous ce matin pour une émission dont je vais me rappeler pendant longtemps, ma dernière après 5 ans comme animateur à Il n'y a pas deux matins pareils. Bon, je vais pas trop insister là-dessus, hein. On va attendre plus tard ce matin avant de se dire au revoir, parce que ce ne sera pas adieu. Mais d'ici là, on va mettre la table à votre vendredi 26 juin, qui commence bien. Environnement Canada, qui annonce une journée surtout nuageuse. Mais on a des beaux rayons de soleil sur le sud de l'Ontario aujourd'hui. Donc oui, on aura notre vitamine D, peut-être entre quelques nuages aujourd'hui. Coup d'œil à la météo, 17 en ce moment, mais déjà des ressentis autour de 21. C'est l'humidité qui est au rendez-vous aujourd'hui, 25 plus tard cet après-midi, et des ressentis jusqu'à 30 cet après-midi également. Alors, bouteille d'eau, ne l'oubliez pas. Plus tard, en fin de semaine, on devrait garder ce beau soleil. Demain, samedi, une journée très ensoleillée, 24 degrés pour notre maximum. Dimanche, 28 et du soleil. Et la semaine prochaine, ben, on va retrouver des températures au-dessus des 30 en après-midi. Par exemple, mercredi prochain, pour la fête du Canada, 33 degrés au thermomètre. Ouais, ce sera la chaleur au rendez-vous. Alors, on surveille cela pour vous. Également la circulation dans le Grand Toronto. On a quelques petits pépins pour votre vendredi sur la 401 direction Est dans le coin de Pickering. La voie express à la hauteur de Liverpool est gênée. J'ai une collision et la voie de droite est bloquée. Sinon, ailleurs, par exemple, à Eglinton Est, à l'intersection de Pharmacy, j'ai une collision ce matin. C'est compliqué. Dans le secteur de Rexdale, Rexdale Boulevard est fermé dans les deux sens à l'ouest de la 27. Ça, c'est lié à une enquête policière. Je vais garder un œil sur tout ça et revenir vous faire une petite mise à jour dans une vingtaine de minutes. Julien Sahukio réalise Il n'y a pas deux matins pareils et à partir de lundi prochain, il va l'animer. Salut Julien.
1: Bonjour Nicolas.
0: Un plaisir de vous retrouver ce matin. Alors, au cours de cette prochaine et deuxième heure de l'émission, on va parler de la Grande Dame de Toronto.
1: Ah oui, la Tour CN, celle que tout le monde voit tous les jours. Un peu notre phare, hein, qui fête d'ailleurs ses 50 bougies aujourd'hui. Bon anniversaire. On aurait pu l'inviter, cela dit, peut-être que ça n'aurait pas fait une bonne entrevue. Et qu'on s'est dit qu'on irait voir plutôt des Ontariens qui, justement, viennent au pied de la Tour CN, comme beaucoup de personnes aussi, pour la voir de près. On parlera aussi aux propriétaires de la Tour CN pour un peu voir l'histoire du lieu, puis surtout comment ça nous touche tout le monde.
0: Oui, qu'est-ce qu'on l'aime, cette Tour CN. Moi, ce matin, je la regardais peut-être pour une dernière fois, là, si tôt, avant les 5 heures du mat, mais tous les matins depuis 5 ans, je lève les yeux pour voir de quelle couleur s'habille la Tour CN. Ce matin, elle était en bleu. Un peu plus tard, on va parler du Festival Libanais de Toronto.
1: Oui, c'est cette fin de semaine, moment fort de la saison pour la communauté. Communauté qui, bon, s'il faut le rappeler, n'a pas vraiment connu des temps faciles ces derniers temps. On recevra dans cette deuxième heure de l'émission Catherine Abdo. Elle sera animatrice lors du festival, elle qui est torontoise aux origines libanaises.
0: Oui, très bien. Super hâte de la retrouver pour mettre en valeur et en vitrine, on va le dire, la communauté libanaise de Toronto, très active. Et vous pourrez leur rendre visite cette fin de semaine. Merci beaucoup, Julie. À Mississauga, un nouveau programme utilise un chien pour détecter les espèces envahissantes. Annie Poulain a les détails. Alors Annie, qu'est-ce qu'on doit savoir?
2: C'est un tout nouveau programme là, qui a été mis en place à Mississauga. Selon l'Office de protection de la nature de Credit Valley, il s'agit d'une première en Ontario. C'est un Labrador Retriever du nom de Tilly qui est au centre du programme. Elle a été entraînée pour renifler et signaler les espèces envahissantes qui représentent le plus grand risque pour l'environnement avant qu'elles arrivent à s'établir de façon durable dans les zones protégées. Selon l'Office, les espèces envahissantes sont une menace parce qu'elles se propagent rapidement et ont souvent des conséquences qui sont irréversibles.
0: Ça, c'est à Mississauga, à Toronto. Maintenant, la FIFA présente le dernier match en phase de groupe de la Coupe du monde de soccer.
2: Le Sénégal doit affronter l'Irak à 15h cet après-midi. Il y a des milliers de spectateurs qui sont attendus au stade de Toronto afin de voir les deux équipes qui vont s'affronter pour la troisième place de leur groupe. Et par ailleurs, hier, la ville de Toronto a offert plusieurs billets pour le Festival des fans à l'occasion du match du Canada dimanche en 16e de finale. Et elle a signalé là, que ceux-ci ont été distribués en moins de 40 minutes.
0: Ouais, ben sans surprise. Hein. Le Festival des fans qui attire quand même beaucoup de gens à Toronto. Et ouais, c'est une petite astuce pour ceux qui s'arrachent des billets et qui se demandent comment est-ce qu'on peut mettre la main sur des passes pour le Festival des fans. C'est une astuce que j'ai vu passer sur les réseaux sociaux, d'attendre le matin même ou la veille, parce que c'est pas la première fois hein, qu'il y a des billets qui sont distribués comme ça, un peu à la dernière minute. Donc, à surveiller là pour la suite du tournoi. Annie, on se retrouve à 7h30. On va parler d'une nouvelle loi provinciale qui viendra toucher les municipalités.
2: Oui, une nouvelle loi qui va permettre le renvoi d'un élu municipal si celui-ci enfreint le code de conduite. Ça doit entrer en vigueur d'ici novembre et notre journaliste Jean-Loup Doudard s'est penché là-dessus.
0: Oui, très bien. Merci beaucoup, Annie. On se retrouve dans pas longtemps. Puis, Katia Saint-Jean surveille l'actualité culturelle. Salut, Katia.
3: Salut, Nicolas.
0: On l'a appris hier, Jeanne Sabourin, une figure importante dans le monde du théâtre ontarien, est décédée.
3: Oui, Jeanne Sabourin, qui était comédienne et enseignante, œuvrant autant à Ottawa qu'à Toronto. Elle a marqué la scène culturelle et artistique franco-ontarienne, notamment en cofondant l'Atelier d'Ottawa, puis en cofondant Théâtre Action, hein, qui est un festival de théâtre pour les jeunes secondaires. Plus tard, elle a dirigé pendant 15 ans le bureau franco-ontarien du Conseil des arts de l'Ontario. Jeanne Sabourin, qui a été emportée tout doucement, selon sa fille, après un long combat de 19 ans contre la maladie d'Alzheimer. Elle avait 95 ans.
0: Oui, on la salue et la remercie ce matin. Puis le Canada est officiellement autorisé à participer à l'Eurovision.
3: Oui, Radio-Canada et CBC sont devenus membres à part entière de l'Union européenne de radio-télévision à la suite d'un vote tenu hier à Prague. Ce changement ouvre la porte à une participation du Canada au concours de la chanson de l'Eurovision. Dans le budget fédéral de l'automne dernier, le gouvernement avait surpris en indiquant qu'il envisageait de faire participer le Canada à ce concours international. Le Canada, qui est désormais autorisé à participer, mais le communiqué de presse là, diffusé hier ne mentionne rien à ce sujet pour l'instant. Le 70e concours de la chanson de l'Eurovision s'est tenu en mai dernier, le tout qui a été regardé par plus de 130 millions de personnes à travers le monde et ça n'a jamais empêché là, non plus des Canadiens de participer à l'Eurovision pour représenter d'autres pays. On l'a vu chez Céline Dion, l'exemple parfait, mais maintenant le pays va pouvoir se représenter lui-même.
0: Oui, ben ça prend les fans au rendez-vous hein, pour envoyer leur vote et leur soutien. OK, on va voir ça. Merci beaucoup, Katia. Parlons Coupe du Monde en revenant d'abord sur les matchs d'hier, des matchs avec quand même quelques surprises. Dans le groupe E, l'Équateur qui a créé donc tout un choc en battant de l'Allemagne 2-1 sur un but de Gonzalo Plata en fin de match. Puis l'Allemagne passera au tour suivant, mais la surprise c'est que l'Équateur aussi. Maintenant, une autre première historique pour la Côte d'Ivoire sur un doublé de Nicolas Pépé. Les éléphants ont blanchi le Curaçao 2-0 et vont se qualifier pour la première fois de leur histoire en phase éliminatoire. Dans le groupe F, les Pays-Bas ont facilement disposé de la Tunisie 3-1. Ils vont terminer au premier rang du groupe, tandis que le Japon et la Suède ont fait match nul 1-1. Et les deux pays vont passer en 16e de finale. Aujourd'hui, au Mondial, 6 matchs très attendus. Oui, ici à Toronto, le Sénégal affronte l'Irak et en même temps, donc à 15h dans le groupe I, c'est la Norvège d'Erling Haaland face à la France de Kylian Mbappé. À 20h, on verra le Cap-Vert affronter l'Arabie Saoudite. Il y aura également le duel très attendu Uruguay-Espagne. Et on termine la soirée à 23h avec le groupe G en action. Nouvelle-Zélande-Belgique et de l'autre côté, un match crucial qui oppose l'Égypte à l'Iran. Il est 7h19 minutes. 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
4: Depuis le 5 février dernier, une structure imposante par ses proportions s'élève lentement mais sûrement dans le ciel de Toronto. Il s'agit de la tour de communication et d'observation du Canadien national. Une fois complétée, cette tour sera la plus haute au monde. Elle doit en effet atteindre 1805 pieds, soit deux fois la hauteur de la tour Eiffel à Paris. La tour du CN représente la première étape d'un vaste projet de réaménagement urbain appelé Métro Centre, qui doit couvrir 190 acres de terrain. Elle mesure actuellement un peu moins de 500 pieds et progresse au rythme de 16 pieds par jour. Les travaux de construction doivent en principe être complétés en juillet prochain. La tour fournira toutes les installations de retransmission pour la télévision, la radiotéléphonie et les communications. Des ascenseurs vitrés sur deux des trois côtés de cette structure triangulaire en béton armé transporteront les visiteurs en 60 secondes à une hauteur de 1100 pieds où sera située une plateforme de 6 étages appelée SkyPod. Cette construction abritera entre autres une salle à manger tournante pouvant contenir 600 personnes et des studios de radio-télédiffusion. Elle sera surmontée d'un mât d'acier de 300 pieds de haut où logeront les antennes.
0: C'était un reportage du 2 septembre 1973 dans lequel le journaliste Henri Cruzen décrit le grand chantier de la Tour CN entamé quelques mois plus tôt. C'est l'anniversaire de la Tour CN aujourd'hui et en ce 26 juin 2026, notre icône torontoise fête ses 50 ans. 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
4: C'est comme la Statue de la Liberté de Toronto. Elle est vraiment, vraiment belle.
5: Ah, ben là, on visite la Tour CN aujourd'hui avec l'équipe d'école de Rivière des Français.
6: Désirée, t'as hâte de monter la Tour CN aujourd'hui?
7: Oui, c'est cool.
6: Est-ce que tu sais que c'est la fête de la Tour CN vendredi? Elle va avoir 50 ans.
7: Non, je savais pas.
6: Qu'est-ce que tu lui souhaites pour sa fête?
7: Bonne fête, Tour CN.
8: Alors, pour fêter notre statue de la liberté à nous, j'ai passé du temps dans les archives pour apprendre à mieux la connaître. Il y a quelques années, en mai 2022, nos collègues d'antenne à l'émission Aujourd'hui l'Histoire ont consacré un épisode à la construction de notre fameuse Tour CN. L'animateur Maxime Coutier a reçu Marcelo Gomez-Vuxtern, le vice-président en communication d'entreprise de la Société immobilière du Canada, qui est propriétaire de la Tour CN. Je vous propose d'en écouter un extrait dans lequel Marcelo commence en revenant sur la première fois qu'il a visité la tour.
9: Je m'en souviens comme si c'était hier. En fait, j'avais environ 18 ans. Et donc, j'ai visité Toronto pour la première fois. J'allais visiter cette tour parce qu'elle est quand même assez imposante. Et quand on va à Toronto, s'il y a une place qu'on veut visiter, c'est vraiment la Tour CN. Et je me souviens à quel point elle était imposante, elle était haute. Je suis monté. Les vues sont quand même spectaculaires. Elles étaient spectaculaires à l'époque. Elles le sont encore aujourd'hui. Et puis, c'est drôle parce qu'aujourd'hui, bon, je travaille pour la tour et
5: ben oui.
9: J'y vais.
5: C'était pas prévu?
9: Ouais, non, c'était pas prévu. Je suis quand même assez chanceux. Et donc, j'y vais très, très, très souvent pour des raisons personnelles, mais aussi pour des raisons professionnelles. Et je l'ai vu beaucoup évoluer depuis la première fois que je l'ai visité.
5: Ouais. Et c'est vrai qu'elle a beaucoup évolué depuis sa construction. Alors, retour dans le temps, début des années 70. Pourquoi le CN, le Canadien National, songe à construire une tour comme celle-là au centre-ville de Toronto? C'est quoi la raison?
9: Bonne question. En fait, fin des années 60, début des années 70, Toronto connaissait une croissance économique quand même assez extraordinaire. On disait même que Toronto était la ville nord-américaine avec la plus haute croissance économique. Et puis, quand on parle croissance économique, on parle construction. Il y avait beaucoup de gratte-ciel qui se construisaient au centre-ville de Toronto. Et ça faisait en sorte qu'il y avait des problèmes de transmission. Et puis, le CN avait une division de télécommunications et cette division-là a décidé, on a besoin d'une plateforme de télécommunications au centre-ville de Toronto afin de bien desservir la région, la grande région de Toronto et le sud de l'Ontario. Et donc, l'idée a été conçue en 1968. Et avec deux objectifs. Le Canadien National voulait premièrement bâtir une plateforme de télécommunications pour desservir la région torontoise, mais deuxièmement aussi pour démontrer le savoir-faire de l'industrie canadienne de l'époque. Et donc, c'est comme ça que le projet a vraiment vu le jour. Et la construction a commencé en 1972.
5: Donc, tour de télécom à l'époque, motivé par cette réception qui était mauvaise. C'est-à-dire, quand on voulait écouter la radio, puis évidemment, ou la télévision au centre-ville de Toronto ou ailleurs, même dans le sud de l'Ontario, c'était pas très bon.
9: Exactement. La transmission était pas bonne. Mm-hmm. Et donc, on avait besoin d'une tour de au moins 300 mètres. Et c'est ainsi qu'on a imaginé cette tour. Donc, je ne sais pas si vous avez déjà visité la tour, Maxime.
5: Oui, bien sûr. Ben oui.
9: Donc, on parle ici d'un pilier en béton, hein, mm-hmm. en forme d'Y. Par la suite, on trouve la coupole avec tous ces niveaux d'observation, le niveau extérieur, le niveau intérieur, le restaurant à 360. Et par la suite, on va trouver la nacelle qui est le plus haut point d'observation. Et par la suite, on va trouver l'antenne. Et aujourd'hui, elle reste quand même le point central de télécommunication à Toronto parce que cette antenne et la tour sert à la diffusion de 17 chaînes de radio et de télévision. Mais ça a été accueilli de façon à ce que les gens se posaient énormément de questions. Est-ce qu'on a besoin, premièrement, d'une si grande tour, si haute? Parce qu'à l'époque, les ingénieurs et les architectes, même aujourd'hui, ils disent à la blague, tu sais, quand on a une voiture à construire ou bien une maison, on a des plans, on a des maquettes à suivre. Mais à l'époque, il n'y avait absolument rien. Donc, tout était nouveau. Donc, oui, il y avait des sceptiques. Mais à fur et à mesure que cette tour se construisait, les gens étaient capables de suivre le progrès

0: soit dans les journaux, soit à la télévision, mais aussi devant eux, parce que peu importe où on se trouvait en ville, on était capable de lever les yeux.
1: On voyait.
0: On la voyait, hein. Et puis, un aspect qui a énormément attiré l'attention des gens, c'était la construction de cette antenne, hein. Donc, l'antenne, on parle ici d'une antenne d'environ 100 mètres d'hauteur, 39 morceaux. Le plus lourd pèse environ 7 tonnes. Et on a eu besoin d'un hélicoptère type grue géante. Et donc, c'était vraiment un spectacle. Hein?
1: Oui.
0: Et le programme pour le montage de cette antenne était imprimé dans les quotidiens de Toronto. Donc, ça a été très, très suivi. Les gens, à fur et à mesure que cette tour se construisait, ben, ils devenaient de plus en plus excités parce que en plein milieu de sa construction en 1975, la tour est devenue officielle la structure autoportante la plus haute au monde. Donc, les gens étaient très excités. Mais aussi, il y avait énormément de pression pour les architectes et les ingénieurs parce qu'ils étaient forcés de construire une tour dont les gens allaient être obligés de regarder à tous les jours.
1: Oui, mais à but d'être fiers parce qu'ils allaient la voir pas mal tout le temps. Mais pourquoi il fallait qu'elle soit si haute? Vous disiez plutôt, donc, il fallait qu'elle fasse 300 mètres. On en revient toujours à la réception, c'est ça?
0: En fait, oui, il y avait une question de réception. Mais en plein milieu de la construction, il y a un ingénieur quelque part qui s'est dit, ben écoute, je pense qu'on est capable d'y aller plus haut. Je pense que les gens seraient capables de payer plus pour monter davantage plus haut et avoir un point d'observation beaucoup plus haut, ce qu'on appelle aujourd'hui la nacelle. Mm-hmm. Et donc, en plein milieu de construction, les plans architecturaux ont changé et on a décidé de construire une tour encore plus haute. Et puis aussi, je pense qu'il y avait un côté, on veut démontrer l'ingéniosité de l'industrie canadienne, puis on veut faire en sorte que on va construire une tour très, très haute. Bon, il faut aussi se rappeler qu'à l'époque, le Canada était perçu comme quand même assez excitant à l'époque parce qu'il y avait une croissance économique très, très forte. On était en train de construire cette tour dont on n'avait jamais vu l'existence avant. Donc, il y avait quand même un momentum pour les ingénieurs et les architectes afin de construire quelque chose qui était quand même assez extraordinaire.
2: C'était Marcelo Gomez-Vuxtern, le vice-président aux communications d'entreprise de la Société immobilière du Canada qui est propriétaire de la tour CN. Et il était l'invité de notre collègue d'antenne Maxime Coutier à l'émission Aujourd'hui l'Histoire. C'était un épisode diffusé en mai 2022. Allez l'écouter si vous voulez. Hein. C'est un épisode complet qui était dédié à la construction de la tour CN. Et chez nous, à la station de Radio-Canada à Toronto, figurez-vous que nous sommes directement concernés. La station CJBC diffuse une partie de ses signaux depuis la tour CN, plus précisément CJBC FM, qui diffuse à une fréquence de 90,3 MHz, donc au 90.3 FM. La station émet son signal FM stéréo depuis une antenne située sur la tour CN, tandis que CJBC, donc ici Radio-Canada Première, qui diffuse à une fréquence de 860 kHz, le 860 AM, utilise une infrastructure différente. Alors peut-être, oui, que vous nous écoutez via la tour CN ce matin, qui fête ses 50 ans. On a tous des souvenirs avec la tour CN. Par exemple, Annie, vous l'avez montée en courant.
3: Oui, c'est ça. Il y a quelques années, ça faisait partie d'une collecte de fonds, une épreuve comme ça qu'on s'était mis en groupe avec des collègues de Radio-Canada pour amasser de l'argent pour le Fonds mondial pour la nature. Mm-hmm. Et puis, ça, c'est beaucoup d'exercices, il y a beaucoup de marches. Hein. C'est à l'intérieur de la tour CN, on ne les voit pas, ces escaliers-là. Elles avaient été ouvertes spécialement pour l'événement. Là. Des escaliers en métal, c'est assez mince, un petit couloir, pas de fenêtre. On sent pas vraiment qu'on est en hauteur jusqu'à temps qu'on arrive à la fin. Et là, on est très essoufflé.
2: Ouais, c'était une belle journée. Vous avez été capable de voir jusqu'à Buffalo?
3: Peut-être pas jusqu'à Buffalo,
2: jusqu'à Hamilton,
3: mais on
2: peut-être.
3: Était quand même capable d'avoir une bonne vue.
2: Oui, d'accord. Je suis monté moi aussi à plusieurs reprises quand j'étais jeune et aussi un peu moins jeune parce que pour moi, le restaurant de la Tour CN, le 360, je trouvais que c'était un endroit pour un rendez-vous amoureux parfait parce qu'il y avait tout le temps quelque chose à discuter. Et le restaurant, juste pour le petit commentaire, n'est pas si cher que ça. C'est un peu pareil là au niveau du prix que d'aller souper quelque part dans un restaurant sur King Street, par exemple. Alors, Julien, vous n'êtes jamais monté.
4: Oh non, moi, je suis très impressionné d'ailleurs par la montée en courant d'Annie. Mais Comment on la voit tous les jours? J'ai presque l'impression d'être déjà monté parce que je suis tellement habitué à la voir. C'est comme si ça faisait partie de mon quotidien, mais un jour, il faudra quand même que je les monte, ces marches-là.
2: Ouais, c'est comme un peu comme un film dont on a déjà entendu parler. Bon, on connaît l'histoire. Est-ce qu'il faut aller voir le film? La réponse est oui, Julia. Un de ces quatre,
4: je note
2: là.
4: Ça.
2: J'espère que vous allez monter. Il est 7h31 dans la prochaine demi-heure à l'émission. On va faire le tour des grands dossiers qui ont marqué la semaine dans l'actualité économique avec le journaliste Carl Rétino Parazelli. Puis, pour les gourmands à la recherche du shawarma le plus authentique possible, Toronto, il y a le festival libanais de Toronto qui s'ouvre ce soir à North York. Donc, on va mettre la table à cet événement qui dure jusqu'à dimanche et qui va vous plonger au cœur des traditions libanaises. Maintenant, c'est vos nouvelles. (7h32 et 17 degrés) ce matin dans le Grand Toronto. Annie, en Ontario, les membres d'un conseil municipal pourront bientôt destituer leur père.
3: Une nouvelle loi provinciale qui permet le renvoi d'un élu municipal si celui-ci enfreint un code de conduite doit entrer en vigueur d'ici novembre. Si certains y voient un moyen de combattre l'incivilité, d'autres craignent une érosion de la démocratie. Jean-Loup Doudard.
5: Le maire de Pickering, Kevin Ash, admet avoir perdu le contrôle il y a quelques années.
6: There was a sense of circus in our council chamber.
5: Des supporters de la conseillère Lisa Robinson faisaient irruption sans cesse dans les réunions du conseil municipal.
6: And this was the same guy that said, you know, we should get a baseball bat to the face.
5: Et menaçait les autres élus. La conseillère Robinson a elle-même fait l'objet de plusieurs réprimandes pour les avoir encouragés. En vertu d'une nouvelle loi entrée en vigueur début juin, elle aurait pu être démise de ses fonctions. Mais le fardeau de preuve est élevé, explique l'avocat en droit municipal John Mascarin.
7: First of all, the local integrity commissioner that every municipality must have must receive a complaint.
5: Le commissaire à l'intégrité locale doit d'abord constater une infraction au code de conduite, puis référer le dossier à son homologue provincial, qui mène sa propre enquête. Si l'infraction est confirmée, l'affaire est renvoyée aux élus municipaux qui doivent voter à l'unanimité pour l'expulsion de leurs collègues.
8: Well, if it's almost impossible, then what's the point? Of the process.
5: Le processus est si long et ardu qu'il est complètement inutile, croit la députée indépendante Bobby Ann Brady, la seule à avoir voté contre le projet de loi.
8: They should only be hired and fired by the people.
5: Seuls les citoyens devraient pouvoir destituer un élu, selon elle. Pour Kevin Ash, la question sera réglée en octobre lorsqu'il tentera de se faire réélire face à son adversaire, Lisa Robinson. Ici Jean-Loup Doudard, Radio-Canada, Toronto.
2: Toujours en politique, un regroupement de municipalités ontariennes lutte contre la volonté de la province de nommer les présidents des conseils régionaux.
3: Dans une lettre au gouvernement Ford, l'Association des municipalités de l'Ontario demande à la province d'abandonner son projet. La nouvelle mesure permettra à la province de choisir les présidents des régions de Durham, Alton, Muskoka, Niagara, Peel, Waterloo, York, ainsi que du comté de Simcoe. Le premier ministre Doug Ford se défend en disant que cette réforme va permettre de mieux refléter les priorités provinciales et d'accélérer la prise de décision. La province prévoit de choisir les nouveaux présidents régionaux après les élections municipales d'octobre.
2: Ailleurs dans l'actualité, les membres de la diaspora vénézuélienne en Ontario sont ébranlés par les violents séismes qui ont secoué leur pays d'origine mercredi soir.
3: Des efforts d'aide commencent d'ailleurs à s'organiser. On écoute les détails avec Bienvenue Senga.
9: Jennifer Crespo est sous le choc. La Vénézuélienne qui habite à Toronto a passé une nuit blanche secouée par les images des deux violents séismes qui ont frappé son pays d'origine mercredi soir. Elle est dévastée par l'ampleur des dégâts, des maisons détruites, des morts, des blessés. Après des heures d'angoisse, elle est parvenue à rejoindre les membres de sa famille qui sont tous en sécurité.
10: Other people that are still missing.
9: Mais la Torontoise Amanda Michelangeli, également d'origine vénézuélienne, tente toujours de retrouver plusieurs de ses amis dans la capitale Caracas.
10: We feel helpless and powerless. What can we do from here?
9: Nous nous sentons impuissants. Nous ne pouvons rien faire d'ici, dit-elle.
11: The level of sadness is indescribable.
9: Rosie Lopez, une Vénézuélienne qui vit à London, dit ressentir une tristesse indescriptible, d'autant plus que les séismes surviennent à un moment où le Venezuela connaît déjà une crise économique et politique.
11: It's the worst time possible.
12: We are moving to provide humanitarian aid.
9: Le premier ministre Mark Carney promet de l'aide humanitaire. À Toronto, l'organisme Global Medic se dit prêt à déployer des trousses d'urgence, des systèmes de filtration d'eau et des pilotes de drones pour aider dans les activités de sauvetage. Ici, bienvenue Senga, Radio-Canada, Toronto.
2: On reste en ville, Annie. Le ministère du Travail enquête à la suite de la mort d'un homme à un centre commercial de North York hier.
3: La police de Toronto dit avoir été appelée vers 17 heures à la Ryokan Empress Walk Plaza près de la rue Yonge et de l'avenue Empress. Selon elle, les événements rapportés impliquaient un ascenseur. Les policiers indiquent que le centre a été évacué et fermé. Aucun autre détail n'a été rendu public.
2: Et on termine avec le conseil municipal de Toronto qui donne un appui financier au Théâtre français de Toronto.
3: Celui-ci doit rapidement trouver plusieurs millions de dollars pour poursuivre son projet de nouvelle salle de spectacle après avoir reçu moins de financement que ce qu'il anticipait de la part d'Ottawa. Hier soir à Toronto, les conseillers municipaux ont appuyé une motion pour que la ville accorde une garantie de prêt au théâtre pour un montant maximum de 3 millions de dollars. Selon la ville, l'argent doit servir à faire l'acquisition d'une propriété de l'avenue Danforth près de l'intersection avec l'avenue Greenwood.
2: Merci beaucoup, Annie. Il est 7h37. Coup d'œil au réseau routier de Toronto. On a des ennuis en ville et sur les grands axes ce matin. D'abord, sur la 401 direction Est, la voie express à l'approche de Brock est au ralenti avec une collision assez importante qui a causé la fermeture de deux voies à droite. Pareil sur la 410 direction Nord, la rampe de sortie vers Steeles est gênée. Collision et deux voies fermées ce matin. En ville, Bayview direction Nord est fermée à la hauteur de Eglinton. C'est en raison d'une collision et au centre-ville, Lake direction ouest, fermé, passé Parkland. Là aussi, une collision assez importante qui est survenue. Maintenant, on avance dans l'actualité économique avec le journaliste Carl Rétino Parazelli. On va faire le tour des grands dossiers de la semaine. Salut Carl!
13: Salut Nicolas.
2: Un plaisir de vous retrouver. Alors, l'engouement pour l'intelligence artificielle est partout, mais ça force des géants technologiques à augmenter leurs prix.
13: Oui, et l'exemple le plus remarqué de ça, c'est Apple. Apple qui a annoncé hier une augmentation assez importante de ses prix pour ses ordinateurs Mac, différentes versions de iPad aussi, à cause de l'explosion du prix des composantes électroniques. Ça a fait chuter d'ailleurs l'action d'Apple de manière importante hier. 6% de recul en bourse, c'est beaucoup pour une entreprise, surtout de la taille d'Apple. Alors, ce que l'entreprise dit, c'est que la multiplication des centres de données pour alimenter l'IA, ça fait grimper la demande effectivement pour ces composantes de mémoire, de stockage, et ça l'oblige à refiler la facture à nous tous consommateurs. On parle d'augmentation qui varie entre 150 et 500 $ dans certains cas. Je vous donne l'exemple du MacBook Air. On passe de 1500 $ à 1800 $, une augmentation de 20 %. Et dans certains cas, c'est même plus, autour de 25 % d'augmentation. Pour le moment, sachez que le iPhone est pas touché. C'est sans doute pas un hasard parce que l'iPhone, c'est le plus gros vendeur d'Apple. Donc, on veut sans doute pas froisser les consommateurs ou en tout cas éviter de les froisser le plus longtemps possible. Mais j'ai de la misère à croire que ce sera un intouchable pour toujours, ce produit-là. Et Apple n'est pas la seule compagnie à faire ça. Microsoft a annoncé la même chose hier pour ses consoles de jeux Xbox. Hausse de prix entre 100 et 150 $ américains à partir du 1er août. On verra pour les augmentations précises dans le cas du marché canadien. Et Sony aussi a dû faire pareil plus tôt cette année pour la console de jeux PS5, PlayStation 5. Donc effectivement, ça touche pas mal tous les fabricants de consoles de jeux, d'ordinateurs et tout ça. Le problème en fait, Nicolas, le problème de fond, c'est que les fabricants de composants de mémoire de stockage comme Micron, Samsung, ils ont des commandes qui viennent de partout. Et notamment de géants comme Nvidia pour construire des centres de données. Ça fait les manchettes presque à chaque semaine. Alors, le résultat, c'est que ces compagnies-là se disent, on priorise les commandes de géants comme Nvidia et le reste passe ensuite. Donc, c'est pour ça qu'il manque de pièces pour des produits de consommation de tous les jours ou en tout cas des produits électroniques que vous et moi, on peut consommer. Et le problème, c'est que c'est sans doute pas terminé. Hier, Microsoft a expliqué que le prix des composantes pour le stockage et la mémoire, ça a plus que doublé déjà. Et on s'attend à ce que ça double encore d'ici l'automne prochain. Donc, on s'attend pas du tout à ce que cette tendance-là s'atténue ou s'inverse même. Et c'est pour ça qu'il faut se dire qu'on est en quelque sorte les victimes collatérales de cette course au développement de l'intelligence artificielle.
2: Ouais, donc des conséquences qui vont loin et jusqu'à notre portefeuille. J'ai une pensée un peu spéciale pour les étudiants qui vont retrouver les bancs universitaires ou collégiaux en septembre. Souvent, quand on commence cette aventure-là, ben, ça commence en s'achetant un nouvel ordinateur. Ça va leur coûter plus cher cette année. Et c'est la saison des vacances qui commence justement. Carl, vous avez peut-être des trucs pour économiser d'ici la fin de l'été, ça tombe bien.
13: Oui, rendre notre portefeuille un peu plus joyeux cet
2: productif,
13: été, parce que je sais que le budget est serré, plus productif, oui, c'est bien dit. Premier truc, c'est de profiter du laisser-passer un Canada fort du gouvernement fédéral. C'est pas tout le monde qui sait ça, mais depuis le début de l'été et jusqu'au 7 septembre, il y a plusieurs avantages liés à ça. Accès gratuit aux parcs nationaux fédéraux, 25% de rabais sur les nuitées aussi dans ces parcs-là. Pour les musées fédéraux, c'est gratuit pour les enfants, moitié prix pour les 18-24 ans. Pour le train avec Via Rail, c'est gratuit pour les enfants accompagnés d'un adulte, c'est 25% de rabais aussi pour les 18-24 ans. Alors, c'est pas nouveau, c'était en place déjà l'été passé, mais vous comprenez que ça fait des sorties qui coûtent un peu moins cher si on fait des choix un peu différents cet été, sachez-le. Pour ceux et celles qui voyagent à l'étranger ou qui veulent voyager à l'étranger, il existe l'échange de maisons avec Home Exchange, HomeLink notamment, donc des plateformes avec lesquelles on peut trouver quelqu'un à l'étranger qui nous prête, entre guillemets, sa maison. Et à l'inverse, nous aussi, on accepte que ces étrangers-là viennent chez nous. Mais comme je sais que c'est pas tout le monde qui aime avoir des étrangers à la maison, j'ai une autre solution facile pour vous, c'est d'utiliser une plateforme comme Trusted House Sitters qui permet d'être logé gratuitement en échange de nos services de gardiennage. Alors, vous trouvez quelqu'un qui a une maison à l'étranger et cette personne-là accepte de vous héberger, entre guillemets, pendant qu'elle est partie, en échange de vos services pour garder pitou, minou, chat, chien, poisson ou autre, prendre soin de la piscine, des plantes, les arroser de temps en temps, ce genre de choses-là. Il y a des frais d'adhésion annuels à payer, mais c'est pas grand-chose. Et donc, si vous êtes accepté, là, si votre candidature est acceptée par quelqu'un à l'étranger, ça permet d'économiser pas mal d'argent. J'ai parlé, par exemple, à une Québécoise qui a pu être hébergée comme ça pendant plus de 4 mois en Australie sans rien payer. Donc, ça se planifie, mais ça peut faire une énorme différence dans le budget. Et dernier truc, concernant les taxes, si vous allez en Europe cet été, sachez que c'est possible de se faire rembourser une bonne partie de la TVA, la taxe sur la valeur ajoutée. Alors, si vous faites des achats et que vous mettez ça avec des applications comme Zaptax, AirVat ou autres, c'est possible d'économiser, par exemple, en France, entre 12 et 15 du prix de vos achats. Alors, si Nicolas, vous y allez puis vous achetez, je sais pas, pour 200 € de chandail J'aime Paris pour toute votre famille, vous pouvez économiser, quoi, 30 €? Dans ce cas-là précisément, $48 canadiens. Alors, ça peut faire une bonne différence pour ces dépenses-là.
2: Ouais, ben je m'achèterai un t-shirt en plus et celui-là juste pour moi. OK. Carl, merci beaucoup. Franchement, des très belles astuces. Donc, ça donne des idées à ceux qui se demandent, ben oui, comment être capable de maximiser notre retour sur investissement. Carl, passez un super bel été. À bientôt.
13: Merci Nicolas, au plaisir.
2: Au revoir, le journaliste économique Carl Rétino-Paraselli. Dans quelques instants, on va parler du Festival libanais de Toronto. C'est toute la fin de semaine, donc on met la table en musique avec mon groupe libanais torontois préféré, c'est Kasdoura.

0: Le groupe torontois Kazdoura. Kazdoura en arabe, surtout quand on vient de la Syrie ou du Liban, ça veut dire une petite promenade. Alors le groupe, on peut le dire, hein, est en belle promenade ces jours-ci. Il connaît un succès absolument incroyable. C'est un groupe qui a commencé à Toronto en 2020 quand Lynn Hamo et Johnny Abouchakra, donc le guitariste, saxophoniste, et Lynn, la chanteuse, se sont rencontrés lors d'un concert bénéfice après l'explosion au port de Beyrouth le 4 août 2020. Ils ont décidé de former un groupe et c'était un projet qui a commencé avec des reprises de chansons arabes connues. Après un certain succès, l'écriture originale est arrivée et le projet est parti comme une fusée. Ils viennent de remporter un prix Juno à la dernière édition du concours et ils sont en ce moment en Europe pour une tournée qui va extrêmement bien. Ce soir, ils jouent au Danemark et c'est à guichet fermé. Ils seront de retour au Canada au mois de juillet après un petit passage au Festival de Jazz de Montréal. Ils seront de retour à la maison dans la grande région torontoise. Vous pourrez par exemple les retrouver à Orillia la première semaine de juillet pour le Festival de Folk Mariposa, qui est un festival formidable. Ce serait, je pense, un très très bel événement pour aller à la découverte en personne du groupe Kazdoura qu'on joue ici à l'émission depuis la parution de leur toute première chanson. Alors, ce soir et toute cette fin de semaine, c'est le Festival libanais de Toronto. C'est pour ça un peu que je tenais à vous montrer en vitrine la communauté libanaise de chez nous en musique. Mais vous pourrez les voir en fin de semaine, les Libanais torontois, avec votre appétit le plus gourmand. Oui, parce que le Festival libanais de Toronto, c'est vraiment le moment fort de la saison pour la communauté. Si vous voulez un shawarma très authentique, si vous voulez danser une dabke ou fumer un narguilé comme si vous étiez dans les montagnes du Mont Liban, c'est ce soir et demain, le 27, dimanche, le 26 du 28 juin aussi, oui, au 327 Consumers Road à North York. Catherine Abdo est une Torontoise aux origines libanaises et elle sera une des animatrices lors du festival. Catherine, bonjour.
1: Bonjour, comment ça va?
0: Ça va très très bien, merci beaucoup d'être avec nous ce matin parce que je sais que la nuit sera longue ce soir parce que bon, connaissant les Libanais un petit peu, je sais que quand le moment vient de célébrer, on célèbre avec toute notre énergie. Catherine, dites-nous rapidement à quoi s'attendre cette fin de semaine?
1: Avec tout ce qui passe actuellement au Liban, cette célébration prend une signification encore plus profonde. Mm-hmm. C'est évidemment une période très difficile pour tous les Libanais, mais justement ce festival nous permet aussi de nous rassembler, de célébrer tout ce qui fait la richesse de notre culture et aussi de montrer que malgré les épreuves, notre communauté demeure forte, unie et remplie d'espoir.
0: Oui, d'accord. Et donc c'est intéressant parce que oui, on sera à la célébration en fin de semaine, mais c'est aussi un moment de réfléchir. Est-ce que cette idée de vouloir célébrer, est-ce que c'est cohérent? Est-ce que la situation n'est pas trop difficile? Pourquoi est-ce qu'on choisit de célébrer malgré tout?
1: C'est vraiment l'idée de rassembler toutes les Libanais et célébrer notre héritage, aussi pour vraiment rencontrer d'autres Libanais qui sont dans la même situation que nous. Vraiment aussi pour manger de la bonne cuisine.
0: Soutenir des entrepreneurs locaux, par exemple. OK, parlez-moi de cet héritage. Des spectacles. On aura des hommages musicaux à Fairuz, à Sabah, à Wadi Essaf et aussi par le musicien torontois Ziad Imaz. OK, parlez-moi de cet héritage. Je veux dire, c'est quoi pour vous être une Torontoise aux origines libanaises, Catherine?
1: Alors, je vais juste commencer par dire que je suis née et j'ai grandi au Liban avant de venir m'établir au Canada. Le Liban sera toujours chez moi. Je suis très fière d'être libanaise. C'est le pays où je suis née, où j'ai grandi et où se trouve une grande partie de mes souvenirs. Mais aussi, malgré avec les difficultés qu'il traverse aujourd'hui, je continue de voir un pays rempli de beauté, de culture, d'histoire et de personnes incroyablement résilientes.
0: Cette résilience, c'est ce qui caractérise les Libanais, parce que les difficultés que le pays connaît aujourd'hui, ce n'est pas la première fois que le Liban passe par une situation difficile. Est-ce que c'est quelque chose qui vous a touché personnellement? Expliquez-nous peut-être comment ce qu'on a pu entendre aux nouvelles ces dernières années, c'est quelque chose qui peut-être vous a touché vous-même dans votre vie.
1: Ouais, c'est extrêmement difficile. Même si nous sommes ici au Canada, notre cœur est toujours avec nos familles et nos proches là-bas. On suit les nouvelles chaque jour et on ressent énormément d'émotions. Mais je crois aussi qu'il est important de continuer à faire vivre notre culture ici au Canada, de rester solidaire et de soutenir ceux qui en ont besoin.
0: Cette culture, bien sûr, elle sera célébrée entre Libanais cette fin de semaine, encore une fois au 327 Consumers Road à North York. Mais c'est quand même ouvert à tous. Et même, ça ferait plaisir, je pense, un grand plaisir aux Libanais de voir des non-Libanais venir au festival et découvrir peut-être, ou bien profiter, si c'est quelque chose qu'ils connaissent déjà, de cette culture libanaise. Par exemple, quels seraient quelques-uns des moments forts là, du festival?
1: Alors, comme tu as déjà dit, c'est une occasion de célébrer notre culture et nos traditions. Il y aura de la délicieuse cuisine libanaise, des spectacles comme du dabke, beaucoup de musique, du argilé, un bar et la diffusion en direct de la Coupe du Monde, ainsi que qu'une messe le dimanche. Et comme tu as déjà mentionné, tout le monde est bienvenu. Que vous soyez Libanais ou non, c'est une magnifique occasion de découvrir notre culture. Il y en a vraiment pour tous les goûts.
0: Oui, d'accord. Et je l'ai dit tout à l'heure, si vous voulez un shawarma authentique, c'est là où ça se passe. Moi, je viens avec un appétit. Je vais jeûner toute la journée demain, samedi. Et je vais amener ma fille demain et je vais essayer de voir combien de sandwichs papa peut manger avant de rentrer à la maison. OK. Vous avez parlé plus d'une fois, Catherine, de l'importance de maintenir des liens avec le pays d'origine. C'est quelque chose que je comprends parce que moi, à l'émission, je pense que les gens ont beaucoup entendu parler de mon amour pour le Liban et de mes origines libanaises. Une fois, j'ai dit à un auditeur que j'ai rencontré, ah oui, d'ailleurs, je suis Libanais. Il m'a répondu, oui, Nicolas, on le sait. OK, d'accord. Catherine, dans les liens que vous maintenez avec le Liban et avec ce qu'on a pu voir récemment, on se parlait hier d'un projet que vous lancez, un projet pour venir en aide aux animaux affectés par les violences armées qu'on a pu voir. Est-ce que vous pouvez nous parler de ce projet?
1: Bien sûr. Alors, je vais juste commencer par dire que je suis une étudiante universitaire en pré-vétérinaire. Et aussi, je demeure très attachée à mes racines libanaises. Donc, les événements récents m'ont beaucoup touchée. Comme je suis étudiante et je suis très passionnée par les animaux depuis toujours, j'ai réalisé qu'ils sont souvent les victimes oubliées par ces conflits. C'est ce qui m'a inspirée à créer Pause Beyond Borders, une initiative qui recueille des fonds pour venir en aide aux animaux déplacés au Liban. C'est ma façon personnellement de contribuer et d'aider, même avec cette distance.
0: Et comment est-ce que vous allez aider ces animaux? Est-ce que dans certains cas, l'idée c'est de les faire venir au Canada ou de leur trouver une solution sur place au Liban, peut-être loin des violences? Comment vous allez les aider?
1: Éventuellement, oui, on va les chercher ici au Canada, mais maintenant, avec tout ce qui se passe là-bas, c'est pas vraiment idéal de les apporter ici. Alors maintenant, ce qu'on fait, et on rassemble beaucoup d'argent pour les aider à les soigner là-bas au Liban, et puis avoir des gens qui vont les adopter et prendre soin de les là-bas.
0: Et donc avoir les fonds nécessaires pour s'occuper d'un animal, c'est pas donné à tous. C'est fascinant, Catherine. Merci encore. Rappelez-nous, pour aller au Festival Libanais de Toronto en fin de semaine, c'est où et quand?
1: C'est North York Consumer Road, de 19h à minuit en vendredi, 16h à minuit samedi et 14h à minuit dimanche.
0: Oui, formidable. Merci encore, Catherine. À bientôt.
1: À bientôt.
0: Catherine Abdo est une des animatrices du Festival libanais de Toronto. Vous l'avez entendu, c'est cette fin de semaine à North York. Dans l'actualité torontoise, Annie, la ville entame aujourd'hui un week-end occupé, et on l'entend, hein, et plusieurs fermetures de rues sont prévues.
2: Oui, cet après-midi, les fans des équipes de soccer du Sénégal et de l'Irak prévoient défiler dans les rues de la métropole avant le match entre les deux équipes au stade de Toronto. Il y a aussi des fermetures liées à la fierté qui commencent dès ce matin, qui vont se poursuivre tout au long du week-end. Il y a des sections des rues Church et Wellesley qui doivent fermer à la circulation automobile dans les prochaines minutes à 8 heures. Ce soir, il y a un défilé trans de prévu. Demain, c'est la Dyke Walk et dimanche, le grand défilé sur la rue Yonge. Et s'ajoute à ça, Nicolas, des parties des Blue Jays au centre Rogers aujourd'hui et demain, et du Tempo de Toronto qui joue demain à l'Arena Bank Scotia. Bref, il y aura du monde au centre-ville de Toronto.
0: Mais c'est un week-end d'été comme on les aime. D'accord. Annie, dans quelques instants, on s'en va au Radio-Journal. De quoi sera-t-il question?
2: On va faire le point sur ce qui se passe au Venezuela, les recherches et l'aide humanitaire qui s'organise après le double séisme qui a frappé le pays mercredi soir.
0: Oui, merci beaucoup Annie. Et ça, après le Radio-Journal, dans la prochaine heure de l'émission, oui, on va se préparer au repêchage de la LNH. Ça, c'est ce soir. Le journaliste Charlie Dutille sera des nôtres. Il va nous dire quels joueurs surveiller et quels impacts ça pourrait avoir sur les dynamiques au sein de la Ligue. Et puis, pour mon dernier tour de piste, il n'y a pas deux matins pareils, on fait la fête. Après 5 ans ensemble à voyager à travers l'espace et le temps, l'avion est prêt à se poser, mais pas dans le silence. Attachez vos ceintures, ce sera un atterrissage en musique avec quelques-unes de mes chansons préférées. On se retrouve après la RJ.
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3: L'aide internationale commence à arriver au Venezuela. Les recherches s'intensifient dans les décombres.
4: La situation est terrible. On pense à la famille, on commence à téléphoner. Les téléphones cellulaires ne marchent pas, la communication est nulle.
3: Le plan de rénovation du 24 Sussex, ancienne résidence officielle des premiers ministres canadiens, présenté aujourd'hui.
5: Je ne pense pas que la maison pour n'importe quel premier ministre soit prioritaire.
3: Et la FIFA autorise les drapeaux arc-en-ciel lors du match de soccer entre l'Iran et l'Égypte ce soir à Seattle. Bonjour, ici Marie-Michel Bordua. Bienvenue à ce Radio-Journal. Les opérations de recherche se poursuivent au Venezuela pour tenter de retrouver les disparus après le puissant double séisme qui a secoué le pays mercredi soir. Le dernier bilan fait état d'au moins 235 morts et plus de 4300 blessés. À Caracas, une partie de la population a dormi dans la rue par crainte de nouvelles secousses. Nous en parlons avec Yannick Dumont-Baron. Yannick, l'aide humanitaire s'organise.
6: Oui, effectivement, on voit là des images sur les réseaux sociaux de spécialistes, de secouristes de divers pays qui arrivent. Des Mexicains sont là, des Suisses aussi avec des chiens renifleurs, de l'équipement spécialisé. Les Américains, ils ont promis beaucoup d'aide. Ils sont en route avec des spécialistes, mais aussi avec de l'équipement, des avions, des hélicoptères. Il y a même des navires de la marine américaine qui sont en route. Donc, ça va permettre peut-être de mieux évaluer les dégâts, les priorités, mais aussi d'apporter de l'équipement pour dégager les débris. Les probabilités de survie diminue. On est passé les 36 heures. On s'approche de 48. Après ça, c'est très, très compliqué pour les survivants qui sont coincés. Donc, on assiste à des scènes déchirantes, des gens qui savent qu'il y a des amis, qu'il y a des proches qui sont sous les décombres, mais qui sont incapables de les aider.
3: Et Yannick, est-ce qu'on a maintenant une meilleure idée de l'ampleur des dégâts?
6: Oui, clairement, ça, on le voit, on le sent. Vous regardez les images, c'est sidérant. Parfois, ça laisse sans voix. Caracas, au moins 4 tours d'immeubles à logements effondrés, des dizaines endommagés. La Guajira, la zone la plus touchée, les images aériennes nous montrent en fait pâté de maison après pâté de maison, plusieurs immeubles qui sont transformés en piles de débris. La présidente, elle a visité hier une des zones touchées. Beaucoup de témoignages de gens qui disent où sont les secouristes, où est l'équipement. Les gens ont passé là-bas une deuxième nuit dehors, parfois près des autoroutes, dans des campements improvisés, dans des parcs aussi. Il n'y a pas toujours d'eau, d'électricité. On a assisté à des scènes de pillage. Visiblement, c'est un pays qui est débordé, qui a besoin de toute l'aide qu'il peut.
3: Yannick Dumont-Baron, merci.
6: Au revoir.
3: Mark Carney doit présenter ce matin son plan pour l'avenir du 24 Sussex, cette ancienne résidence officielle des premiers ministres laissée à l'abandon depuis plusieurs années. Hugo Métro est avec nous. Hugo, que propose le gouvernement?
7: Eh bien, le premier ministre va lancer un concours d'architecture pour rénover le bâtiment. Des entreprises canadiennes vont être invitées à proposer leur vision du futur 24 Sussex et l'équipe retenue d'ici le 1er juillet 2027 sera ensuite en charge des travaux. Une campagne de financement sera aussi lancé en parallèle par la Fondation Rideau Hall pour préparer et payer une partie des rénovations.
3: Et Hugo, il faut dire que c'est un dossier de longue date et qui ne fait pas l'unanimité. Mais pourquoi?
7: Mais parce que le contribuable continue de payer pour entretenir une résidence vide. Entre 2018 et 2023, plus de 880 000 dollars ont été dépensés pour son entretien, comme le service de conciergerie, l'entretien de l'ascenseur ou de la piscine. Et pourtant, personne n'y habite depuis plus de 10 ans. Le 24 Sussex a été fermé en raison de nombreux problèmes, notamment une infestation de rats et d'importants enjeux de sécurité. Le chef conservateur Pierre Poilievre estime que le gouvernement fédéral ne met pas l'argent au bon endroit.
5: Quand je rencontre des jeunes qui ne peuvent pas avoir accès à la propriété, je vois les sans-abri. Je ne pense pas que la maison pour n'importe quel premier ministre soit prioritaire.
7: Dans un rapport publié en 2021, la commission de la capitale nationale estimait les coûts de la remise en bon état de la résidence à environ 36 millions de dollars.
3: Et donc les plans dévoilés ce matin. Merci Hugo.
7: Au revoir.
3: Le policier tué lors de la fusillade de lundi à Montréal aura droit à des funérailles civiques ouvertes au public. La police n'a cependant pas encore précisé quand elles auront lieu. Le corps de Mohamed Lamine Ben Redouane a été inhumé plus tôt cette semaine après la célébration de funérailles privées selon le rite musulman. Des propriétaires immobiliers répondent présents pour sortir des personnes vulnérables de la rue. Au Québec, plus de 2000 personnes bénéficient d'un partenariat méconnu entre le communautaire et le privé. Et l'initiative permet à des sans-abri de trouver un toit rapidement. David Gentili a rencontré un bénéficiaire.
8: C'est comme ma chambre. Ça, c'est vraiment la pièce que je suis fière. Tu sais, ça me prend du temps à laver, mais...
9: Martin Leboeuf me fait visiter le petit studio où il a emménagé début avril après 15 ans dans la rue.
8: C'est comme si j'avais pas eu sorti de la rue. Je sais pas comment t'expliquer ça. Là.
9: L'organisme Plein Milieu lui a trouvé ce logement chez des propriétaires du secteur privé à Montréal. Ils ont accepté parce que Plein Milieu accompagne les locataires qui sortent de l'itinérance et paie jusqu'à 800 $ du loyer mensuel, comme le précise la coordonnatrice Catherine Groux.
10: On a une subvention au logement aussi, donc c'est payé directement au propriétaire. On est là aussi, ils peuvent faire, s'ils ont des plaintes, s'ils ont des choses à formuler, ils peuvent nous appeler, nous on va intervenir auprès du locataire.
9: C'est ce qui a convaincu Jean-François Blais, propriétaire d'un petit triplex à Montréal, de louer lui aussi à un ex sans-abri.
11: S'il fait des dégâts dans notre maison, il fait des bris, il fait quelque chose, c'est payé par l'organisme social. Puis il y a un suivi aussi psychologique puis tout avec l'organisme.
9: Ça permet de sortir rapidement des gens de la rue plutôt que d'attendre des années la construction de logements sociaux. Vu la hausse des taux d'inoccupation, certains propriétaires pourraient être intéressés par ce programme. Ici David Gentile, Radio-Canada, Montréal.
3: Un enfant de 6 ans est mort par noyade dans une piscine résidentielle de l'arrondissement Charlebourg à Québec. Les autorités indiquent que l'enfant a été retrouvé inconscient au fond de la piscine hier soir. Son décès a été constaté à l'hôpital. Ce plus récent drame s'ajoute aux 22 noyades recensées depuis le début de l'année par la Société de sauvetage du Québec. Au moins 150 millions d'Européens devraient connaître des températures supérieures à 35 degrés aujourd'hui. Comme la Suisse, le Royaume-Uni a battu son record de chaleur pour un mois de juin hier. En France, la marche des fiertés, qui était prévue demain à Paris, a été reportée. Le président et le gouvernement français sont d'ailleurs sous les feux des critiques, accusés de ne pas avoir préparé le pays à lutter contre les changements climatiques. Voici à ce sujet le professeur au département des sciences de la Terre et de l'atmosphère à l'Université du Québec à Montréal, Florent Barbecot.
12: On a des crises, des canicules qui se retrouvent au mois de mai, au mois de juin en France, alors qu'on ne s'attendait pas à ça du tout. C'était prévu pour dans quelques décennies seulement. Donc le climat s'emballe et il faut qu'on réagisse très, très rapidement pour justement limiter l'impact de ce changement sur notre qualité de vie. Et donc les solutions les plus adaptées aujourd'hui restent encore les solutions naturelles, la végétation.
3: La vague de chaleur qui frappe l'Europe pourrait être un phénomène record selon l'Organisation mondiale météorologique mondiale. Au soccer, en terminant, l'affrontement le plus politique de la Coupe du monde de la FIFA aura lieu ce soir à Seattle aux États-Unis. Les organisateurs prévoient un important choc des valeurs puisque la FIFA a autorisé les drapeaux arc-en-ciel dans les gradins à l'occasion des célébrations municipales de la fierté. Mais le match va opposer l'Iran et l'Égypte, deux pays où l'homosexualité est criminalisée. Reportage Francis Plourde.
13: Au Centre international des médias, en face du stade Lumen à Seattle, la communauté LGBTQ+ est prête à faire la fête en pleine Coupe du Monde. Heda McClendon, du comité organisateur local, voit ce hasard du calendrier comme une occasion en or d'afficher les valeurs de sa ville. Mais cette célébration dérange. Les fédérations iraniennes et égyptiennes ont formellement exigé l'annulation des festivités à l'intérieur du stade. Une demande refusée par la FIFA, qui a confirmé l'autorisation du drapeau arc-en-ciel dans les gradins. Ce choc des valeurs et les tensions en Iran font de cette rencontre la plus fascinante du tournoi, estime Ron Quibble.
14: And FIFA can't really say no to it.
13: Selon le directeur du Global Sport Lab à l'Université de Washington, en décentralisant l'organisation de la Coupe du Monde, la FIFA a perdu le pouvoir de s'opposer aux initiatives locales comme celle de Seattle.
15: To be in the stadium,
13: mais dans cette ville multiculturelle, plusieurs, comme Burta Ghezar, lesbienne d'origine iranienne, ont hâte de célébrer à la fois leur identité et leur pays. Plutôt que de se cacher, dit-elle, il est vital d'offrir cette visibilité et d'envoyer un message d'espoir à ceux qui regardent le match en Iran. Le coup d'envoi sera donné à 20h heure du Pacifique. Pour éviter les tensions, des zones officielles de manifestation ont été érigées à proximité du stade. Ici Francis Plourde, Radio-Canada, Seattle.
3: Voilà, c'était le Radio-Journal. Au nom de toute l'équipe, bonne journée.

0: Bienvenue à l'émission, un vrai plaisir de vous retrouver pour commencer notre vendredi 26 juin ensemble et en toute beauté. Il n'y a pas deux matins pareils. Je m'appelle Nicolas Haddad et on est ensemble pour une dernière fois jusqu'à 9h ce matin. On va bien en profiter, je vous le promets. Et on va commencer avec ce qu'il vous faut pour mettre la table à votre vendredi. Un petit coup d'œil à la météo et aux routes de Toronto. 18 degrés, des ressentis autour de 22 aujourd'hui. Une journée où on aura notre dose de soleil, mais entre quelques nuages, maximum de 25, humidex 30 cet après-midi. Alors n'oubliez pas la bouteille d'eau en quittant la maison. Puis plus tard ce soir, ça se dégage. Et samedi, dimanche, beaucoup de soleil et des belles températures. 24, c'est le maximum samedi et dimanche 28. Et la semaine prochaine, on va retrouver des températures en après-midi au-dessus des 30 degrés. 33 degrés, c'est le maximum pour mercredi, la fête du Canada. Ouais, votre 1er juillet. Alors oui, un dernier tour de piste pour moi à l'émission ce matin. C'est drôle, souvent les matins, j'ai tendance à me répéter. Je donne l'heure, je donne la météo, on a nos rendez-vous habituels à l'économie, avec les différents membres de l'équipe, Annie, Katia, Julien, et j'en passe. Mais je vais prononcer ces mots pour la dernière fois aujourd'hui. Donc, c'est...
1: Est-ce que c'est le cœur gros, Nicolas?
0: Vous savez quoi? Non, Annie, c'est pas dans la tristesse. C'est drôle, j'y ai beaucoup pensé et j'ai beaucoup eu cette question. Est-ce que ça va vous faire de la peine de quitter l'émission? Est-ce que ça va vous manquer? Ça va me manquer énormément. Mais est-ce que ça va me faire de la peine? Non. Parce que les cinq années qu'on a passées ensemble, elles ont été superbes. Il y a eu des hauts et des bas, mais beaucoup de hauts. Et je vais garder ces précieux souvenirs. Et je quitte pour de belles missions qui m'attendent à Radio-Canada et au-delà. Je vais passer, par exemple, la prochaine année à l'Université de Toronto à faire de la recherche et des études. Donc, c'est vraiment sur le bon pied que je quitte, comme quand je suis arrivé. Et bien sûr, Annie, je suis pas très loin. Donc, on pourra se voir et se parler quand vous le voulez. J'ai reçu beaucoup de messages de la part de vous qui nous écoutez ce matin. On a encore reçu d'autres messages ce matin, mais j'en reçois depuis la semaine dernière. J'ai essayé de prendre le temps de répondre à tout le monde parce que au final, et ça je l'ai toujours dit, on fait cette émission pour vous. Elle vous appartient. Pas seulement parce que vous avez payé pour avec vos impôts, et c'est vrai, moi aussi d'ailleurs. Non, mais parce que c'est une émission tellement importante, il n'y a pas deux matins pareils, pour le tissu franco-torontois, francophone, même partout, ailleurs qu'à Toronto, parce qu'on écoutait de Niagara Falls à Kingston et jusqu'à la baie Georgienne, et on le sait, et on fait ça pour vous encore une fois tous les matins. Moi, j'ai beaucoup de souvenirs avec il n'y a pas deux matins pareils depuis longtemps, avant que je sois un membre de cette équipe. Moi, quand j'étais petit, en grandissant à Toronto, mes parents écoutaient il n'y a pas deux matins pareils. C'était l'émission de mon enfance et quand j'ai eu la chance de l'animer, c'était vraiment une boucle bouclée, mais aussi surtout un grand honneur et un privilège pour moi. Donc, c'est le cœur léger, mais marqué, oui, par beaucoup d'émotions quand même que je vais quitter. Et surtout, laisser la place à Julien Saïkio, notre réalisateur à l'émission qui va vous accompagner à l'animation à partir de lundi prochain. J'aime beaucoup Julien, je le trouve formidable et les journées où je suis pas à l'animation et quand c'est lui, j'adore écouter cette émission. Julien, je sais que vous êtes là, je trouve que vous avez beaucoup d'humour, beaucoup de style, je l'apprécie, donc j'ai hâte d'entendre ça. Julien, vous avez hâte à lundi?
2: Ben oui, toujours, moi c'est toujours un plaisir d'être avec les auditeurs, puis ça va nous permettre aussi de continuer un petit peu ce qu'on a bâti ensemble. Vous parlez d'humour, mais je pense qu'on a développé l'humour aussi ensemble en faisant de la radio tous les deux.
0: C'est ça, et toujours avec le sourire aux lèvres. Donc, le sourire, c'est très important le matin. OK, Julien, pour une dernière fois, au menu de l'émission pour cette prochaine heure.
2: Ben écoutez, on va parler d'un de vos sujets préférés, on va parler de sport, on va parler du repêchage de la LNH. Premier choix, donc, au repêchage de la LNH pour les Maple Leafs. Qu'est-ce qu'ils comptent en faire? C'est ça la vraie question. Est-ce que les Maple Leafs vont tenter aussi, peut-être, un grand coup avec un échange? C'est tous ces scénarios-là qu'est allé étudier Charlie Dutille, qui sera avec nous dans quelques minutes pour nous donner un petit peu ses pronostics. Et puis, vous l'avez dit, votre départ, ça se fait pas dans la tristesse, bien au contraire, on prendra le temps de se dire au revoir correctement, voire même peut-être qu'on poussera les chaises pour danser un petit peu.
0: Ok, oui, j'aime ça Julia, super. Et on va reparler aussi de Coupe du Monde un peu plus tard, je vais faire le tour des matchs d'hier et de ceux d'aujourd'hui, il y en a beaucoup, dont un à Toronto, et on parlera baseball aussi avec Ernie Clement qui s'en va au match des étoiles. Parlons aussi, évidemment, de ce qui se passe sur la scène culturelle avec Katia Saint-Jean, notre journaliste culturelle. Alors, Katia?
1: Alors, on va parler de Paul Simon ce matin. Hey, hein, une belle façon de terminer une semaine, de partir la fin de semaine, alors que Paul Simon était de passage à Toronto hier soir pour chanter tous ses classiques. Mais on va aussi parler d'un nouveau film qui sort à ce sujet aujourd'hui. Donc, si vous n'étiez pas là hier soir, inquiétez-vous pas, j'ai une belle suggestion pour vous pour la fin de semaine. On va aussi diriger du côté des musées des Beaux-Arts de l'Ontario, alors qu'on présente une nouvelle exposition sur la révolution impressionniste, ce genre artistique qui a marqué l'art contemporain. On voit des œuvres de plusieurs grands peintres comme Claude Monet, Vincent Van Gogh en ce moment à Toronto. Donc, je vous offre les détails.
0: Ouais, super, c'est un rendez-vous. Et dans la salle de nouvelles, Annie, on surveille quelques dossiers qui marquent l'actualité ce matin en commençant par le Théâtre français de Toronto. Le conseil municipal de Toronto vient de lui donner un appui financier.
3: Oui, celui-ci doit rapidement le trouver plusieurs millions de dollars pour poursuivre son projet de nouvelle salle de spectacle. C'est après avoir reçu moins de financement que ce qu'il anticipait de la part d'Ottawa. Et hier soir, les conseillers municipaux de Toronto ont appuyé une motion pour que la ville accorde une garantie de prêt au théâtre pour un montant maximum de 3 millions de dollars. Selon la ville, c'est de l'argent qui doit servir à faire l'acquisition d'une propriété de l'avenue Danforth près de l'intersection avec l'avenue Greenwood.
0: Oui, d'accord. Et puis, le rapport annuel de Metrolinx révèle que l'agence provinciale a dépensé un demi-milliard de dollars sans véritable bénéfice.
3: Des travaux d'infrastructure pour améliorer la signalisation à la gare Union ont été classés comme inutiles à la suite d'un changement dans les plans de l'agence. Ces travaux avaient été lancés en 2013 avant que Metrolinx décide d'élargir son réseau GO, un projet qui requiert de nouveaux changements au niveau des voies où les améliorations ont eu lieu. Metrolinx croit qu'une partie des travaux pourrait toujours être sauvée, mais son PDG Michael Lindsay n'a pas précisé quelle proportion.
0: On va suivre ce dossier. Et puis, au prochain bulletin d'information à 8h30, on va parler des excès de vitesse à Toronto.
3: Parce qu'il y a un nouveau rapport qui révèle une forte augmentation des excès de vitesse aux endroits où les radars photos ont été retirés. Et ça suscite plusieurs réactions. Il y a la journaliste Jessica Chen qui les a récoltées pour nous.
0: Oui, très bien. Merci beaucoup, Annie. Il est 8h17.

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Été à Toronto, pense forcément aux concerts. Hier, c'était Paul Simon qui était de passage en ville.

0: c'est avec leurs imperméables que les gens sont arrivés hier à l'amphithéâtre RBC alors qu'on entendait beaucoup de pluie. Bon, on a été chanceux quand même pour la grande majorité du spectacle.
1: On a été épargnés, je pense.
0: On a été épargnés, mais c'est Paul Simon qui était de passage à Toronto pour présenter sa tournée A Quiet Celebration. Ça propose un concert en deux parties. La première, où on présente son album de 2023, Seven Psalms. Et c'est vrai que c'était des chansons un peu plus silencieuses, très intimes, avec la musique très calme. Bon, c'était peut-être pas le plus dynamique pour une première partie dans cet amphithéâtre-là, dans cette salle de spectacle-là, mais on s'est rapidement perdu dans la musique méditative et introspective de Paul Simon. Il est conteur, hein, donc il sait comment raconter une histoire.
1: Oh oui.
0: On le ressent sur scène automatiquement. Lui qui a présenté cette partie-là du concert en habillé, donc il était bien habillé, mais rapidement, ils veulent se changer en arrière-scène et il revient en jeans avec une casquette pour présenter cette deuxième partie qui devient la rétrospective de sa carrière. Donc, ça inclut une grande majorité des grands classiques, là, des chansons de Simon et Garfunkel, Graceland, Slip Sliding Away, Train in the Distance, Homeward Bound. Nicolas, je ne sais pas s'il y a un classique de Paul Simon qui vient vous chercher.
1: Sound of Silence,
0: ouais,
1: peut-être.
0: Bridge
1: Over Troubled Water, mm-hmm. peut-être. Ouais. Ouais. Ben, y en a d'autres.
0: Il y en a d'autres, eh bien, Sound of Silence a été la toute dernière. Hein, ça a été
1: on l'imagine, encore. Il garde toujours le meilleur pour la fin.
0: Il faut, surtout quand que c'est un classique comme celle-là. Bref, la foule était au rendez-vous et s'est mise à chanter à tue-tête à ces grands classiques. Mais plus que ça, il y avait aussi une partie très impressionnante de la performance où on a 10 musiciens sur scène avec lui qui se divisent les percussions, les cordes et les vents. Certaines chansons qui étaient vraiment, vraiment complexes, donc ça prenait plusieurs instruments pour ajouter certains effets et certains bruits de la nature, tout qui était fait en direct par les musiciens sur scène, comme on l'entend dans cette chanson de son nouvel album, Trail of Volcanoes.

0: Donc, c'était quand même très impressionnant de voir ce groupe sur scène, hein, accompagné de Paul Simon. À 84 ans, il est encore capable d'aller chercher son public, même si on voit là qu'il n'y a pas la même capacité vocale qu'auparavant.
1: Alors, bien que les Torontois et pas que étaient nombreux hier au RBC, si jamais vous n'y étiez pas et que Paul Simon, c'est quelqu'un qui vous parle, ben vous pouvez regarder une nouvelle production sur Disney+.
0: Oui, Paul Simon qui sort dès aujourd'hui le film documentaire

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2: Hockey sur glace. Que vont faire les Maple Leafs avec le premier choix du repêchage de la LNH ce soir? C'est la question sur toutes les lèvres. En tout cas, surtout si vous êtes amateur de hockey torontois. On rejoint maintenant notre vidéojournaliste Charlie Dutil sur le terrain. Salut Charlie.
3: Salut Nicolas.
2: OK, la question à $1 million. Que vont faire les Leafs ce soir?
3: Oui, donc le choix facile, c'est Gavin McKenna, la vedette canadienne de l'Université de l'État de la Pennsylvanie. Et c'est un peu un choix sur lequel les experts s'entendent. Et Gavin McKenna, ben, c'est tout un joueur. C'est un ailier gauche polyvalent qui est marqueur. Plusieurs le comparent à des joueurs comme Patrick Kane, Nikita Kucherov, Taylor Hall, même Mitch Marner, qu'on a bien connu ici à Toronto, bien sûr. Il a terminé la saison dans la NCAA avec 51 points en 35 matchs. Il a aussi connu un fort championnat du monde junior en décembre.
2: OK, d'accord. Est-ce qu'il y a d'autres joueurs quand même qui retiennent l'attention? On peut penser par exemple à Ivar Stenberg.
3: Oui, donc Ivar Stenberg, le joueur suédois, qui est aussi un allié. Il a connu un championnat du monde assez difficile en mai quand même, mais c'est un joueur qui a joué au niveau de la Ligue professionnelle de Suède. C'est une ligue d'adultes, donc il a joué avec des joueurs beaucoup plus âgés. Il y a une connexion avec Mats Sundin, qu'on sait fait partie de l'organisation maintenant. Sundin est allé le voir jouer en Suède, c'est deux Suédois bien sûr. Et j'ai parlé à la journaliste Cindy Caron du journal L'Express de Toronto qui m'a dit qu'elle ne s'attend pas à voir les Maple Leafs repêcher Ivar Stenberg, mais ça serait pas la première surprise lors d'un repêchage de la LNH. On se rappelle tous, bien sûr, du Canadien de Montréal en 2022. C'était supposé être l'année de Shane Wright, l'espoir canadien qui était supposé être le choix numéro un du repêchage. Eh bien, le Canadien s'avait tourné vers un espoir européen méconnu, Juraj Slafkovský, bien sûr. Donc, on peut toujours s'attendre à une surprise lors d'une soirée de repêchage.
2: OK, d'accord. Du côté des Maple Leafs, là, une chose qui a quand même assez manqué pendant cette dernière saison, c'était le pointage. Hein. À l'attaque, on voulait voir les Leafs plus agressifs. Mais est-ce qu'ils pourraient se tourner vers un défenseur aussi?
3: Oui, donc ça a été c'est une des faiblesses de l'équipe vraiment depuis le début de l'ère Matthews à Toronto, là. Donc au cours de la dernière décennie vraiment. Donc est-ce qu'on décide de peut-être pas sélectionner le meilleur joueur disponible, mais on se tourne vers un besoin positionnel? On va voir. Les chances sont assez basses quand même. Le meilleur défenseur au tableau, c'est Chase Reed, qui devrait être le troisième choix du repêchage. Faut aussi pas oublier que les Leafs ont signé le défenseur Darren Radish pour 8 ans il y a quelques jours. Donc, notion de prendre le défenseur, probablement pas.
2: OK, d'accord. Autre scénario possible, peut-être moins probable, mais est-ce que les Leafs pourraient échanger leur premier choix?
3: Oui, ça c'est une possibilité et c'est une possibilité très intéressante. Et ça va être intéressant de voir si il y a une offre assez alléchante qui convainc le directeur général John Chayka d'échanger son choix. Par exemple, prenons les Sharks de San Jose qui ont le choix numéro 2 et le choix numéro 9 dans le repêchage. Est-ce que combiner ces deux choix-là pour le choix numéro 1 serait assez pour un échange? Peut-être qu'on lance aussi un choix de troisième ronde là-dedans. Ça pourrait être intéressant, surtout si les Maple Leafs veulent choisir Ivar Stenberg. Ils savent que les Sharks vont se tourner vers McKenna. Il y a les Canucks de Vancouver aussi. Il faut se rappeler que Gavin McKenna vient de la région de l'Ouest. Donc, ils pourraient peut-être essayer de bouger un de leurs joueurs d'étoiles comme Elias Pettersson pour aller chercher Gavin McKenna. Donc, il y a plusieurs possibilités. Il ne faut pas oublier aussi que les Maple Leafs veulent gagner dès cette année. On veut retourner en série. On veut compétitionner. On veut être dans l'élite de la division Atlantique avec les Panthers de la Floride, le Canadien de Montréal, les Sabres de Buffalo. Donc, est-ce qu'on va chercher un joueur qui est peut-être déjà établi dans la Ligue nationale et qui est capable de gagner? Est-ce qu'on va chercher plusieurs joueurs pour combler plusieurs trous? C'est à voir. Donc, faut pas être surpris s'il y a une surprise.
2: OK, d'accord. On va pas être surpris pour la surprise, Charlie, mais au moins, on sera bien informé. Merci beaucoup. À bientôt.
3: Merci, Nicolas, et bonne dernière émission.
2: Merci beaucoup, mon cher Charlie Dutil, vidéojournaliste dans la salle de...

Nouvelle. D'ailleurs, le collègue Étienne Lajoie s'est lui aussi intéressé à cette soirée de repêchage. Donc, première soirée aujourd'hui et ça se poursuivra demain. L'article d'Étienne. McKenna ou Stenberg, les Maple Leafs sont le premier choix au repêchage de la LNH. Ça attend votre lecture dans l'application Radio-Canada Info ou bien notre site web radio-canada.ca/Ontario. 8h27 en musique.

0: 7h31, j'ai 18 degrés dans le Grand Toronto, des ressentis déjà autour de 22. Retrouvons Annie Poulain dans la salle de nouvelles pour un bulletin. Annie, les membres de la diaspora vénézuélienne à Toronto restent ébranlés par les séismes qui ont secoué leur pays d'origine mercredi soir.
1: Ils estiment que la catastrophe naturelle est une autre tuile qui s'abat sur un pays déjà instable sur les plans politiques et économiques. Entre-temps, les efforts s'organisent. À Toronto, l'organisme Global Medic dit avoir demandé au gouvernement vénézuélien l'autorisation pour pouvoir acheminer de l'aide humanitaire. Voici son directeur général, Raoul Singh.
2: On est capable d'envoyer nos drones, on veut donner les kits d'urgence de nourriture, puis des kits d'urgence, des trousses d'urgence de famille, avec un système de purification de l'eau directement pour la famille. Et on avait des gros systèmes de purifier de l'eau pour les cliniques, les hôpitaux.
1: Le gouvernement fédéral a annoncé hier qu'il allouait un montant initial de 5 millions de dollars pour soutenir les opérations de secours d'urgence au Venezuela.
0: Politique maintenant. En Ontario, les membres d'un conseil municipal pourront bientôt destituer leur père.
1: Une nouvelle loi provinciale qui permet le renvoi d'un élu municipal si celui-ci enfreint un code de conduite doit entrer en vigueur d'ici novembre. Si certains y voient un moyen de combattre l'incivilité, d'autres craignent une érosion de la démocratie. Jean-Louis Doudard.
3: Le maire de Pickering, Kevin Ash, admet avoir perdu le contrôle il y a quelques années.
4: There was a sense of circus in our council chamber.
3: Des supporters de la conseillère Lisa Robinson faisaient irruption sans cesse dans les réunions du conseil municipal.
4: And this was the same guy that said, you know, we should get a baseball bat to the face.
3: Et menaçait les autres élus. La conseillère Robinson a elle-même fait l'objet de plusieurs réprimandes pour les avoir encouragés. En vertu d'une nouvelle loi entrée en vigueur début juin, elle aurait pu être démise de ses fonctions. Mais le fardeau de preuve est élevé, explique l'avocat en droit municipal John Mascarin.
5: First of all, the local integrity commissioner that every municipality must have must receive a complaint.
3: Le commissaire à l'intégrité locale doit d'abord constater une infraction au code de conduite, puis référer le dossier à son homologue provincial, qui mène sa propre enquête. Si l'infraction est confirmée, l'affaire est renvoyée aux élus municipaux, qui doivent voter à l'unanimité pour l'expulsion de leurs collègues.
6: Well, if it's almost impossible, then what's the point?
3: Le processus est si long et ardu qu'il est complètement inutile, croit la députée indépendante Bobby Ann Brady, la seule à avoir voté contre le projet de loi.
6: They should only be hired and fired by the people.
3: Seuls les citoyens devraient pouvoir destituer un élu, selon elle. Pour Kevin Ash, la question sera réglée en octobre lorsqu'il tentera de se faire réélire face à son adversaire, Lisa Robinson. Ici Jean-Loup Douda, Radio-Canada, Toronto.
0: Puis un nouveau rapport relance le débat sur la sécurité routière à Toronto.
1: Le rapport municipal révèle une explosion des excès de vitesse là où les radars photos ont été retirés l'année dernière. Dans les zones à 30 km/h, le pourcentage des conducteurs en excès de vitesse est passé de moins de 2 % à plus de 7 % après le retrait des radars. Jessica Chen a recueilli des réactions.
7: Cela fait un peu plus de 6 mois que les radars automatiques ont été retirés en Ontario sur ordre du gouvernement Ford. Et les automobilistes et résidents rencontrés non loin de Parkside Drive voient une différence. Les gens ralentissaient avec les radars parce que personne ne veut payer d'amende, souligne Joshua Bernard. Mais sans radar, les gens font ce qu'ils veulent. Selon un nouveau rapport de Toronto, la proportion de conducteurs roulant à au moins 11 km/h au-dessus de la limite a quadruplé depuis que les radars ont été retirés.
8: That's just horrifying.
7: Une situation qui révolte la mairesse.
8: People are driving like it's a highway. It's a school zone, for God's sake.
7: Les gens conduisent comme sur une autoroute alors que ce sont des zones scolaires, s'exaspère Olivia Chow. Elle exige le retour des radars.
8: This is just inexcusable.
7: Du côté de la province,
9: we put forward 20% of that fund in advance.
7: Le ministre des Transports Pramit Sarkaria souligne que l'Ontario a avancé 20% du budget alloué aux villes pour mettre en place des solutions alternatives comme des dodanes. Mais ils ne conviennent pas à toutes les voies, souligne la militante pour des routes sécuritaires Jessica Speaker.
10: Speed bumps are not an option because these were on major arterial roads.
7: Elle demande à ce que la province revienne sur sa décision d'enlever les radars, sans quoi, dit-elle, il y aura davantage de morts sur les routes. Ici Jessica Chen, Radio-Canada, Toronto.
0: Et on termine, Annie, avec ce qui sera une fin de semaine très occupée. Toronto est au début d'un week-end où plusieurs fermetures de rues sont prévues.
1: Oui, d'abord cet après-midi, il y a les fans des équipes de soccer du Sénégal et de l'Irak qui prévoient défiler dans la métropole avant le match entre les deux équipes au stade de Toronto. Il y a aussi des fermetures liées à la fierté qui commencent dès ce matin et qui vont se poursuivre là, tout au long de la fin de semaine. Des sections des rues Church et Wellesley sont déjà fermées à la circulation automobile depuis 8 heures aujourd'hui. Et ce soir, il y a un défilé trans de prévu. Demain, c'est la Dyke Walk et dimanche, le grand défilé sur la rue Yonge. Et s'ajoute à ça des parties des Blue Jays au centre Rogers aujourd'hui et demain et du Tempo de Toronto. Ça, c'est demain à l'Arena Bank Scotia.
0: Bon, ben, il y en a des activités en ville cette fin de semaine. Ouais, et ajustez vos plans de déplacement en conséquence, mais surtout, bonne fin de semaine. 8h37 avec 18 degrés ressentis 22. Plus tard aujourd'hui, 25 ressentis 30. On prévoit une journée assez nuageuse, mais on aura des rayons de soleil entre deux nuages aujourd'hui. Ça va se dégager à partir de ce soir et pour la fin de semaine, un très beau temps vous attend. Alors, on l'a entendu, hein, on en a des activités en ville. Ça va se faire sous le soleil. Samedi, un maximum de 24. Dimanche, de 28. Et la semaine prochaine, on retrouve des températures au-dessus des 30 degrés Celsius, par exemple, mercredi prochain pour votre fête du Canada, 33 degrés de prévu du côté de l'Environnement Canada. Maintenant, on va jeter un petit coup d'œil à l'actualité sportive. Beaucoup de choses en action en ce moment et on commence en Coupe du Monde. Hier après-midi, on a vu de l'action en commençant dans le groupe E, où l'Équateur a causé une onde de choc en battant l'Allemagne 2-1. Véritable choc, oui, ici. Et c'était grâce à un but de Gonzalo Plata. Enfin, match qui a surpris Manuel Neuer devant le but. Malgré la défaite, l'Allemagne passe au tour suivant, l'Équateur aussi. Puis une première historique pour la Côte d'Ivoire sur un doublé de Nicolas Pépé. Les éléphants ont blanchi le Curaçao 2-0 et se qualifient pour la première fois de leur histoire pour la phase éliminatoire. Les Pays-Bas et le Japon aussi. Dans le groupe F, les Pays-Bas ont disposé de la Tunisie 3-1 et s'emparent du premier rang du groupe, tandis que le Japon et la Suède ont fait match nul 1-1 et les deux pays vont passer en 16e de finale. Aujourd'hui, le gros programme au Mondial, c'est 6 matchs très attendus. À 15h, c'est le dernier choc dans le groupe I pour le premier rang entre la Norvège d'Erling Haaland et la France de Kylian Mbappé. Au même moment, ici à Toronto, c'est le Sénégal qui affronte l'Irak. Donc, match à 15h. À 20h, pour le groupe H, bien, on va voir le Cap-Vert affronter l'Arabie Saoudite et un duel corsé entre l'Uruguay et l'Espagne. Et à 23h, en fin de soirée, le groupe G est en action. La Nouvelle-Zélande va jouer contre la Belgique et on a un match crucial, déterminant, qui va se jouer entre l'Égypte et l'Iran. Au baseball, Ernie Clement a créé la surprise. Il s'en va au match des étoiles. Oui, il s'est emparé du premier rang du vote populaire de la Ligue américaine pour le match des étoiles. 3,2 millions de votes pour Ernie qui a son billet et sera le partant au deuxième but pour l'américaine le 14 juillet prochain à Philadelphie. Il a même devancé des super vedettes comme Aaron Judge et Aaron Witt Jr. L'autre meneur du scrutin dans la Ligue nationale est, sans surprise, Shohei Ohtani. Et puis, sur le terrain, bon, c'était un peu compliqué pour Gossman hier. Au centre Rogers, les Jays qui ont commencé leur série de 4 contre les Rangers du Texas sur une défaite 6-5. Troisième défaite de suite pour Toronto, mais loin d'être une catastrophe, on va le dire. Kevin Gossman était le lanceur partant. C'était une sortie difficile pour lui. Il a accordé 3 circuits et 6 points en 6 manches. Kazuma Okamoto a redonné espoir à la foule en fin de 9e avec sa 18e longue balle de la saison, mais pas assez pour une remontée parce qu'ils ont tout simplement manqué de temps. Donc la suite de la série, c'est ce soir, Patrick Corbin sera le lanceur partant pour vos Blue Jays. 8h40, on va aller retrouver Katia Saint-Jean maintenant qui nous amène au Musée des Beaux-Arts de l'Ontario. Katia, c'est là où on présente une exposition sur la révolution impressionniste.
11: Oui, cette époque artistique, ce style artistique qui est extrêmement connu de nos jours. On trouve des peintres de renommée mondiale dans ce genre artistique comme Claude Monet, Camille Pissarro, Morisot, Sisley et Cézanne. Ça l'a mené à des Vincent Van Gogh, des Henri Matisse, des Edvard Munch. Bref, ce sont tous des artistes qu'on voit dans cette exposition intitulée Monet à Matisse, la révolution impressionniste, qui est présenté en ce moment au Musée des beaux-arts de l'Ontario. Exposition qui nous arrive du Musée d'art de Dallas, mais qui a vraiment pris l'angle de comment, au 19e siècle, ces artistes et ce genre venaient vraiment bouleverser les codes artistiques de l'époque. On s'éloignait de l'art académique, de l'art privilégié. J'ai justement discuté de tout ça avec la conservatrice en chef de l'art européen au Musée de Dallas, Nicole Myers, pour comprendre qu'est-ce qui, dans la technique de ces artistes, les rendait si controversés à l'époque.
12: Dans le côté technique, en fait, c'était la manière de peindre. Avant, c'était attendu pour les artistes de cacher, en fait, toute trace de leurs mains, de, en fait, avoir un style, une manière de peindre qui est un peu poli, on dit aujourd'hui, un peu comme la surface d'un miroir. Et de vraiment cacher, en fait, l'humain qui a créé cette vision. C'était une illusion. Il fallait le garder, en fait, et ne pas exposer la manière dans laquelle l'art était créé. Donc, sur ce côté technique, ils ont rompu leur coup de brosse pour signaler, en fait, le mouvement et surtout de la lumière. Ils ont mélangé leurs couleurs directement sur la toile. Donc, ce n'était pas mélangé sur la palette comme on était entraîné de faire. Et aussi, ils ont adopté des couleurs qui étaient tout à fait brillantes. Et avec la révolution industrielle, il y avait des couleurs de huile de peinture synthétique qui étaient nouveaux. Et donc, ils adoptaient tout ce qui était moderne à cette époque, de côté technique. Ils aimaient bien mettre les couleurs complémentaires juste à côté l'un de l'autre. Et c'était en fait parce qu'il y avait une théorie que si tu mets des couleurs comme rouge et vert à côté, que ça augmente en fait la brillance des couleurs, approchée à la manière que l'œil voit la lumière et le mouvement dans la nature. Ça, c'était en rompre avec la tradition de comment on fait une peinture.
11: Il y a peut-être des gens qui vont venir voir cette exposition puis qui vont se dire, on marche rapidement à travers les pièces parce que c'est des œuvres qu'on a vues, qu'on connaît, parce que de nos jours, c'est vrai, on en a beaucoup vu de ces œuvres-là. Quel est votre conseil pour un visiteur afin de ralentir et de profiter pleinement de l'exposition?
12: Oui, j'adore cette question parce que c'était le but pour moi comme conservateur de, en fait, mettre ce qu'on pense est familier et très connu et en fait de montrer pourquoi il faut avancer lentement et considérer ces œuvres comme les objets de l'art tout à fait contemporains, qui étaient révolutionnaires, qui étaient radicales, qui étaient perçus, en fait, à leur époque, comme des blagues, comme des insultes, que the stakes étaient tellement hauts dans le monde de l'art à cette époque en France, que c'était pas familier à cette époque. Et je veux que toutes qui viennent voir cette exposition bien comprendre, en fait, que à ce moment, la question, est-ce que c'est l'art que des fois on demande aujourd'hui devant l'art contemporain? Ça, c'était la question de cette période aussi, que c'était nouveau. Ils étaient des innovations, que c'était au 19e siècle, ce style. On croyait que c'était vraiment laide et qu'ils étaient des artistes qui ne pouvaient pas faire mieux. Mais le fait qu'en fait, ça montre la vie ordinaire. Il n'y a pas beaucoup de choses qui ont changé vraiment de leur époque à aujourd'hui. Et c'est peut-être la raison aussi qu'aujourd'hui, on l'adore.
11: C'était la conservatrice en chef de l'art européen au Musée de Dallas, Nicole Myers. Et c'est vrai, hein, lorsqu'on se promène dans l'exposition, on sent choyer de pouvoir voir des portraits de ces artistes. C'est rare qu'on ait l'occasion de voir autant de ces grands peintres tous dans la même exposition. Oui, parfois, on a un peu la sensation d'avoir déjà vu ces œuvres, car pour nous, elles sont communes, elles sont connues à travers le monde, mais ça vaut la peine parce que c'est l'illusion de la simplicité dans leur travail, alors que c'est des œuvres extrêmement complexes qui les rendent si impressionnantes. C'est des artistes qui sont des maîtres de l'illusion visuelle, alors qu'on insère beaucoup de mouvements dans les paysages. On s'approche du tableau et c'est un peu désordonné, c'est des coups de pinceau qui semblent anodins, mais c'est le contraire quand on recule et on regarde l'ensemble de l'œuvre et tout à coup, c'est d'une belle beauté et d'une élégance exquise. Donc, c'est vraiment l'occasion d'aller voir ces artistes à Toronto, alors qu'on présente aussi toute une section dans l'exposition qui est le post-impressionnisme pour démontrer comment le travail a changé le monde de l'art contemporain d'aujourd'hui. Si vous voulez faire le détour, c'est jusqu'au 18 octobre au Musée des Beaux-Arts de l'Ontario.
0: Bonne visite. Et comme vous le dites, hein, Katia, c'est pas tous les jours qu'on a les impressionnistes en ville. Donc, ça se passe encore une fois au Musée des Beaux-Arts de l'Ontario. Bientôt la fin, les copains. Ouais, c'est quelque chose quand même, hein, d'arriver à la fin de 5 ans à l'animation de Il n'y a pas deux matins pareil. J'ai essayé de pas trop y penser, mais bon, c'est quelque chose que je voyais, hein, au calendrier. J'avais inscrit dernière émission, 26 juin 2026. La dernière avec vous, mais bien sûr, cette émission restera et je la laisse entre de très bonnes mains. Julien Sahukio va vous accompagner à l'animation de l'émission à partir de lundi. Moi-même, je suis arrivé dans cette chaise après le passage d'Olivier Mercure, de Marjorie April, de
1: Extraordinaire pour une arrivée, parce qu'on n'était pas tous ensemble assis dans un studio comme on l'est en ce moment.
0: Non, j'étais tout seul. J'étais tout seul dans le studio en 2021 quand je suis arrivé dans la chaise d'animateur. C'était intéressant, hein, et on a vu les membres de l'équipe se succéder, mais oui, on est passé d'une époque pandémique où chacun était dans une cabine et on se parlait. Aujourd'hui, on est tous assis autour de la même table. Bon, ça fait que un peu comme une famille, hein, on s'assoit à la table ensemble. Je pense pas que je passe 3 heures assis avec ma propre famille à la même table.
1: On est privilégié.
0: 5 fois par semaine, donc oui, possiblement. Vous avez été très nombreux à m'envoyer des messages pour me souhaiter une bonne continuation dans mes projets et je l'apprécie énormément. Je les ai tous lus, ils m'ont tous touché et je vais essayer de vous répondre un par un. Je vais le faire après l'émission aujourd'hui. Mais c'est pas rien, hein. Je veux dire, 3 heures de radio par jour, 15 heures par semaine, des milliers d'entrevues au fil des ans. J'ai fait le calcul, on fait à peu près 1500 entrevues par an. Il n'y a pas deux matins pareils. Donc voilà, fois 5, ça en fait des entrevues et des heures passées avec vous. Et chacune d'entre elles a été un plaisir et surtout un privilège. Un privilège d'animer cette émission que j'écoutais moi-même quand j'étais petit en grandissant en français à Toronto. C'est vraiment ce que j'ai gardé dans mon cœur alors que au cours des années, je voulais juste rendre honneur à vous qui nous écoutez tous les matins sur la bande FM et la bande AM. Et aujourd'hui, avec la radio numérique, vous pouvez choisir l'émission que vous voulez. Mais parce que vous choisissez celle-ci, vous êtes pour moi des auditeurs en or. Alors, dans les messages que j'ai reçus, par exemple, Véronique qui m'a écrit de Kingston, aujourd'hui, José à Ganano, qui nous écoute sur l'application audio. Andrew nous a écrit aussi tôt ce matin, dans la première heure de l'émission, pour me souhaiter une bonne continuation. Et il y en a d'autres, hein. Thérèse m'a écrit plus tôt cette semaine. Il y en a eu énormément de messages. Donc, merci à tous. Ce qu'on voit beaucoup dans ces messages, c'est des gens qui disent, Nicolas, votre musique a été quelque chose. C'est vrai que j'aime énormément la musique. Dans ma vie, j'ai été musicien, j'ai été DJ, j'ai été aussi pendant longtemps programmateur de radio musicale. Et donc, la musique, c'est ma passion. Et ma passion, je la vis et je l'ai vécue avec vous. Donc, on s'est dit que pour la finale, on va passer de la musique. OK. Beaucoup de gens me posaient des questions sur la programmation à l'émission. Comment choisis-tu les musiques, Nicolas? Pourquoi tu les choisis? Qu'est-ce qui t'intéresse? C'est sûr qu'on a touché à tout. Et moi, dans la vie, il n'y a pas de genre musical d'excellence, hein. Il y a deux types de musique, la bonne et la mauvaise. Donc, j'ai toujours essayé de faire en sorte que ce soit de la bonne musique. Souvent, dans la première heure de l'émission, je vous passais des sons un peu plus tranquille, comme celui-ci du groupe Youth, un groupe britannique qui, je pense, met absolument la table à ce qui sera toujours une belle journée.

0: je sais que vous avez été particulièrement friande, ce groupe-là, Youf. Hein. Alors, où est-ce que vous essayez? Qu'est-ce que vous allez faire avec la musique, vous, quand vous prenez l'émission lundi?
1: Mais je pense qu'on est un peu de la même école, que la musique, ça fait aussi partie de la radio, qu'on écoute la radio parce qu'on aime la musique. Je pense qu'on a aussi des goûts musicaux assez similaires. Donc, on va continuer à faire ça, à regarder aussi tout ce qui est les nouveautés des artistes francophones, mm-hmm. qui ont aussi une patte un peu moderne dans leur son. C'est certain que je pense qu'il y a des artistes qu'on a entendus avec vous qui seront de retour tout au long de l'été.
0: Je l'espère.
1: Youf, par exemple, ça fait partie des groupes que, juste après l'émission, je suis parti écouter, comme beaucoup de fois, vous m'avez fait découvrir des titres. Donc j'espère qu'on va continuer à faire ça, faire découvrir des titres aux gens pendant l'été. En plus, c'est la bonne période pour écouter de la musique.
0: Ouais, ouais. Et je pense aussi que ça donne le bon ton à la journée qu'on va passer par la suite. Pour moi, choisir la musique à l'émission, ça a été un peu une éducation musicale. Ça m'a aussi permis de replonger dans certains classiques. Est-ce que j'étais nécessairement friand des colocs quand j'étais plus jeune? Non, pas tant, mais j'ai appris à connaître ce groupe que finalement j'ai fini par adorer. Et j'en passe souvent pour vous, Ali, parce que sais que vous aimez les colocs.
2: Et donc, groupe de mon enfance, en effet.
0: C'est
2: au Québec,
0: ça. Puis, j'aime rejoindre les gens dans leurs souvenirs et surtout ce qui les rend heureux. Est-ce qu'on peut écouter les colocs peut-être une dernière fois ensemble?
2: Wow!

Et celle-ci, c'est une chanson que j'avais tendance à ressortir souvent quand on parlait d'affaires urbaines ou de gentrification. Ben oui, cette chanson, je pense, l'illustrait très bien, comme Dédé savait le faire. Hein. Quelqu'un que j'ai appris à connaître dans ma vie adulte et pas à l'époque où cette musique était sortie. Mais pour ceux qui me connaissent vraiment bien dans mes goûts musicaux, ils savent que pour moi, les classiques ne meurent jamais. Adjani, c'est une phrase que je prononçais beaucoup hein, à l'époque. Adjani qui fait la technique de l'émission, elle m'envoie un petit hochement de la tête. Je le disais beaucoup il y a quelques années, j'ai arrêté de le dire, mais j'ai continué de programmer des classiques musicaux à l'émission. Pour moi, le meilleur groupe de musique au Canada de tous les temps, c'est un groupe torontois qui, dans les années 70, faisait rêver le monde entier, je pense, oui, à Rush.

0: En voilà de la musique. Neil Peart à la batterie, Alex Lifeson à la guitare et Geddy Lee à la basse et au clavier. Ouais, Rush, un groupe de Toronto, mais que j'adore. Je vous en ai passé du Rush. C'est vrai que ça réveille un tout petit peu le matin, hein, mais bon, les classiques ne meurent jamais. C'est vrai. Oui, c'est vrai que c'est une exploration musicale. Être à la programmation musicale d'une émission comme Il n'y a pas deux matins pareil. On a été partout là, pour essayer de vous faire rêver, de vous faire voyager à travers la musique, de dynamiser vos matinées. En tout cas, tout ça pour vous rejoindre, parce qu'au final, c'est des relations humaines qu'on a envie de bâtir. On a essayé toujours de garder l'humain au centre des choix à l'émission. On a un être humain particulièrement cher avec nous ce matin, Adrien Vol, qui s'est joint à nous par téléphone. Coucou Adrien.
1: Bonjour Nicolas.
0: Ah, j'aurais aimé que vous soyez là quand même. Aujourd'hui, Adrien, mais on va se retrouver par la suite. Hein. On va rester copains après mon passage à l'animation. Dites, Adrien, vous avez animé plusieurs fois, il n'y a pas deux matins pareils.
1: J'ai eu cette chance.
0: Oui. Bon, j'espère peut-être un jour vous retrouver, qui sait, en remplacement de Julien Sahukiyo. Julien et Adrien et Annie et Katia et Adjani et Andrea, tous les membres de l'équipe qui sont avec nous en studio aujourd'hui. Vous avez quand même manqué, hein? Ça a été cool de travailler avec vous, je vais le dire.
2: Pareillement.
3: Ouais, je pense aussi de notre côté, Nicolas. C'est certain que malgré qu'on va essayer d'apporter de la musique comme tu le fais, je ne sais pas si on va jamais être capable d'attraper les mêmes niveaux, mais on a des belles listes d'écoute que vous avez créé, donc on va pouvoir les piger.
0: Ouais, toutes les musiques sont sur Spotify.
4: On a le numéro de téléphone aussi, Nicolas, on peut toujours l'appeler pour lui demander quelques recommandations. Si
0: ouais, mais me dérangez pas avant 6h du matin, s'il vous plaît.
3: Vous allez pouvoir dormir, finalement.
0: Et Dieu merci. Ah, franchement, je veux dire, c'est aussi un peu ça, hein, l'idée de passer à autre chose. C'est intéressant de donner sa vie à une émission de radio matinale, puis vous savez exactement de quoi je parle, les copains, parce que vous faites exactement ça. Tous les jours, vous avez continué de le faire. Se réveiller entre 3h30 et 4 heures, c'est quelque chose, mais ça permet aussi de voir la ville, pas à son meilleur, mais à son plus tranquille, ça c'est sûr et certain. Donc, d'un côté, ça va me manquer, mais de l'autre, ça fait longtemps que entre le lundi et le vendredi, je me suis pas élevé à 6h, 7h du matin. Je parle à des gens parfois qui me disent qu'ils se lèvent à 8h le matin et je me dis, ah oh, waouh, c'est une vie très différente que la mienne que vous vivez. Non, je vous souhaite le meilleur. Franchement, les amis, vous allez continuer à faire de la belle radio.
1: Et Nicolas, ça va pas vous manquer, ça, j'en suis sûr et certain.
0: Non, c'est sûr.
1: Non. Mais nous, on va vous manquer, mais Lorraine ne va pas vous manquer, c'est certain. Et mais d'un autre côté, c'est bien que vous l'ayez fait pendant plusieurs années. Et nous, en tout cas, c'est vrai que on va essayer de continuer le travail.
0: Bah, t'es un amour, Adrien. Merci beaucoup. Merci beaucoup, hein. Et je te fais confiance. Et à vous tous, franchement. Alors, l'émission va vivre longtemps, longue vie. Il n'y a pas deux matins pareil. Une émission qui dure depuis très longtemps avant que je sois arrivé. Et même avant, hein, c'était quoi? CJBC, bonjour, à une autre époque. Donc, ouais, je vous fais confiance à tous et à toutes de rester à l'écoute de cette émission. Moi-même, dans quelques minutes, je vais passer de son animateur à un des auditeurs très fidèle. Encore une fois, j'ai donc des messages qui continuent de rentrer. Marie-Hélène à Hamilton vient de nous écrire en disant que le privilège était à elle. Oui, et aussi à moi, Marie-Hélène. J'ai un autre message qui vient de rentrer aussi ce matin, de notre amie. Attendez, je vais regarder. On n'a pas son nom. OK, on n'a pas son nom, mais quelqu'un vient de m'écrire avec un numéro 905. Donc, j'ai reçu votre message. Merci beaucoup en disant que bon, j'avais un certain style et une certaine énergie le matin. C'est vrai, c'est drôle, en arrivant à l'émission, il y en a qui n'étaient pas convaincus de mon style, mais c'est pas grave, on a fini par se connaître et de devenir des amis. Ok, on va couper dans quelques instants et ce sera la fin. Et voilà, je pense que j'ai tout dit, il n'y a pas grand chose. Donc encore une fois, je vais vous laisser sur une musique, pourquoi pas celle de Saltwater Hank. J'ai pu découvrir beaucoup de musique autochtone dans le courant de mon temps à l'émission et j'ai fini par affectionner certains artistes plus que d'autres. Saltwater Hank en est un. Et on se quitte là-dessus. C'est Xcap Iscou.

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Mon cœur est gravé dans mes chansons pour recevoir l'artiste française Requin Chagrin en entrevue, pour prendre des nouvelles d'Amadou et Mariam, avoir une nouveauté de Somber et fêter Duran Duran. Poupée de cire, poupée de son.

Florence est une nouvelle venue sur la scène musicale montréalaise. Son personnage s'articule autour de la figure du clown triste. Et elle raconte les blessures qu'on peut se faire lors du passage de la jeunesse à l'âge adulte. Elle a la jeune vingtaine. Elle fait de la musique depuis qu'elle est toute petite. Elle a sorti l'an dernier son premier micro-album. 5 petites chansons qui mélangent folk pop, bossa nova, yéyé. Voici Florence.

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1: Une nouveauté d'une de nos révélations Radio-Canada, Gabriela Olivo, qui chante en espagnol, en français, en anglais. Elle a des origines mexicaines. Et elle a ce don de nous transporter au croisement de la dream pop, de l'indie, du reggaeton. C'est une proposition unique, très originale. C'est une passion, la musique qui l'accompagne depuis toujours. Donc, cette nouvelle chanson s'appelle « Todas mis amigas ». Ça parle de sororité. Il y a des lignes de cette teaser enveloppante et c'est un extrait de son premier album qui s'en vient. Elle a joué au Festival international de jazz en ouverture de Lila Downs. C'était hier, donc si vous l'avez manqué, sachez que Gabriela Olivo sera en spectacle un peu partout pour le reste de l'été. Voici sa nouveauté.
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1: Une découverte qui s'appelle Maze, basée à Montréal, originaire de Laval. Elle est sur une sérieuse lancée depuis ses débuts en 2017. Elle a fait plusieurs parutions en ligne, 5 mini-albums. Elle a une personnalité mystérieuse qui mélange musique alternative, électropop. Elle a aussi placé plusieurs de ses chansons dans des séries, dans des documentaires. Elle a lancé cette année son premier album complet qui s'appelle This is a Producer album dans lequel elle donne la parole à plusieurs jeunes chanteuses, notamment Gabrielle Olivo dont on parlait tout à l'heure, Georgette, Megan Oak. Maze concocte donc un son électropop qui est teinté de hip-hop et de trip-hop. Le mot pop revient beaucoup dans ce qu'elle fait. On y remarque des productions minimalistes, des basses percutantes qui font sa signature. Elle sera en spectacle le 2 juillet à Montréal au Cabaret des Curiosités. Voici Maze avec Isabeau.

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1: Coup de cœur pour la nouvelle chanson de Somber. Somber, c'est un jeune chanteur que j'aime beaucoup. J'aime vraiment son univers, j'adore son esthétique. Il a un look d'ailleurs remarquable. Au Grammy, il avait un complet boule disco, mais qui lui allait magnifiquement bien. Donc, un complet à paillettes, mais superbe. Ben, en fait, c'était pas de la paillette, c'était vraiment boule à facettes. Donc, Somber a lancé une nouvelle chanson qui s'appelle My Body Isn't Ready, avec un vidéoclip qui l'accompagne. Il a 20 ans, Somber. Il a déjà accompli beaucoup de choses. Hier soir, d'ailleurs, pour fêter la sortie de sa nouvelle chanson, il était au talk show de Jimmy Fallon. C'est une chanson avec une touche funk. Il y a d'ailleurs la bassiste de Prince qui joue sur ce morceau, My Body Isn't Ready. Il est en tournée. Il commence une grande tournée. Il sera à Chicago, donc à Montréal, le 1er août. Il sera ensuite à Québec au Festival Phono le 11 septembre, à Toronto au mois de novembre le 16. Mais il fait une énorme tournée nord-américaine. Je ne peux pas vous dire toutes les dates parce qu'il y en a des centaines. On écoute cette nouveauté de Somber.

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1: C'est le moment de vous annoncer le nom de la personne gagnante d'une paire de billets pour aller voir le super chanteur américain Father John Misty au MTLUS le 30 juin au Festival international de jazz de Montréal. Qui gagne? Suspense. Nathalie Provost de Sainte-Julie. Oui, qui nous écrit « J'aimerais aller voir Father John Misty pour le découvrir en spectacle et j'y amènerai une de mes filles qui l'aime particulièrement. Merci pour votre émission rayonnante de bonne musique et de découverte. » Mais Nathalie, ça nous fait plaisir de vous envoyer votre fille et vous-même au spectacle de Father John Misty.

0: on prend des nouvelles de...
1: On prend des nouvelles d'un duo mythique, d'un couple iconique de la musique malienne, Amadou et Mariam. Amadou et Mariam, on le sait, bon, il y a eu Amadou qui s'est éteint à l'âge de 70 ans. Ça a été vraiment une grande tristesse, mais il nous a laissé un héritage musical important. Un album, un dernier album qu'il a eu le temps de finaliser avec sa compagne Mariam avant de mourir, donc L'amour à la folie, un album important dans leur discographie, et il y a un documentaire sur la création de cet album qui prend l'affiche aujourd'hui dans plein de cinémas à travers le pays, qui porte le nom Amadou et Mariam sont du Mali. Notamment, il va prendre l'affiche, il est peut-être déjà à l'affiche au cinéma du musée dans le cadre du Festival de jazz de Montréal. On y suit les artistes en plein travail de studio alors qu'ils préparent un grand concert de retour dans leur pays natal. Donc le cœur, c'est vraiment ce concert-là de retour au Mali. C'est surtout un témoignage de leur joie communicative et de leur foi inébranlable dans le pouvoir rassembleur de la musique. On sait que Mariam continue de faire vivre leur répertoire un peu partout sur scène. Elle se produit seule et elle célèbre leur amour et leurs grandes chansons. Amadou et Mariam qui ont collaboré notamment avec Manu Chao, l'album Dimanche à Bamako qui a été un album culte de leur discographie. Donc elle est en ce moment, Mariam, en spectacle en France ces jours-ci. Ensuite, elle s'en va au Royaume-Uni. On les écoute et si vous pouvez attraper ce documentaire dans un cinéma près de chez vous. Apparemment, on m'a dit que c'était très bon.

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remonte au début des années 80, à cette époque où les synthétiseurs étaient partout et où les cheveux en palmier étaient aussi partout. C'est dans ce contexte que sort Duran Duran, le premier album du groupe britannique du même nom. Sorti donc en juin 1981, on fête aujourd'hui le 45e anniversaire de cet album. La formation de Birmingham tentait de se faire une place à l'époque pendant l'explosion du New Wave. Après des mois d'expérimentation, c'est l'arrivée du chanteur Simon Lebon en 80 qui va tout changer. Après des débuts, disons laborieux en studio, le groupe ne se trouvait pas. Le disque est produit par Colin Thurston, qui a collaboré avec David Bowie et Iggy Pop pendant leurs années à Berlin. Il n'a pas dû beaucoup dormir. L'album propose un mélange audacieux de synth-pop, de disco, de rock. On retrouve de grands classiques et ça pose les bases de leur son unique. La chanson Girls on Film devient un véritable phénomène, propulsé par un vidéoclip controversé. Il était jugé trop posé. Donc, ça fera les beaux jours de la toute nouvelle chaîne MTV. Ça va faire beaucoup jaser. À sa sortie, l'album grimpe jusqu'au troisième rang des palmarès britanniques et y restera pendant plus de 2 ans. C'est quand même beaucoup d'années. Avec le recul, ce premier album de Duran Duran apparaît aujourd'hui comme le point de départ d'un groupe qui allait devenir l'un des plus grands phénomènes de la pop des années 80.

Elle était de passage au Québec. Pour la première fois, elle donnait des spectacles en terre québécoise. Cette Française requin chagrin que j'aime beaucoup, que je suis depuis de nombreuses années. On diffuse très, très fréquemment sa musique à l'émission. Et j'étais très contente de savoir que je pourrais enfin lui parler, la rencontrer. Donc, dans un instant, entrevue québécoise avec la Française requin chagrin.

0: face à face. Elle est née à Ramatuelle, dans le sud de la France. Elle s'est forgée en écoutant les Yeah Yeah Yeahs, Arcade Fire, le travail de James Murphy de LCD Sound System et les disques de son grand frère qui adorait Indochine. Hasard ou destin? Je ne sais pas, mais c'est Nicolas Sirkis, le chanteur d'Indochine, qui l'a signé sur son étiquette de disque à ses débuts. Elle adore les requins, tristes et poétiques, les musiques entre soleil de plage et fond marin. Elle est multi-instrumentiste. Elle adore travailler sur de vieux enregistreurs quatre pistes. On la surnomme la Françoise Hardy 3.0 et elle est au Québec où elle a donné quelques spectacles et elle prend quelques jours de vacances. Salut, requin chagrin!
1: Salut!
0: Alors oui, t'es au Québec déjà depuis plusieurs jours. Tu as donné tes premiers spectacles en terre québécoise. Comment ça s'est passé?
1: C'était super. J'étais hyper heureuse de enfin pouvoir venir jouer au Québec. Ça faisait très longtemps que j'espérais y arriver. Donc on a eu la chance de faire trois concerts. Le premier, c'était à Saint-Casimir, à la Commission B.
0: Oui.
1: Un super festival. Et ensuite, il y avait les Franco le lendemain de Montréal.
0: Oui.
1: Donc, très heureuse d'avoir pu participer à cette édition. Et le lendemain, on a fait un show à Montréal aussi.
0: À la Maison des Bozos. Ce lieu qui vient de réouvrir. C'est une mythique boîte à chansons qui est revenue, a réouvert ses portes récemment.
1: Ouais, c'était vraiment un moment vraiment magique parce qu'on était donc c'était très intimiste et puis on a joué sur des instruments des années 50. Enfin,
0: oui.
1: On a adapté en fait le concert dans une formule plutôt acoustique et l'effet de proximité était vraiment chouette. En plus de l'histoire du lieu qui est juste incroyable.
0: C'est ça, il y a un esprit qui habite le lieu. Edith Piaf y est allée. J'imagine qu'on t'a raconté toute l'histoire. C'est vraiment
1: on a fait des empreintes et tout.
0: Ouais,
1: c'est un
0: lieu mythique. J'ai dit qu'on t'a surnommé la Françoise Hardy 3.0, mais c'est vrai. Est-ce que tu es d'accord avec ce surnom qu'on t'a accolé?
1: Bah oui, en fait, j'ai vu, c'est un article qui est sorti il n'y a pas très longtemps sur cet album-là et j'étais hyper étonnée parce que c'est la première fois qu'on compare à un monument de la chanson en France, quoi. Donc, hyper flatté, ouais. Je sais pas comment. Je pense que c'est peut-être le côté un peu 60s. Parfois de la façon de poser la voix, j'imagine, mais en tout cas, oui, c'est un très beau compliment.
0: Oui. Et sur ton récent album, Décollage, tu es retournée t'installer dans ta chambre d'adolescence à Ramatuelle. Pourquoi tu as fait ce processus retourner, tu as voulu créer cet album-là sur les lieux de ta jeunesse?
1: Ben, en fait, j'ai un lien assez fort avec Ramatuelle, donc là où j'ai grandi, puisque toute ma famille est là. Et donc, là, j'avais, comme d'instinct, envie de retourner proche de ma famille. Et en fait, il y avait un endroit dans lequel je pouvais aussi m'installer temporairement pour ramener tous mes instruments. Et j'ai déjà une batterie là-bas, donc j'avais quand même la voiture qui était bien chargée de guitare, synthé et tout.
0: Ouais.
1: J'avais envie de m'isoler un petit peu, je pense, et puis comme d'avoir une petite coupure, entre l'album d'avant et la tournée et l'album qui allait suivre, et d'avoir un petit temps un peu au calme. Et c'était assez, j'ai fait de la musique tous les jours. Je pense que, je sais pas si j'étais très productive, mais j'ai fait énormément de musique et un environnement qui était hyper lumineux, chaleureux. Je me sentais plutôt bien entourée de mes proches, quoi. Donc c'était.
0: C'est ça. Et il y a quelque chose de très solaire sur le disque, mais tu dis que ton état d'esprit n'était pas nécessairement joyeux ou léger à ce moment-là, au moment de la création de l'album.
1: Ouais, parce que du coup, je m'étais lancée un peu comme ça à revenir à 900 km de Paris.
0: Ouais.
1: Donc, je me sentais un peu, un petit peu bouleversée, je pense, il y a toujours des moments dans la création où où on doute beaucoup. Et c'était un peu à ce moment-là, donc j'étais un peu, je faisais, et puis je produisais beaucoup beaucoup de choses et peut-être trop, donc j'étais un peu perdue dans ce que je faisais parce que j'avais pas peut-être des pistes très claires, en tout cas au départ. Mais je pense que j'avais quand même besoin de m'enfermer un petit peu et de chercher beaucoup de choses. Je pense que en plus j'avais des nouveaux instruments, donc j'avais besoin de trouver comme une recette parce que j'avais des boîtes à rythme, ce qui est assez ce qui est pas non plus un instrument très inédit, mais en tout cas dans ma formation qui est plutôt moi je viens du garage à la base, donc c'est très tout ce qui est un peu instrument électronique comme la boîte à rythme ou le synthé, c'était un peu un pour moi un petit challenge de pouvoir le marier avec ce que je faisais avant.
0: Oui.
1: Et du coup bon voilà, je pense que c'était comme un laboratoire de quelques mois dans le sud, et ce qui est étonnant c'est que quand je suis arrivée à Paris ensuite pour enregistrer des chansons et dans un studio avec Antoine Polluton qui était présent avec moi pour toutes les moments d'enregistrement et de mixage, quand il a découvert les morceaux il m'a dit ah c'est marrant, il y a quelque chose de très solaire.
0: Oui.
1: Alors que moi j'étais hyper inquiète, toujours passionnée, mais assez inquiète finalement. Et du coup ça m'a rassurée en fait. Et je pense que c'était un peu inconscient de voilà d'être dans ce cadre-là qui est quand même hyper hyper joli, donc hyper lumineux. Donc peut-être que ça a infusé un peu dans la musique au final.

0: Et Marion de Requin Chagrin, qu'est-ce qui te pousse à créer? Est-ce que tu crées un peu tous les jours? Ça fait vraiment partie de ton quotidien ou il y a des périodes de création où tu as un moteur, comme ça, une bougie d'allumage qui te donne envie de créer? Tu dis, OK, là, j'entame le travail d'un nouvel album.
1: Je suis un peu... par exemple, quand je défends un nouvel album et quand je suis en tournée, j'ai du mal à me concentrer sur un... En fait, j'ai besoin d'avoir vraiment un... Peut-être que ça changera d'ailleurs. Je pense que là, en ce moment, des fois, vu qu'en plus, on a commencé à faire quand même quelques concerts, à écouter d'autres choses, à voir d'autres... par exemple, l'autre jour, j'ai découvert en live BB Club, que j'étais contente
0: de découvrir. Oui.
1: Et du coup, ça donne des idées, ça donne, voilà, d'écouter d'autres artistes comme ça, c'est très inspirant. Donc, je me dis que peut-être que je vais rebrancher l'enregistreur dans pas si longtemps, quoi.
0: Ouais, c'est ça. Il y a des moments comme ça où des rencontres ou des petits chocs culturels qui nous permettent d'ouvrir de nouvelles portes. Ouais.
1: Il y a des artistes comme ça qu'on découvre ou redécouvre et qui nous font du bien et qui permettent d'élargir un peu des horizons, donc c'est assez inspirant.
0: D'ailleurs, parle-moi, Requin Chagrin, de ta rencontre avec cette chanteuse américaine, Shadi Sanchez, qui chante en fait sur Lucky Star. C'est votre rencontre, le choix de cette collaboration-là, ça s'est fait comment?
1: En fait, c'est donc Antoine, avec qui je travaillais, qui avait enregistré leur dernier album en date. Elles avaient enregistré à Paris, à Motorbass.
0: Le groupe Elle et Witch.
1: Voilà. Ouais. Et du coup, c'est lui qui m'en a parlé un peu. C'était un peu un hasard. Et moi, j'avais découvert leur musique que je trouvais super, très dans l'esthétique un peu garage, mais un peu psyché californien. Enfin, du coup, c'est du vrai garage californien, quoi.
0: Oui,
1: donc,
0: oui.
1: Donc j'étais c'est un peu ce que j'aime de toute manière, enfin depuis longtemps, et quand il m'a parlé qu'il la connaissait et qu'elle était souvent à Paris en plus, donc j'ai trouvé que l'idée était super de pouvoir lui proposer quelque chose sans savoir qu'elle allait accepter, mais en tout cas de lui envoyer un message, et elle a répondu assez rapidement en étant très enthousiaste, et du coup j'étais hyper contente de partager cette chanson. Alors j'avais écrit un peu des couplets en anglais mais en lui laissant la laissant libre de modifier des choses si besoin, puisque je pense que mon anglais est plutôt simple. ça aurait été... Mais non, elle a dit qu'il n'y avait pas besoin. Là, par contre, elle a rajouté une guitare, une guitare sur le refrain qui était super. Et alors, on n'a pas pu se rencontrer pour de vrai à ce moment-là parce qu'elle n'était pas à Paris. J'ai pu la voir en concert quand elle est repassée quelques mois plus tard, et on a pu se rencontrer et j'ai pu les voir en live du coup à Paris. C'était très chouette. Je suis très contente d'avoir fait un petit lien entre la France et la Californie. C'est assez chouette, quoi, d'avoir un lien comme ça.

0: Et on suit ton projet Requin Chagrin ici à l'émission L'effet Pogonate depuis longtemps. On diffuse tes chansons. Tu as eu un bon coup de pouce aussi de Nicolas Sirkis. Faut dire que tu étais présentée comme la protégée de Nicolas Sirkis, le chanteur d'Indochine. Votre rapport, votre lien, tous les deux, qu'est-ce qui vous unit? Nicolas Sirkis et toi?
1: Bah déjà, merci de diffuser des morceaux depuis longtemps.
0: Mais j'adore ta musique.
1: Et vraiment, ça m'a. Chaque fois, quand j'écoutais des extraits, j'étais trop contente, donc merci. Et la rencontre avec Nicolas, c'était assez improbable parce que je pense que c'était au moment de mon premier album qui était sorti. Et en fait, une fan d'Indochine avait envoyé mon album à Nicolas. Et le hasard a fait qu'il a dû ouvrir ce message et il a pris le temps d'écouter. Et du coup, il a eu un coup de cœur, ce qui est super. Et il m'a contacté par Twitter à l'époque. Mm-hmm. Et donc, je reçois un message de Nicolas sur Twitter. j'y croyais
0: c'est
1: pas.
0: C'est pas mal, oui.
1: et en fait, donc après, on s'est contacté par téléphone et il m'avait du coup, il m'avait parlé de son idée de vouloir lancer un label au sein de Sony pour défendre des artistes émergents en découverte. Alors, plutôt porté par des femmes qui font un peu de rock, quoi. Un peu, c'est un peu ce qu'il aime et ce qu'il avait envie de défendre. Donc, j'étais très touchée qu'il m'ait proposé ça à moi, quoi. Et le lien qu'on a encore aujourd'hui, parce que ça, c'était il y a quelques années déjà. Le lien, il est super précieux parce que c'est quelqu'un qui m'accompagne donc dans pour la production de mes albums et il a un regard d'artiste. En fait, il est au sein d'un label, mais en tant qu'artiste aussi.
0: Oui.
1: Donc il a un regard un peu différent et plus dans la musique, quoi. Donc c'est assez agréable et voilà. Il est toujours et puis il est très content que je sois au Canada. Il soutient beaucoup.
0: Et tu chantes sur une chanson d'Indochine. Tu chantes sur la chanson Girlfriend et ça fonctionne super bien. Vos deux voix ensemble vont très bien. La voix de Nicolas Sirkis et la tienne. De faire cette chanson-là, ça s'est passé comment, la création?
1: C'était pareil, une super surprise parce qu'il y a quelques mois avant que l'album sorte, enfin même un an avant, je pense, que leur album sorte, ils m'avaient envoyé un message Enfin, il m'avait parlé comme ça en disant « Écoute, si tu as des musiques, là, je rentre en période de composition, donc si tu as envie de m'envoyer des choses, n'hésite pas. » Donc, j'ai trouvé ça génial. Donc, j'ai envoyé quelques petites démos, dont celle-ci, qu'il a retenue et qui, des mois plus tard, m'appelle en disant « Ah, tu te rappelles de cette chanson ?» Et moi, en panique, puisque j'espérais retrouver vraiment les pistes, parce que c'était il y a longtemps. Et du coup, heureusement, j'avais tout le projet qui était intact. Donc, je dis « Ah oui, très bien, je te la renvoie, il n'y a pas de souci. » Il m'avait proposé ensuite de passer dans son studio pour... parce que je n'avais pas envoyé de voix du tout. C'est qu'il aime bien avoir des mélodies, j'ai juste envoyé un instrumental, quoi. Et donc on a trouvé, enfin il a chanté des top lines, et puis moi je fredonnais un peu, et puis il m'a dit si tu veux on peut la chanter ensemble et tout, trop bien. C'était de surprise en surprise,
0: oui.
1: Et jusqu'à ce que l'album sorte avec cette chanson, donc j'étais très contente de participer un tout petit peu à cet album et de l'avoir aussi joué en live, c'était assez impressionnant et donc c'était une super expérience, ça a été très finalement assez fluide et très très chouette, quoi.

0: Et le résultat est très bon. La chanson est très bonne sur l'album d'Indochine. Et peut-être Marion de Requin Chagrin qu'on verra dans un avenir prochain, une collaboration avec un artiste québécois entre Requin Chagrin et un artiste québécois. Peut-être Bibi Club que t'as découvert. Ouais. Vos deux univers iraient très bien ensemble aussi, je trouve.
1: Ouais, bah en tout cas, oui, j'étais très contente de les rencontrer puis de voir leur show, c'est vraiment chouette, ouais. Ouais, très belle carte.
0: Et ils sont très bons en concert. Merci beaucoup Marion de Requin Chagrin d'avoir discuté de ton univers avec moi et on va continuer à suivre ce que tu fais. Je te souhaite un bon retour en France.
1: Mais merci beaucoup et à très bientôt, j'espère.
0: À bientôt, ciao.
1: Merci.

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En ce surlendemain de fête, surlendemain de Saint-Jean-Baptiste, j'aimerais souligner le fait que notre réalisateur du jour, Olivier Boisvert-Magnan, porte son chandail de la Saint-Jean aujourd'hui, 2 jours en retard. Bravo, Olivier! Dans un instant, la musique de Khaled et de Superplage.

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1: On remonte il y a 42 ans, en plein été, pour The Boys of Summer de Don Henley. Oui, au milieu des années 80, donc en 84. Don Henley tente de se renouveler après, bien sûr, son époque dans le groupe mythique Les Eagles. Il cherche son son, sa signature en solo, mais pourtant son plus grand succès solo a failli ne jamais exister. À l'origine, la musique est composée par le guitariste de Tom Petty and the Heartbreakers, mais il jette la chanson. Toutefois, Don Henley entend la maquette, il adore. Il écrit donc un texte qui parle d'un amour d'été, de souvenirs caniculaires. Il regarde sa jeunesse dans le rétroviseur. C'est une chanson portée par des guitares réverbérées, des textures synth-pop. The Boys of Summer touche quelque chose d'universel. La pièce frappe fort. Top 5 américain, vidéoclip de l'année au MTV Video Music Awards. Plus de 4 décennies plus tard, elle donne toujours la même impression, celle de rouler toute fenêtre baissée en embarrassant un souvenir qui refuse de disparaître. Donc, laissons cette nostalgie ensoleillée s'emparer de nous avec The Boys of Summer de Don Henley.

Et oui, c'est comme ça que se termine cette chanson. Je croyais, moi, que c'était Bryan Adams qui chantait cette chanson quand j'étais petite. Mais c'est pas Bryan Adams. Non, c'est Don Henley. Alors, c'est comme ça que se termine notre semaine à l'effet Pogonate. Je vous retrouve lundi matin, même heure, même poste. Merci à ma fabuleuse équipe. Olivier Boisvert-Magnan, Yannick Roberge, Philippe Jacques, Alexandre Demers, Amélie Arel-Dubault, Alex Leclerc, Mélanie Vient. Oui, on peut applaudir tout ce beau monde. C'est Claudine Prévost qu'on peut applaudir aussi, qui s'en vient dans un instant avec son manège. Je vous embrasse. À lundi. Ciao!

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1: Oh oui, il est parti. Bienvenue dans le dernier parcours musical de la semaine. Vous nous écoutez où d'aujourd'hui, là? Du travail? Êtes-vous en vacances? Gênez-vous pas pour me faire un petit coucou via la bulle de conversation. La montagne russe prend de la vitesse tranquillement. Si vous êtes prêts, je le suis. On part. Ici Claudine Prévost. Je vous souhaite la bienvenue dans mon manège à moi.

La lune de l'impératrice dans mon manège à moi. Et on enchaîne avec ce groupe mexicain qui allie sensualité et mysticisme. J'ai nommé Disco Baia. Et voici Paradisco.

musique de Et on déjeune. Maintenant, je vais saluer Ève de Rivière-du-Loup qui est sur la route vers Montréal. Oui, pour le festival de jazz. Et elle m'a dit, j'ai besoin de bonne musique pour ne pas m'endormir au volant. Je me suis dit qu'un petit Niagara, ça ferait la fin.

jazz de Montréal. Beaucoup, beaucoup, beaucoup de spectacles sont présentés. Il y aura Ariel Soucy qui va jouer au Théâtre Jean Duceppe mardi prochain, le 30 juin. 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Oui, c'est ça. Tu sais, quand même. 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Voici justement un des titres d'Ariel. Future is bright. Bonne chance tout le monde. Je m'en vais vous lire maintenant. Dry.

C'est le jour de chance de Charles Daisy qui vient de remporter sa paire de billets pour aller voir son concert présenté dans le cadre du Jazz mardi prochain. On fait un petit virage à 180 degrés ici, là. Je sais pas si vous reconnaissez les premières notes déjà, mais on est chez ABBA avec un gros titre. Gimme, gimme, gimme.

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sur cette formidable pièce de Ennio Morricone, Patrizia. Je vous dis que dans les prochaines minutes, on va retourner dans les années 80 avec Bibi Flash. On aura les

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La musique de Lumière. Few, c'est le titre de la pièce. Lui qui a mis sa carrière solo sur pause cet été pour se concentrer sur la tournée de Bon Enfant, puisqu'il est le batteur de la formation. Et on retourne en 1983 maintenant pour entendre un classique de Bibi Flash, Histoire.

La musique du duo Cuerpos. Soignons une fine qu'on vient de s'offrir dans le manège, un groupe que j'ai vraiment hâte de voir en concert. Ils sont originaires de Saint-Jean-Terre-Neuve, maintenant basés à Montréal, et je viens de voir qu'ils font partie de la production de Mutec à la fin du mois d'août. Ils joueront le 29 au MTLUS. Alors voilà pour Cuerpos. Maintenant, on s'en va en Amérique du Sud, au Venezuela, pour entendre Los Amigos Invisibles. C'est tellement contagieux, cette pièce.

musique du duo parisien Destin qu'on vient d'entendre. Deux gars qui font de la musique depuis une dizaine d'années qui se sont rencontrés à un arrêt d'autobus. Et les journalistes français disent qu'ils ont dépoussiéré la pop Cocotier Macumba. Je trouvais ça intéressant de vous le mentionner. Alors, on va rester sur la plage, mais on change de lieu. Ouais, à Byron Bay, où on se rend maintenant en Australie pour aller rejoindre le groupe Babe Rainbow.

0: L'actualité a pris son envol aussi cette semaine sur les ondes d'ici musique. C'est le premier week-end de notre programmation estivale. Alors, c'est le retour de Planète Rajotte demain soir. Bien sûr, Rayon Alternatif avec Olivier Robillard-Lavoie qui revient également pour une deuxième saison. Et notre Julio Mendy, alias Juju Le Moco, qui revient également avec son émission de soir, Bus de nuit. Salut, Juju.
1: J'allais dire bonsoir, mais non, ce n'est pas l'heure. Il faudra patienter jusqu'à demain pour le bus de nuit.
0: Ouais, Julio, c'est comme si on embarquait avec toi dans un autobus et qu'on traversait le pays d'un bout à l'autre. Tu es le DJ derrière les platines.
1: Exactement.
0: Ce que tu fais de toute façon dans la vie et tu nous fais groover avec toi. Tu nous fais vibrer la nuit.
1: Oui, et l'intérêt de bus de nuit, en fait, c'est que je me suis dit que la nuit, on est beaucoup plus curieux, on s'autorise un peu plus de liberté et ça nous permet d'aller explorer des contrées qu'on ne fait pas habituellement dans la journée. Surtout à ICI Musique, donc j'ai pris cette opportunité, cette occasion pour vous présenter différents artistes canadiens qui vont du drum and bass à la musique house, autant à la musique ambiante. Donc on fait un long panel pour aller toucher à toutes les sensations et les sentiments associés à la nuit, et on essaie de le faire en musique, tout simplement.
0: Oh, j'adore que c'est bien proposé. Ça commence à 23h, alors tu nous accompagnes vraiment de 23h jusqu'à 1h du matin. Il y a des artistes aussi à l'extérieur du pays, bien sûr. Tu parles des artistes canadiens, mais tu vas aller te promener partout dans le monde parce que Julio a une pas pire collection de gros bangers à nous proposer.
1: Mais on va explorer tous les pays. Si vous faites de la bonne musique, on va vous jouer, tout simplement. La vie, elle est assez simple. Et l'intérêt, c'est pas vraiment de disséquer la musique, mais vraiment de ressentir. Donc on va passer autant de la musique d'Europe, de la musique d'Afrique, en Amérique latine aussi, il se passe beaucoup de choses en ce moment. Et toutes ces sonorités-là sont présentes aussi ici au Canada. Donc on essaie d'associer un petit peu tout ce beau monde dans le même moyen de transport.
0: Ouais, que c'est bien dit. Julio Mendy, qui est le programmateur musical de Mon Manège à moi, vous l'avez connu en onde, notamment dans les après-midi avec nous. Julio, qui est aussi DJ dans la vie, qui joue d'ailleurs ce soir à l'after du Festival de jazz de Montréal au Studio TD.
1: C'est ça, ça débute à 23h et je serai accompagné de mon grand ami Fred et d'un DJ belge incroyable qui s'appelle Lefto Early Bird.
0: Alors, si vous êtes sur le site du Festival de jazz ce soir, allez donc voir Juju Le Moco. On est bien fiers de lui, sa maison.
1: Merci, merci. J'étais à la bonne école, l'école du manège.
0: Et puis là, tu nous envoies un artiste qu'on découvre, Andras.
1: Andras, avec un morceau très approprié qui s'appelle After the Rain, et j'espère que ça va dégager les nuages et nous ramener un peu de soleil.
0: Ah, merci beaucoup.
1: Je vous donne rendez-vous demain, bus de nuit, 23h, 1h du matin, pendant 9 semaines. Merci. Merci, Claudine.

C'est l'électropop de Claude Lanthrop, artiste de Montréal, avec son titre Allô sexuel. Et on va remonter dans le temps en 1986 pour écouter Agathe et Regret à l'instant dans le manège.

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0: Comment se passe votre vendredi après-midi? J'espère que ça se déroule bien. On a encore de belles choses à vous proposer dans le manège dans les prochaines minutes. La formidable Saint-Vincent, le funk du groupe britannique des années 70, Simende, qui sera à Montréal cette fin de semaine, et la montagne magique de Renzo Ribolta.
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là là, la belle visite qu'on a à Montréal ce soir. Le festival de jazz qui réussit toujours des tours de force. On reçoit ce soir sur la place des festivals des légendes du funk et du soul afro-caribéen, Simende. Si vous connaissez pas le groupe, c'est un groupe funk britannique qui s'est fait connaître au début des années 70, qui est composé de membres originaires de plusieurs pays des Caraïbes. Et leur son, c'est un mélange de funk, de soul, de reggae, de rock, de musiques africaines, de calypso et quoi d'autre. Le groupe a lancé 3 albums dans les années 70 et ils sont passés à l'histoire en devenant le premier groupe britannique à se produire au fameux Apollo Theater de New York. Ils ont ensuite fait de grandes tournées et tout ça malgré le fait qu'ils ont fait l'objet de gros préjugés raciaux chez eux en Grande-Bretagne. Écoutez, l'industrie musicale là-bas les a complètement ignorés pendant des années, tellement que la situation a conduit à la dissolution du groupe en 1975. Mais, v'là-t-il pas que les années 90 sont arrivées et que les rappeurs se sont mis à échantillonner la musique de Simende, comme les Fugees, De La Soul, Gangstar, MC Solar, pour ne nommer que ceux-là. Et c'est parce que cette nouvelle génération a fait revivre leur musique que Simende a décidé de se reformer en 2011. Et non seulement ils sont reformés, mais ils ont lancé un tout nouvel album l'an dernier. Et vous dire que c'était attendu serait un euphémisme. Le titre du disque, c'est Renaissance, et on est directement replongé dans l'univers spirituel et sonore de leurs belles années. Le concert est présenté ce soir au Festival de jazz. C'est gratuit! Et d'ailleurs, c'est leur seule date au pays. Alors, si c'est possible pour vous de vous y rendre, je vous dirais de ne pas rater l'occasion. Voici une de leurs nouvelles chansons, Chasing an Empty Dream.

Kibaro avec l'amour pour bouclier. Maintenant, on passe à une de mes guitar heroes préférées, l'américaine Saint-Vincent, qui se lance dans une aventure symphonique. C'était une série de concerts qui l'amènera à la Place des Arts de Montréal ce dimanche dans le cadre du Festival de Jazz. Voici un extrait de son plus récent album de 2024 qui a été un de mes albums préférés cette année-là. Big Time Nothing.

0: Ah, ça me semble merveilleux.
1: On va célébrer un anniversaire important maintenant ensemble, celui du groupe précurseur, d'un groupe précurseur, avant même que le psychédélisme explose avec le Summer of Love à San Francisco, avant même que le rock se fasse prendre au sérieux comme forme d'art, il y avait déjà des gens qui essayaient de faire éclater les formats, comme le groupe californien The Mothers of Invention. En 1966, paraissait le disque Freak Out, il y a donc 60 ans cette année. Si le nom du groupe ne vous dit pas grand-chose, j'ai comme l'impression que celui de Frank Zappa va vous donner une bonne piste. Ben, le groupe existait déjà avant l'arrivée du mythique musicien et jouait des reprises de Rhythm and Blues dans les bars de LA. Et Frank Zappa est arrivé, il a pris les commandes du groupe et il a imposé assez vite ses propres compositions. Résultat, un premier album double, ce qui était très rare dans le temps. Un disque qui sortait complètement des conventions, un mélange de doo-wop, de blues, de rock, des arrangements orchestraux, des collage sonore, bref, des expérimentations assez avant-gardistes pour les années 60 et avec un regard assez acerbe sur la musique. Ouais, The Mothers of Invention se moquait, je vais leur dire, The Mothers of Invention se moquait de la culture pop américaine. Ils avaient des titres intéressants comme Hungry Freaks, Daddy ou Trouble Every Day. Ils attaquaient de front là, certains aspects de la société américaine. Sinon, ils nous offraient de longues pièces absurdes et un brin chaotique instrumental. D'ailleurs, à la sortie du disque, les critiques ne savaient pas quoi en penser vraiment. Disons simplement que l'œuvre divisait les gens. Mais, avec le recul, comme c'est souvent le cas, Freak Out est considéré aujourd'hui comme l'un des premiers grands manifestes du rock expérimental. Alors, on va arrêter d'en parler, hein? On va les écouter. The Mothers of Invention. J'ai définitivement de la misère avec le nom. Voici Anyway the Wind Blows.

Madeleine de Longos dans notre vendredi après-midi. Est-ce que ça commence à sentir la fin de semaine chez vous? Peut-être êtes-vous déjà en vacances aussi, puis ça fait pas de différence. J'espère que notre trame sonore vous plaît. Vous écoutez Mon Manège à moi sur Ici Musique. Et c'est Vito Jacques, maintenant qu'on s'envoie.

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poursuit son parcours musical dans quelques minutes avec un groupe que j'adore, de Liminananas. On aura du Robert, Daniel Bélanger notamment. Ouais, pour vous rendre tranquillement vers jusqu'à Nouveau Son qui débutera à 15h comme à tous les jours sur Ici Musique.

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Avec un extrait de son sublime album Rêve et mieux qui célèbre ses 25 ans cette année. Ouais. D'ailleurs, mon collègue Olivier Boisvert-Magnan a fait une chronique à l'émission L'Épée Pogonate cette semaine, disponible en rattrapage sur audio si ça vous intéresse. Et on enchaîne avec la française Corinne maintenant.

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1: Que j'aime l'univers décalé des Liminanas, duo français qui a grandi sur la frontière de l'Espagne, d'où leur nom, et ce petit côté vintage qui ajoute un peu de mystère dans leur proposition. Nicolas Ouellet s'en vient avec ses nouveaux sons dans les prochaines minutes, et c'est Robert tout de suite.

Neige qui entre en gare tranquillement après cette semaine de parcours musicaux. Je veux remercier notre formidable équipe dans le manège, Olivier Mercure et Héloïse Léveillé-Chagnon à la réalisation, Alexandre Demers à la recherche, Julio Mendy à la programmation musicale et qui commence Bus de nuit demain soir à 23h sur nos ondes. Merci à Alexis aussi à la mise en onde. Je m'appelle Claudine Prévost. C'est un bonheur de vous accompagner dans cette semaine à nouveau. Et Nicolas Ouellette s'en vient et vous savez que le vendredi, le week-end commence avec lui. Un nouveau son dans les prochaines minutes. Bye tout le monde, on se parle lundi.

0: Bonjour, ici Philippe Auger-O'Brien à Toronto. Il est 15 heures. Voici les informations. Israël et le Liban se sont entendus sur les termes d'un accord cadre à la suite de négociations tenues à Washington. C'est le secrétaire d'État américain Marco Rubio qui en a fait l'annonce. Selon lui, l'accord permet d'établir une base pour une paix durable entre les deux pays. Peu de détails précis ont été dévoilés à propos de l'entente, mais le premier ministre israélien Benjamin Netanyahou a prévenu que son armée resterait dans le sud du Liban jusqu'à ce que le Hezbollah rende les armes. L'État hébreu permettra néanmoins à l'armée libanaise de prendre le contrôle de deux zones prédéfinies. Le temps presse au Venezuela pour retrouver des survivants ensevelis sous les décombres après le double séisme dévastateur qui a touché le pays mercredi. Le plus récent bilan fait état d'au moins 920 morts et plus de 3000 blessés, mais ces chiffres sont appelés à augmenter en raison du nombre de disparus. De nombreux pays ont dépêché des équipes de secours, dont la Colombie et le Mexique. Voici le point avec Valérie Crova.
1: Comme on pouvait le craindre, au vu des impressionnantes images de destruction, au nombre de morts s'ajoute celui des disparus, plus de 50 000, selon le responsable de l'aide humanitaire de l'ONU, Tom Fletcher, qui se montre pessimiste quant à la possibilité de retrouver des survivants sous les décombres, et s'attend à ce que le bilan s'alourdisse considérablement. À titre de comparaison, un tremblement de terre de magnitude similaire, c'est-à-dire supérieur à 7 degrés, avait fait plus de 280 000 morts en Haïti. C'était en janvier 2010. Les équipes de secours ont commencé à se déployer sur le terrain. Des équipes venues de 17 pays, soit environ 1600 secouristes, dont certains sont équipés de drones pour entrer dans les bâtiments inaccessibles. Les hôpitaux sont saturés. Le système de santé vénézuélien, déjà fragilisé du fait de la crise que connaît le pays depuis une décennie, ne peut pas prendre en charge tous les blessés qui affluent pour des traumatismes crâniens, des brûlures, des fractures liées à l'effondrement des immeubles. Des hôpitaux de campagne sont en cours d'installation.
0: C'était Valérie Crova. L'avenir de l'ancienne résidence officielle du Premier ministre du Canada passera par un concours national d'architecture. Mark Carney souhaite remettre en état le 24 Sussex à Ottawa, maison construite en 1868. Le manoir est à l'abandon depuis plusieurs années. L'entretien du bâtiment entraîne chaque année des dépenses de dizaines de milliers de dollars pour les contribuables. Ces rénovations sont depuis très longtemps nécessaires, selon le ministre de l'Approvisionnement et le lieutenant du Québec, Joël Lightbound.
2: C'est une résidence qui a été le théâtre de tellement d'événements importants en diplomatie, des décisions conséquentes aussi qui ont été prises pour notre histoire nationale. Je pense qu'on a le devoir de s'occuper de ces joyaux, de ces lieux qui font partie de notre patrimoine. Monsieur Harper a qualifié, puis à juste titre, et il n'est pas le seul, l'état du 24 Sussex de honte nationale. Et il a raison. Quand on regarde le 24 Sussex, qui est inoccupé depuis 10 ans, qui est dans un état de, je veux dire, de dégradation assez avancée.
0: La fondation Rideau Hall sera responsable de réaliser une campagne de financement afin de réduire les dépenses gouvernementales pour ce projet. Dans le nord-ouest de la province, le premier dépôt de déchets nucléaires du Canada, prévu près du canton d'Ignace, pourrait être prochainement désigné projet d'intérêt national par le gouvernement Carney. Le projet devrait alors être accéléré. Dans la région, les réactions sont vives et mitigées. Voici le reportage de Venant Chimiou-Mourois.
3: Pour le canton d'Ignace, l'accélération de ce projet est une occasion historique. Sa population de 1200 habitants pourrait tripler. Le directeur général du canton, Aaron Gallins, y voit un moteur de relance économique après des décennies de déclin. C'est un projet d'intérêt national qui boucle la boucle de notre chaîne énergétique. Il est confiant que sa communauté concrétisera cette croissance. Mais cette croissance amène son lot d'inquiétudes, notamment sur le transport sécuritaire des déchets radioactifs. Dave Plourde, maire de Kapuskasing, appuie le projet, mais il pose ses conditions. Les routes 11 et 17 doivent être réparées de toute urgence. L'opposition est encore plus catégorique sur le terrain. Le groupe Nous, le Nord sans nucléaire, une coalition environnementale et citoyenne du nord-ouest de l'Ontario, dénonce ce qu'il appelle une trahison de la confiance du public. Pour lui, le gouvernement fédéral ne doit pas sacrifier la sécurité des citoyens pour privilégier la rapidité. Des dizaines de membres de la communauté et de dirigeants des Premières Nations se sont d'ailleurs rassemblés plus tôt ce mois-ci à Thunder Bay pour exiger que la sécurité, l'environnement et les droits autochtones soient priorisés. Ici venant Chimie Mourgoua, Radio-Canada, Sudbury.
0: À Windsor, le syndicat Unifor pointe du doigt un fournisseur de pièces automobiles, Titan Tool and Die, qui l'accuse de supprimer certains avantages sociaux dont bénéficiaient les retraités de l'entreprise. Selon le syndicat, Titan Tool and Die aurait mis fin aux prestations de santé des anciens employés ainsi qu'un programme de prestations de retraite. L'entreprise n'a pas répondu aux questions de nos collègues de CBC et s'est gardée de confirmer ou de nier les accusations avancées par Unifor. Les syndiqués de Titan Tool and Die font l'objet d'un lock-out depuis le mois d'août dernier. Voilà, c'était les informations. Nous vous souhaitons une excellente journée à notre antenne. 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

0: Oui, bonjour. Bonjour, bienvenue à cette émission dans la Mosaïque. Vendredi 26 juin, 15h07. Et voilà, j'annonce que votre week-end, il est soit déjà commencé ou sur le point de, grâce entre autres à votre équipe dans la Mosaïque. Bien heureuse de vous savoir à l'écoute. C'est Martine, donc la Vierge, qui est avec vous jusqu'à 18h. J'espère que vous profitez de cette belle journée. Bienvenue parmi nous. On va revenir dans cette émission sur certains dossiers dont vous venez d'entendre parler, gros dossier sur la scène internationale. Évidemment qu'on suit encore les dégâts provoqués par cet immense séisme au Venezuela. On s'en parlait déjà hier, c'est survenu, vous le savez maintenant, mercredi. On vient d'avoir une mise à jour de la part des autorités. On parle maintenant d'au moins 920 morts, près de 3400 blessés. Je vais en parler autour de 16h10. Je vais aller retrouver notre collègue. Vous savez, elle vient régulièrement nous voir, une fois par mois environ. C'est notre collègue de la section espagnole de Radio-Canada International, Maria Gabriela Agouzi. Elle-même, elle est vénézuélienne, d'origine. Je lui parlais un peu plus tôt pour voir comment ça va, Maria Gabriela, comment est-ce que tu te sens? Merci de nous en parler quand c'est très très proche de nous. Vous savez, comme journaliste, c'est pas toujours facile de porter son chapeau justement d'analyste, de journaliste et à la fois aussi d'être dévastée par une telle situation. Elle me disait que ça allait, ses proches, sa famille, ses parents, tout ça, tout le monde est en sécurité, mais quand même, vous comprendrez que ça la touche particulièrement. Bref, ce sera dans une heure qu'elle viendra faire son tour dans cette émission. On va se parler aussi un peu plus tard, évidemment qu'on va parler de soccer tout au long de cette émission, parce qu'il y a deux matchs qui viennent tout juste de commencer, dont un à Toronto je vais laisser peut-être Ramin Pezeshki nous en parler, lui qui regarde déjà la FIFA. Allô, Ramin.
1: Bonjour.
0: Parce que là, voulez-vous me dire ce qui s'est passé? Parce que j'ai entendu Romain
1: l'équipe de France vient de marquer son premier but par l'intermédiaire de Ousmane Dembélé. Okay. C'est dans le match
0: Norvège, hein?
1: Norvège-France dans le groupe I qui se déroule à Boston.
0: C'est ça, c'est pas celui qui est ici à Toronto.
1: Non, pour l'instant, c'est 0-0 entre l'Irak et le Sénégal.
0: Merci, Ramin. Mais là, je reviens vous voir dans les prochaines minutes. Le temps de dire bonjour à mon collègue. Bonjour, Philippe.
2: Bonjour. Bonjour Martine, bon vendredi.
0: Augier O'Brien.
2: Oui, et non pas Félix Augier Aliassime.
0: Et non, c'est ça.
2: Mais
0: ça,
2: nous saluons, d'ailleurs.
0: Ben, oui, ben là, ça maintenant, je le sais. allons-y avec d'autres actualités du jour sur la scène provinciale. D'abord, des chercheurs de l'Université Western, donc ici dans notre cours, qui confirment qu'une tornade a bel et bien eu lieu hier soir dans le sud-ouest d'Ontario. J'en parlais hier dans la journée, pendant l'émission, je disais il y a une alerte, en tout cas, il y avait une veille.
2: On n'était pas sûr.
0: Non.
2: Et puis finalement, on ne sait jamais, c'est vrai. Et puis ça arrive de plus en plus souvent dans la région, on le sait.
0: Ouais.
2: Mais voilà, donc le Northern Tornadoes Project, c'est cet organisme, ce groupe à l'Université Western qui suit les tornades, qui les évalue, qui les catégorise. Mais le directeur de ce groupe a indiqué qu'une tornade a bel et bien touché terre à l'ouest de la municipalité de Glencoe et a frayé un chemin à travers...
0: C'est parti justement des endroits que j'ai nommés hier,
2: Vous l'aviez prévu?
0: Pas moi, Environnement Canada.
2: Bon, on peut en rire d'ailleurs parce que ça n'a pas... il n'y a pas eu de victimes.
0: D'accord.
2: Il y a eu des dommages matériels, en particulier il y a une ferme qui a subi des dommages matériels.
0: Ouais.
2: Il y a un véhicule qui a été capoté.
0: Ouais.
2: Mais sinon, il n'y a pas eu de grands dommages matériels. Des dommages aux arbres, ça s'est limité à ça.
0: D'accord.
2: Donc ça, c'est la bonne nouvelle.
0: Ferme. Okay.
2: Voilà. Et puis, ça a été classé... catégorie EF0. Donc, c'est le niveau le plus bas sur l'échelle qui va de 0 à 5. On sait que des enquêteurs étaient sur place aujourd'hui, donc on verra si cette catégorisation sera maintenue.
0: D'accord. C'est la quatrième tornade confirmée dans cette région-là.
2: Exactement, depuis le mois de mai.
0: Mois de mai, d'accord. Puis bon, on dit, c'est vrai, bon, pas de blessés, pas
2: c'est
0: de...
2: L'important.
0: C'est l'important, pas de victimes. Mais quand même, une pensée pour les fermiers parce qu'ils travaillent tellement fort quand il y a des dégâts comme ça. La ville de Toronto aussi, Philippe, qui souhaite se doter de plus de rues piétonnes. Yeah!
2: Oui, ben il y a bien du monde qui vont être contents. J'ai été voir d'ailleurs hier la rue piétonne qui est piétonnisée sur la rue Church.
0: Freddy, on va parler à Freddy maintenant dans les prochaines minutes. Il est là justement, mais oui.
2: C'est intéressant. Ouais. Je dirais que les gens ont l'air de commencer à l'adopter. Ils se tiennent, beaucoup de gens se tiennent toujours sur les trottoirs. Comme par habitude.
0: Oui.
2: C'est un peu. Puis je dirais que les rues perpendiculaires sont toujours ouvertes. Donc il y a déjà cette barrière-là. Même si c'est seulement sur deux ou trois coins de rue. Donc on a je dirais qu'on est encore clairement dans la phase projet pilote. On sent que c'est un essai.
0: Oui.
2: Je pense qu'il y a des améliorations qui seraient possibles. On peut imaginer qu'ils mettent des arbres temporairement.
0: Absolument,
2: il y a plein d'améliorations possibles.
0: Oui,
2: on est au début de la chose.
0: Oui, mais on veut, du côté du conseil municipal, on voudrait étendre ou en tout cas avoir plus de rues piétonnes, c'est ça?
2: Exact. C'est une motion du conseiller Josh Matelot qui aimerait ça qu'il y ait une politique pour pouvoir piétonniser plus de rues. Il aimerait ça que la ville consulte les résidents, les commerçants pour voir quelles autres rues pourraient potentiellement être piétonnisées. Il dit qu'il y a une demande, puis il dit aussi que ça se passe partout dans le monde. Il n'y a pas de raison que Toronto ne le fasse pas aussi.
0: Je suis vraiment d'accord. C'est vrai que partout dans le monde, il y a des rues piétonnes et c'est agréable. Bon, peut-être que vous allez me dire s'il y a des automobilistes, là, si vous voulez vous plaindre, là, vous êtes pas content de ma réaction, allez-y. Hein? Vous avez aussi le droit de vous plaindre, pas juste nous écrire pour nous dire que vous nous aimez, quoique ça, c'est très agréable, mais l'application audio avec la bulle de conversation, est-ce que vous êtes pour ou contre plus de rues piétonnes à Toronto? Ce sera agréable de vous lire. Merci beaucoup, Philippe.
2: Merci,
0: c'est toujours agréable de vous recevoir en studio. À tantôt.
2: Bientôt.
0: Le prochain bulletin d'information de Philippe, il est à 16h. Et je le disais, on va justement en parler de cette rue piétonne avec Freddy Mata, qui est sur place. Il est... Bonjour, Freddy. Salut.
3: Bonjour Martine.
0: Vous êtes au croisement des avenues Church et Charles. Hein? Comment ça se passe en fait? Philippe nous disait, il y a encore des gens qui se tiennent des côtés, sur les côtés. On emprunte moins le centre de la rue. Comment ça se passe autour de vous là?
3: Bon, en tout cas, il faut dire que Martine, moi, je profite d'abord de ces soleils que nous avons, mais aussi donc
0: Que nous autres, on est en studio, dans un petit bocal, franchement.
3: Oui, donc j'admire un peu cette rue piétonne et aussi tous ces organismes, ces volontaires qui sont déjà en train d'installer leur kiosque pour ces célébrations de fierté.
0: Oui, c'est ça.
3: Toronto. Donc voilà. Et moi, je suis donc, comme vous le disiez, au croisement des rues Charles et Church.
0: Oui.
3: Donc c'est à cet endroit que Franco Queer a posé ses valises pour ce festival de la fierté. Et le site est vraiment en train de se métamorphoser, Martine. On va parler donc de tout ce qui se passe ici et on voit là les petits commerces qui sont déjà en train de s'installer.
0: En train de déployer leurs ailes. J'aime beaucoup la métamorphose. Je m'imagine comme une chenille qui va devenir tranquillement un papillon pour la fin de semaine, qui va déployer toutes ses couleurs puis ses ailes. Je trouve
3: exactement.
0: Ça beau comme analogie.
3: Exactement, oui. Et on va découvrir donc ensemble ce que propose l'organisme Franco-Queer pour les célébrations de cette année.
0: Merci, Freddy. On se retrouve tantôt autour de quoi? 15h25, je vais revenir vous voir.
3: Merci.
0: À plus tard. Et Ramin Pezeshki, qui lui, il est omnibulé, absorbé par le téléviseur en ce moment, parce que nous, ce qu'on voit, c'est France contre Norvège, mais à Toronto, au stade de Toronto, on a droit à un match entre le Sénégal et
1: l'Irak.
0: Merci.
1: Et le Sénégal et l'Irak, le Sénégal qui mène 1-0, but marqué par Abiy. Habib Diarra à la 4e minute. On joue la 13e minute pour l'instant, et à l'instant même, il y a un joueur irakien qui vient d'être expulsé pour faute grave, Rabin Sulaka. Donc les Irakiens qui vont continuer la rencontre à 10 à partir de maintenant. En tout cas, le Sénégal qui se doit absolument de gagner cette rencontre pour garder une infime chance éventuellement de se qualifier. Cette victoire, il reste beaucoup de temps encore, mais si le Sénégal gagne, il va obtenir 3 points et va se classer 3e de ce groupe I, et donc va voir s'il peut être qualifié parmi les 8 meilleurs 3e des 12 groupes qui existent. Voilà.
0: Mais moi, si je pouvais prendre pour une équipe, même si je n'ai pas vraiment le droit, puis bon, je ne suis pas vraiment ça, mais je prendrais pour le Sénégal parce que j'ai des amies sénégalaises, puis je sais qu'elles écoutent beaucoup le foot, donc je prendrais pour le Sénégal.
1: Vous avez tout à fait le droit de prendre pour l'équipe, soutenir ce que vous voulez. Mais en tout cas, dans l'autre rencontre qu'on suit aussi, et qui se joue en ce moment même, dans le même groupe, c'est la France qui mène pour l'instant 1-0 avec un but de Dembélé, Ousmane Dembélé, le ballon d'or de 2025, le meilleur joueur du monde, donc qui a marqué ce but pour la France qui mène 1-0. Je rappelle que ces deux rencontres vont mettre fin à la phase, à la première phase du tournoi pour cette groupe. Un peu plus tard en soirée, je rappelle qu'à 20h dans le groupe H, il y aura le Cap-Vert qui va jouer contre l'Arabie Saoudite et l'Uruguay contre l'Espagne. Et en fin de soirée à 23h, dans le cadre du groupe G, ça sera la Nouvelle-Zélande qui va se mesurer à la Belgique et l'Égypte à l'Iran. Comme je le disais, l'ensemble de ces rencontres va mettre fin à la première phase du tournoi, donc tournoi des groupes.
0: Je commence à comprendre finalement. Merci Ramin.
1: Je vous en prie.
0: À tantôt.

0: Et si Toronto vibre en ce moment au rythme du ballon rond, comme le dit mon collègue Ramine, ben Toronto, c'est aussi, et j'ai presque envie de dire, surtout la Tour CN. Parce que, évidemment, que c'est, c'est un signe emblématique de la ville reine, impossible de la manquer. On sait que près de 2 millions de personnes montent à son sommet pour atteindre le plus haut, admirer la ville reine à 553 mètres de hauteur. La Tour CN abrite aussi la cave à vin la plus élevée de la planète, selon le livre Guinness Book of World Records. La Tour CN, donc, qui célèbre, j'imagine que vous le savez, ses 50 ans. Cette année. Et oui. Et alors qu'elle a été inaugurée en 1976, on en parle, et on a envie d'en parler, de parler des festivités, évidemment, qui sont proposées pour aujourd'hui, entre autres, pour une journée de festivités. Il y a des animations et des performances artistiques, il y a une distribution de cupcakes même, illumination spéciale de la Tour CN ce soir qu'on a hâte de voir. Pour en parler de cette belle Tour CN, j'accueille au bout du fil Alex Boulian. Il est spécialiste en marketing du numérique et il travaille pour la Tour CN. Bonjour, M. Boulian.
1: Bonjour, Martine.
0: Oui.
1: Et madame.
0: Pardon, Alex, ben, je m'excuse. Bonjour, madame Boulian.
1: Ça va bien.
0: Ben, en tout cas, je viens de faire la preuve qu'on ne s'était jamais parlé avant.
1: En effet. Mais non, mais tout le monde sait que là, c'est Madame
0: Bouillon. D'accord. Désolée pour ça. Mais bon, ça arrive. Hein? On est tous humains. OK. Ben bonne. Premièrement, j'allais lancer le bal avec bonne célébration, bon 50 ans de la Tour CN.
1: Ben oui, c'est nos 50 ans. En fait, aujourd'hui, on célèbre l'ouverture de la Tour CN qui était le 26 juin 1976.
0: Très cool.
1: Et comme tu l'as mentionné, on a plein d'activités sur le patio d'or. On a eu du soleil, on est très contents.
0: Ah oui.
1: Donc, venez nous voir si vous êtes à Toronto.
0: Oui, absolument. J'imagine que pour une équipe comme la vôtre, ça prend, je veux dire, vous travaillez là-dessus, vous préparez ces festivités-là depuis longtemps, longtemps, longtemps. Donc là, en plus que, merci d'abord de prendre ce moment-là pour nous parler en direct, alors qu'il se passe plein de choses autour. Puis j'imagine que c'est comme l'aboutissement de plusieurs mois de travail pour vous. J'aimerais peut-être qu'on revienne sur la fondation de la Tour CN. Aujourd'hui, c'est l'emblème de Toronto, là, mais elle a été créée. Pourquoi est-ce qu'on a voulu avoir une Tour CN à Toronto? Et c'était quoi sa vraie mission en 1976?
1: En fait, dans les années 60, Toronto grandissait. On avait de plus en plus de grands buildings. Puis là, ça devient de plus en plus difficile avec les ondes radio et les ondes télévision de se rendre. Donc, on avait besoin d'une tour de télécommunication. Mais je pense qu'il y a beaucoup de gens qui pensent que son seul purpose, la seule raison pour laquelle on voulait faire la Tour CN, c'était pour être une tour de communication, mais c'est pas vraiment le cas. Quand on s'est rendu compte, pendant l'Expo 67 aussi, de ce qu'on était capable du savoir-faire canadien, on a décidé que ça allait être une tour de télécommunication, mais aussi une tour où les gens pourraient venir visiter. Donc, la tour a été créée comme antenne de télécommunication et comme attrait touristique.
0: Oui, bien clairement, quand on la voit, je veux dire, c'est clairement pas juste une tour de communication, là, ouais, avec bon, la boule.
1: Ils vont vouloir monter là, le monde.
0: Oui, oui, oui, je pense que oui, effectivement. Parlez-moi du chantier. Selon les notes que j'ai, là, c'était un investissement de 63 millions de dollars, qui, à peu près, là, c'est l'équivalent de 130 millions aujourd'hui en 2026. Ça a été financé par le Canadien national, je savais pas ça, le CN, donc la compagnie ferroviaire. Là.
1: On avait encore la tour aussi, surtout au Québec, la tour du CN, même si c'est la tour CN maintenant qui n'appartient plus au Canadien.
0: Oui, c'est
1: national.
0: Ça, du CN. Alors, à la base, c'était un pari économique, c'était technologique, c'était... à part ça, on disait que ça allait vraiment mettre... Est-ce que c'était simplement pour Toronto ou pour tout le Canada sur la map?
1: Mais je pense que c'était pour le Canada. On voulait mettre le pays et la ville sur la map. Ça a été un moment tournant, je pense, pour la ville de Toronto, définitivement.
0: Ouais. Là, je viens de réaliser que je viens de dire une nounounerie en ondes parce que j'avais même jamais pensé à Canadien National comme la tour CN. Franchement, je m'étais juste jamais arrêtée à ça. Là, je me sens vraiment, mais bon, donc, c'est les joies du direct. On vit ça ensemble, hein, ce vendredi aujourd'hui, 26 juin.
1: On apprend en direct.
0: Oui, oui, c'est ça. Non, mais j'aurais dû y penser. Je sais pas. J'avais pensé au Canadien National comme la compagnie ferroviaire, là. OK. Alors, parlons de la construction. Je le disais, les millions de dollars. 1537 ouvriers qui ont travaillé sur cette tour-là, jour et nuit. Ça a été quoi si vous aviez à nous nommer une prouesse technique de cette époque-là en termes de construction? C'était laquelle?
1: Il y en a tellement, mais je pense qu'un moment que les gens ne se rendent pas compte de l'importance, c'est en mars et en avril 1975, quand on faisait l'antenne puis qu'on utilisait Olga, qui était l'hélicoptère qui montait les différentes parties de l'antenne. Ça prend beaucoup de visous pour s'assurer que toutes les parties de l'antenne vont pouvoir aller une sur l'autre et de bien s'emboîter. D'ailleurs, ça a été le dernier moment le plus important, le 2 avril 1975, quand on a fini l'antenne et qu'on est enfin devenu la plus grande structure autoportante au monde et qu'on a eu ce record-là pendant 30 ans, d'ailleurs. Mais c'est ça, ça prenait d'être en hélicoptère et puis là, de s'assurer qu'on était exactement au bon moment. Aussi, ça prenait une certaine rotation pour s'assurer que l'antenne allait bien rentrer où ce qu'elle devait être. Donc, ouais. Ça prend beaucoup de... Wow. Je pense que les gens ne se pensent pas à quel point il y a eu de l'ingéniosité et l'innovation qui a été importante pour la construction. Mais ce qui est intéressant aussi, c'est qu'avec tout ce qu'on a créé avec la tour CN pendant la construction, qui c'était tellement spécial, il y a aussi certains moyens de construction qui étaient un petit peu plus rudimentaires. Quelque chose qui est assez un fait inédit, c'est qu'il y avait utilisé des cannes de jus pour communiquer entre les différents niveaux.
0: Non.
1: Ouais,
0: non.
1: J'en ai eu. Je sais qu'on fait de la radio, mais on m'avait dit que vous alliez peut-être être capable de le mettre sur le web, donc j'en ai sorti une. C'est ça. Donc, comment ça fonctionnait, c'est que tu pouvais écouter, c'est seulement écouter ou parler. Et puis, c'est de la façon qu'ils parlaient entre les différents niveaux pour communiquer parce qu'on n'avait pas de téléphone installé. Puis les ondes radio, à ce moment-là, n'étaient pas assez fiables pour pouvoir communiquer. Donc, ils utilisaient ça ici, qui était une espèce de haut-parleur dans les cannes. Désolée pour ceux qui voient juste l'audio. Donc,
0: comme des boîtes conserve, là, comme on faisait dans le temps quand on était petit. Là.
1: Et puis, on mis une espèce de d'émetteurs, récepteurs dedans. Puis, ça fonctionnait comme ça. On les a retrouvés dans le noyau de la tour. Je me souviens plus c'est qui les a trouvés. Il y a des gens qui ça fait 30

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2: Je pense au vent. Je pense à la foudre parce que je lisais que la Tour Céanne a été quand même frappée une bonne dizaine de fois par la foudre.
3: On est frappé par la foudre à peu près 75 fois par année.
2: Oh mon doux, c'est plus que des dizaines de fois, là. C'est 75 fois par année à peu près. Wow, OK.
3: Oui, à peu près. Puis on a un système, en fait, dans notre département d'ingénierie qui voit à chaque fois qu'on se fait toucher par la foudre.
2: Wow. Et est-ce que vous, comme employé, est-ce que vous avez des notifications? Est-ce qu'on vous le dit? Est-ce
3: que Non. Mais on en a besoin aussi parce que c'est une des raisons pourquoi il faut savoir qu'est-ce qui se passe dehors pour ceux qui font l'audacieux en haut. Donc, la foudre, ce serait quelque chose qu'on ne veut pas que personne sorte faire l'audacieux pendant qu'il y a de la foudre. Donc, c'est aussi le but de pourquoi on a cette installation-là sur la tour aussi.
2: D'accord, oui, pour vraiment vérifier. Oui, on s'entend qu'on ne voudrait pas être frappé par la foudre quand on est en haut de la tour CN. Donc, j'imagine qu'il y a un mécanisme de protection là, de la tour puis qui absorbe, les ondes, etc. D'accord. Est-ce que, là, on parlait tantôt de la mission première, c'était la tour de communication. Aujourd'hui, avec comme toutes les transformations qu'on a, est-ce que c'est encore utile? Est-ce que la tour CN sert encore aux technologies des communications? Ça a évolué, j'imagine?
3: Ça a évolué, mais les émetteurs et les récepteurs sont encore là. D'ailleurs, il y a beaucoup de monde qui ne savent pas que la partie blanche de l'observatoire de la tour, c'est là qu'on garde tous les émetteurs et les récepteurs des différentes ondes. Et c'est pas. Les gens pensent souvent que c'est en plastique, mais c'est un tissu qui est assez spécial, et très résistant et hydrofuge. Puis c'est un espèce de ballon. Et puis c'est là que toutes les antennes résident à la tour.
2: Ah, intéressant. Autre chose d'intéressant, j'aimerais beaucoup vous entendre parce que là, vous allez donner quelques anecdotes, pas tellement juteuses et croustillantes, mais j'imagine qu'il y en a 23 millions de visiteurs chaque année, là, si on fait le calcul rapidement. Il y a certainement des anecdotes, des moments marquants dont parlent les gens qui travaillent dans la tour CN. J'aimerais en entendre quelques-uns. Est-ce que vous en avez?
3: Quel moment croustillant que j'ai le droit de parler. je pense que ce que j'aime beaucoup, puis qu'il y a beaucoup de gens qui ne le savent pas, c'est qu'il y a beaucoup de personnes qui veulent se marier ou faire des demandes en mariage sur l'audacieux.
2: Ouais.
3: Et c'est possible, mais aussi on a nos combinaisons pour l'audacieux. On a le marié, on a la mariée, et puis on a les demoiselles d'honneur et les garçons d'honneur aussi. Donc, on est préparé pour ça, et certaines personnes qui mettent leur combinaison puis ils sortent pour aller se marier à l'audacieux. Donc, ça, c'est une de mes choses favorites.
2: Ben oui, absolument. Et donc, il y a un curé ou en tout cas quelqu'un qui prononce les vœux de mariée, ben, qui marie tout ça. Tout ce beau monde-là font l'audacieux qui est essentiellement, s'il y a des gens qui nous écoutent qui ne savent pas c'est quoi l'audacieux, c'est quelque chose que les audacieux font. Les audacieux, est-ce que vous pouvez nous le décrire?
3: Oui, donc c'est une expérience, c'est juste au-dessus de notre observatoire et puis on sort, c'est une des plus grandes promenades, sinon la plus grande promenade à main libre en Amérique du Nord. Et puis on peut sortir et puis se promener tout autour et faire le tour de l'observatoire.
2: Oui, dehors, là. Gang, là. S'il y en a qui sont audacieux et qui n'ont pas froid aux yeux, faites-le. D'ailleurs, moi, ça m'arrive quelquefois de voir des gens, je me dis, ouch. Non, j'ai peur. J'ai peur des hauteurs. Et en terminant, est-ce qu'il y a des personnalités, qui sont allées souvent dans la tour CN? Des personnalités qui vous ont, je sais pas, frappé,
3: C'est sûr qu'on a eu plusieurs visites à travers les années. Moi, ça va faire presque 5 ans que je travaille à la tour. On a eu Sandra Hall qui est venue. On a eu Simu Liu aussi qui était venue à la tour, qui avait fait de l'audacieux. Donc, c'est sûr, on a beaucoup de monde qui visite la tour dans différentes fonctions. On a eu Olivia Chow qui est venue en janvier pour le lancement de notre... on a eu la pièce de monnaie, mais aussi on a eu lancé notre niveau d'observation inférieure qui a réouvert après sa rénovation. Donc, c'est ça, il y a beaucoup de monde qui vient à la tour tout le temps.

0: Bon 50 ans, oui, de Tour CN. Excusez, est-ce que vous aviez autre chose à ajouter, Alex?
1: Non.
0: C'est tout? OK. Ben, bonne célébration. Je rappelle, il y a des choses à faire. Hein? Aujourd'hui, on se dirige à la Tour CN. Il y a des cupcakes. Il y a quoi d'autre?
1: On a des cupcakes, on fait des tatouages temporaires, on a de la musique a cappella live, on va avoir un spectacle d'illumination ce soir spécial. Donc, si vous êtes allé voir le match de la Coupe du Monde, regardez en haut puis regardez le spécial, ça va être toute la nuit. Donc, vous ne pouvez pas le manquer, ça va être un éclairage spécial. Mais c'est ça, venez nous voir, on a de la musique, on a du fun.
0: Merci, c'est parfait, on aime ça, la musique, du fun, c'est toujours toujours souhaité, souhaitable puis agréable. Alex Bouliane, spécialiste en marketing du numérique à la Tour, merci d'avoir été là.
1: Merci.
0: Bye, à la prochaine, bonne célébration.
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0: Et parallèlement à ces célébrations de la Tour CN, il y a aussi tout un quartier qui célèbre. C'est donc les célébrations de la fierté de Toronto au centre-ville. En particulier, il y a la rue Church, évidemment, qui se met toute belle pour accueillir des milliers de personnes dans le cadre de ces festivités-là. Certaines célébrations débutent ce soir. La rue Church, donc, est en train de se transformer pour cette occasion. Freddy Matan, je le retrouve à nouveau sur place, comme promis. Freddy, vous êtes toujours à ce stand de Franco Queer, là.
3: Eh oui, Martine, donc il faut commencer par dire que Fierté Toronto, c'est un événement qui célèbre la diversité et mieux encore, une tribune de libre expression de nos différences en matière de genre et de diversité sexuelle. Alors, l'ambiance monte tranquillement, hein, Martine, sur le lieu qui reçoit cet événement. Je suis arrivé vers midi, Martine, et je peux vous dire que depuis le croisement de la rue Church et l'avenue Dundas et ici à l'autre extrémité du site, donc plus proche de l'avenue Bloor, des membres des organismes LGBT, des bénévoles installent leur stand et arborent fièrement, Martine, le drapeau arc-en-ciel. Et parmi les organismes présents, il y a bien entendu Franco Queer qui a un kiosque qui est donc juste ici en face de moi. Et il y a des bénévoles qui s'affairent à arranger. Alors là, je suis avec Taeyang Jong, qui est agent de projet de mobilisation donc chez Franco Queer. D'abord, Taeyang, on a l'habitude de voir Franco Queer sur l'avenue Church, mais là vous êtes un peu en retrait donc sur l'avenue Church. Pourquoi ce changement? Est-ce que pourquoi?
4: C'est une très bonne question. Je ne m'attendais pas à ça non plus. D'habitude, on est sur la rue Church. En ce moment, on est sur la rue Charles. Je pense qu'il y a peut-être beaucoup plus d'organismes cette année qui voulaient avoir un kiosque, puis ils voulaient s'assurer que tout le monde avait une place. Fait qu'il y a une petite partie de la rue Charles qui a été dédiée pour nous. Il y a un coin francophone aussi. On est à côté du conseil scolaire Viamonde. Alors, on n'est pas du tout loin de la rue Church. Vous pouvez nous voir à l'intersection de Church and Charles. Vous allez voir les bannières de Franco Queer. Nous sommes ici.
3: Oui, alors Martine parlait justement de préparatifs et là on voit l'équipe qui travaille. Est-ce que ça se passe bien?
4: Oui, absolument. Alors on est en train de monter le kiosque. Je pense qu'officiellement on ouvre autour de 17h aujourd'hui. Puis ça va être jusqu'à 21h ce soir, toute la journée demain et toute la journée dimanche. Fait qu'on est là pour toute la fin de semaine. L'énergie est très joyeuse. On a toujours hâte de partir à la Fierté Toronto. Fait que nous avons très hâte d'être ici aujourd'hui.
3: Ouais, qu'est-ce que les gens vont découvrir ici au niveau de votre kiosque?
4: Dans le fond, c'est vraiment une belle occasion pour nous de promouvoir l'organisation. Fait qu'on reçoit beaucoup de personnes qui ne connaissent pas c'est quoi Franco Queer. Fait que les gens, les employés puis les bénévoles qui vont être ici au kiosque de Franco Queer vont expliquer dans le fond l'organisme, les programmes que nous offrons, les différentes ressources, outils, références qu'on peut faire. Alors, on est vraiment là pour répondre à toutes questions concernant la communauté francophone et 2SLGBTQIA+ en Ontario.
3: Est-ce qu'il y a quelque chose qui sort du lot cette année comparativement aux années passées?
4: Ben, je dirais qu'on a eu un mois très chargé. C'était une programmation très excitante. C'était notre 20e anniversaire cette année en tant qu'organisme. Alors, nous avons eu beaucoup de programmations en ligne et en personne, notamment une soirée de reconnaissance pour les pionniers de Franco-Queer il y a 2 semaines à l'Université de l'Ontario français. Et aussi, étant donné qu'il y a la FIFA qui se passe à Toronto, nous avons beaucoup de touristes, de visiteurs, beaucoup de francophones qui sont là pour l'été. On a essayé d'organiser des watch parties avec le Collège Montréal pour des jeux de la FIFA qui concernent des pays qui parlent français. Alors, nous avons juste vraiment beaucoup de personnes francophones présentes cette année, puis on ressent cette énergie-là.
3: Vous avez parlé justement de la FIFA. Est-ce que vous voyez de parallèles entre le sport et les valeurs de diversité et d'inclusion que vous défendez?
4: Je pense qu'absolument, dans le sens que comme le sport, c'est une question de communauté. On peut vraiment le voir avec la FIFA cette année, comme ça rassemble vraiment les gens. On voit beaucoup de pays qui célèbrent ensemble. C'est comme une belle occasion pour nous de mettre de côté des différences, que ce soit des différences politiques ou des différences de valeurs, puis se réunir pour l'amour de quelque chose. Fait qu'on voit beaucoup ça avec la FIFA, puis je pense que c'est quelque chose qu'on pourrait retrouver aussi avec notre communauté diverse. C'est comprendre nos différences, comprendre qu'il y a une diversité au sein de nous, mais se réunir et célébrer ensemble dans un environnement très jovial et de célébration.
3: Théango, quel message souhaiteriez-vous transmettre aux visiteurs qui passeront vous voir déjà aujourd'hui?
4: Je dirais, soyez curieux. Soyez curieux, surtout si vous êtes des visiteurs nouvellement arrivés à Toronto ou vous découvrez Pride pour la première fois ou vous découvrez le monde francophone pour la première fois. Il y a tellement de belles choses qui se passent ici à Toronto puis en Ontario, surtout dans le côté francophone et de LGBTQIA+. Je pense que la meilleure chose, c'est d'être curieux, de poser des questions, d'aller voir des gens, de parler avec des personnes. On a vraiment tous des belles histoires à raconter, puis je pense que c'est comme ça qu'on crée puis qu'on solidifie notre communauté. Je dirais juste de rester ouvert, rester curieux.
3: Voilà, on doit rester ouvert et curieux, Martine. Merci beaucoup, hein, à Taeyang Jeong. Vous êtes agent de projet et de mobilisation chez Franco Queer. Notez, Martine, que de nombreux événements de fierté auront lieu cette fin de semaine.
0: Oui, merci. C'est vrai, intéressant ce que dit votre invité, Freddy. On se retrouve tantôt, mon cher. Merci beaucoup.
3: Merci.
0: Ciao. 15h39, Bibi Club avec le feu.

0: Le feu de BB Club, 15h43 minutes, et je me demande si les Maple Leafs sont en feu. En tout cas, je sais certainement que mon collègue vidéojournaliste Charlie Dutille, lui, il est en feu pour nous parler des Maple Leafs, justement, qui ont leur premier choix du repêchage à la LNH ce soir. Et bonjour, Charlie.
1: Salut, Martine. Je brûle.
0: Je sais. Je le savais. Je le sentais d'ici. la grosse question que tout le monde se pose, que vous vous posez et auquel vous allez tenter de répondre, c'est qu'est-ce que les Leafs vont faire ce soir, justement, avec leur premier choix du repêchage?
1: Oui, donc le consensus semble être que les Leafs vont repêcher l'attaquant, la vedette de l'Université d'État de Pennsylvanie, Gavin McKenna. C'est un joueur canadien qui a connu beaucoup de succès au niveau universitaire américain et au championnat du monde junior. C'est un ailier polyvalent. Plusieurs le comparent à Nikita Kucherov, Patrick Kane ou encore Taylor Hall. Il a récolté 51 points en 35 matchs avec la fameuse Penn State.
0: Charlie, si je lis mes notes attentivement, je sais qu'il y a quand même aussi Ivar Stenberg qui retient l'attention. Parlez-moi de lui.
1: Oui, ça, c'est assez intéressant parce qu'il y a une connexion avec Matt Sundin qui fait maintenant partie de la gestion de l'équipe. Et bon, la connexion, c'est que les deux sont suédois. Matt Sundin est allé le voir jouer en Suède. C'est aussi un allié comme McKenna. Qu'est-ce qui fait mal à Stenberg en ce moment, c'est qu'il a connu un championnat du monde assez difficile en mai. Donc, il a peut-être tombé un peu dans l'opinion du public. Bon. Faut-tu être surpris si les Maple Leafs se penchent vers lui? Non, ça pourrait bel et bien arriver. On se rappelle bien sûr du Canadien de Montréal qui, en 2022, le choix consensus, c'était Shane Wright. Mais les Canadiens s'avaient tourné vers Juraj Slafkovský, un espoir européen un peu comme Stenberg qui était un peu moins connu. Donc, est-ce qu'on peut s'attendre à une surprise? Probablement pas, mais ça pourrait arriver.
0: Ça pourrait toujours arriver, puis c'est pour ça que vous êtes en feu, parce que vous attendez, là, vous savez pas ce qui va se passer. Donc, c'est stressant, puis c'est anxiogène, mais vous aimez ça, je le sais, Charlie. Maintenant, est-ce que un défenseur, c'est possible?
1: Ouais, donc ça, c'est une notion qui a été évoquée au début quand les Maple Leafs ont remporté la loterie. Est-ce qu'à la place de McKenna, Stenberg, on se tourne vers un défenseur comme Chase Reed, par exemple? On sait que la défense des Maple Leafs, c'est une faiblesse de l'équipe depuis plusieurs années. Pas mal, toute vraiment l'ère Matthews et Nylander. Les Leafs ont eu une défense qui a eu de la difficulté, surtout en série. Bon, la semaine dernière, on a fait l'acquisition de Darren Radish. Il a été signé un contrat de 8 ans. Donc, j'ai parlé à Cindy Caron, la journaliste de l'Express de Toronto, et elle m'a dit qu'elle pense que cette notion-là, que les Maple Leafs pourraient repêcher un défenseur, eh bien, c'est terminé. Les Leafs sont probablement se tournés vers un attaquant.
0: D'accord. Finalement, les Leafs, est-ce qu'ils pourraient échanger le choix, selon vous?
1: Ça, c'est intéressant parce qu'il y a une chance que oui, les Leafs pourraient échanger le choix. Ça va dépendre de qu'est-ce que John Chayka cherche. Est-ce qu'il prendrait, par exemple, un package où il y a plusieurs choix, ou est-ce qu'il chercherait un joueur qui est plus établi dans la Ligue, un joueur étoile qui peut aider les Leafs dès l'année prochaine à revenir en série et à compétitionner pour une Coupe Stanley? Un échange qui pourrait faire du sens, Martine, c'est les Sharks de San Jose. Ils ont présentement le 2e et le 9e choix au repêchage. Donc, est-ce qu'ils donnent aux Leafs ces deux choix-là pour le choix numéro 1? Si les Leafs veulent repêcher Stenberg, c'est peut-être une bonne idée. T'sais, on ajoute un autre joueur qui, dans quelques années, pourrait avoir un très fort impact dans la formation avec le 9e choix. Donc, à voir ce que les Leafs vont faire ce soir. Mais si c'est pas McKenna, il ne faut pas être surpris. McKenna, ça devrait être le choix, mais on ne sait jamais.
0: Ben non, parce qu'on n'est pas là. On n'est pas dans le secret des dieux, ni vous, ni moi, certainement pas moi. Charlie Dutille, c'est toujours un plaisir de vous parler. Je signale du coup que si les gens veulent en savoir davantage sur notre site Internet, il y a un texte complet sur justement ce que vont faire ou pas les Leafs ce soir. Merci Charlie, bon week-end.
1: Merci. Et aussi Martine, oui. Il y a une vidéo qu'on a faite là-dessus. Bon. Donc, elle est sur notre application et sur nos réseaux sociaux, sur notre TikTok et notre YouTube.
0: Merci pour la précision, Charlie. Salut, à la prochaine.
1: Merci.
0: Alors, on écoute Amadou et Mariam avec cette fois-ci Manu Chao. Et tout de suite après, on s'en va rejoindre Charles, oui, le bourgeois, en direct, la fan zone de Toronto.

0: C'est une de ces chansons que j'adore, qui me rend toujours de bonne humeur. C'était Sénégal Fast Food avec Amadou, Mariam et c'était Manu Chao également. Je regardais un peu, je faisais une petite recherche par rapport à cette chanson-là que j'imagine vous avez reconnue aussi. Là, je veux dire, c'est un hymne qu'on a beaucoup, beaucoup entendu. Dimanche à Bamako, qui était l'album sur lequel figure cette chanson-là, se vend à plus de 500 000 exemplaires dans le monde, ou s'est vendu, devrais-je dire, donc 300 000 en France. Entre autres, c'était l'hymne officiel de la Coupe du Monde en 2006 et également à la clôture des Jeux paralympiques de Paris 2024. Mais c'est vraiment, en tout cas, je trouvais que c'était une belle façon de aussi faire place à la Coupe du Monde chez nous, parce qu'il y a des matchs en ce moment. Alors, le match auquel la France, dans lequel la France joue en ce moment contre la Norvège, c'est 3-1 pour la France. Et du côté de Toronto, je retrouve Charles Bourgeois qui, lui, suit pour nous le match Sénégal-Irak à la Fan Zone. Salut Charles.
1: Bonjour Martine.
0: Et là, le score ressemble à quoi, oui?
1: Ça ressemble à 1-0, mais je souris parce que je suis en effet dans la FIFA Fan Festival ici à Toronto au niveau du Bentway. En fait, il y a deux matchs qui sont diffusés simultanément.
0: Ah,
1: le Sénégal contre l'Irak, vous l'avez dit, et aussi la France contre la Norvège. Et en fait, je rigole parce que j'ai commencé à regarder le match du Sénégal. Et d'ailleurs, à la quatrième minute, le Sénégal a ouvert le score 1-0, donc, et c'est quasiment la mi-temps. Mais très, très rapidement, c'est devenu, au niveau de l'ambiance, un petit peu plus excitant du côté de la France face à la Norvège. Pourquoi? Parce que il y a eu tellement plus d'actions. En tout cas, trois buts ont déjà été inscrits du côté français. Ils ont, les Français, encaissé un but de la part des Norvégiens, mais il y a énormément d'ambiance du côté-là de la fan zone du côté français, si bien que certains supporters sénégalais ont même quitté leur QG pour aller voir ce qui se passait du côté de l'autre match du côté de la France pour profiter un petit peu de cette ambiance. Et aussi, vous savez, beaucoup d'anglophones, des curieux. Nous sommes vendredi après-midi, c'est le début du week-end pour certains. Ouais. Il fait beau et donc ils savent que voilà, du côté de la fan zone, eh bien c'est la fête, c'est une manière de retrouver des supporters des quatre équipes en présence à l'heure où je vous parle, mais aussi plus largement des gens qui aiment le sport, des gens qui veulent profiter de ce moment historique qu'est la Coupe du Monde ici à Toronto, parce qu'on ne la reverra pas demain. C'est une expérience que l'on vit une seule fois dans sa vie, et donc les gens veulent faire partie de l'histoire d'une certaine manière. Donc il y en a qui viennent en famille parce que les enfants sont en vacances, ou même des personnes que j'ai vues qui venaient d'Ottawa, de Montréal, de Kingston.
0: C'est le début des vacances pour les enfants.
1: Donc non seulement les vacances pour les enfants, mais d'autres qui sont venus profiter d'un week-end prolongé, parce qu'ils savent aussi que c'est le dernier match à Toronto, le dernier match des poules, devrais-je dire, le dernier match de groupe, parce qu'il y aura encore un match à Toronto, un match de 16e de finale, ce sera le 2 juillet prochain. Mais bon, voilà, ils veulent faire partie de cette atmosphère, de cette histoire, de cette ambiance. Et effectivement, ici, vous savez, il y en a qui sont allongés, assis sur la pelouse, d'autres qui sont accoudés sur les tables de pique-nique, en train de boire un coup, de casser la croûte. Donc c'est vraiment une ambiance bon enfant avec, je vous le dis, deux matchs qui sont diffusés simultanément. L'équipe de France qui est au vestiaire à l'heure où je vous parle, parce que c'est la mi-temps, alors que le Sénégal avait 9 minutes de jeu supplémentaire à jouer au temps réglementaire. Donc les Sénégalais sont toujours en train de regarder la première mi-temps de leur match. Mais voilà, tout ça pour vous dire que c'est un événement très intéressant à tout point de vue, parce que voilà, c'est à la fois festif, c'est convivial, c'est familial, et les gens ont bien conscience que c'est quelque chose d'unique que l'on peut vivre en ce moment à Toronto.
0: Absolument. Ben, je vous laisse retourner justement ces écrans-là. On va se retrouver dans la deuxième heure d'émission, Charles, pour revenir un peu sur ce qui se passe autour de 16h35. Donc, restez pas loin.
1: Ça devrait être intéressant, Martine, parce que dites-vous bien que 4 buts en l'espace d'une seule mi-temps,
0: c'est beaucoup.
1: Ça promet énormément pour la suite. Du côté français, c'est Dembélé qui a inscrit les 3 buts. Donc, voilà, côté français, il y a énormément d'excitation et voilà. Ça laisse présager le meilleur pour la suite du match, d'abord pour la deuxième mi-temps et puis pour la suite de la compétition, évidemment, parce que finalement, ce que recherche la France, c'est pas la qualification en 16e de finale, ça c'est acquis, c'est confirmé, mais ce qu'elle recherche, c'est vraiment la la première place de son groupe. Pourquoi ? Pour le prestige, évidemment, mais aussi parce que ça lui permettrait de rester, quoi, d'éviter de faire de longs voyages d'une côte à l'autre des États-Unis. Donc, ça lui permettrait de récupérer plus facilement, d'éviter des longs déplacements fastidieux. Et puis, l'enjeu, il est tout autre du côté du Sénégal. Le Sénégal, c'est vraiment la victoire pour l'espoir, parce que quand bien même le Sénégal remporte ce match, il n'est pas sûr d'être qualifié pour les 16e de finale. Il faudrait qu'il fasse partie des 8 meilleurs 3e de la compétition. Donc à ce stade, les résultats ne sont pas encore connus ni définitifs. Il faudra attendre demain pour savoir. Mais voilà, je vous dirais que le Sénégal est vraiment face au mur et qu'il n'a pas
0: y a plus de pression,
1: que de remporter. Ouais, il lui faut vraiment remporter ce match pour voir si éventuellement il a la chance ensuite de poursuivre l'aventure. Donc voilà, c'est un petit peu de salle de ambiance ici, mais dans tous les cas, l'enjeu est important.
0: Voilà, oui, et vous nous tenez au courant, Charles, on reviendra vous voir tantôt en deuxième
1: heure.
0: Merci. Profitez-en, profitez du beau soleil en plus.
1: Oh oui.
0: Chanceux. Parlant du beau soleil, il fait beau, hein, vraiment un peu partout. Je regardais les conditions actuelles à Kingston. Le seul endroit dans le sud où on prévoyait un tout petit peu de pluie, c'était pour c'est à Kingston aujourd'hui. En ce moment, c'est généralement nuageux. On prévoit 40% de probabilité d'averse tôt ce soir, puis il y a un risque d'un orage, mais sinon demain retour du soleil. Partout ailleurs, on est en plein soleil là, ou presque. Des nuages, oui, du côté de Windsor avec 22 degrés, mais il y a aussi des percées de soleil ici et là. Toronto, des percées de soleil et des nuages avec 23 degrés. Penetanguishene, 17 degrés. Demain, dimanche, c'est du soleil tout partout pour les secteurs. Je vous dirais, sauf encore une fois, Kingston, 30% de probabilité d'averse de pluie pour demain avec risque d'un orage, mais 30%, donc ça pourrait passer à côté. Sinon, partout ailleurs, samedi, dimanche, là, vraiment, on prévoit de belles conditions d'été, finalement. On se retrouve tout de suite après le bulletin d'information qui suit à l'instant.
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6: Bonjour, ici Philippe O'Brien à Toronto. Il est 16h, voici les informations. Les efforts se poursuivent pour tenter de retrouver des survivants à la suite de deux séismes de magnitude supérieure à 7 qui ont frappé le Venezuela mercredi. Les autorités estiment qu'au moins 50 000 personnes manquent à l'appel. De nombreux immeubles ont été réduits en poussière, ce qui complique les recherches. Plusieurs pays ont dépêché des équipes de secouristes afin de participer aux recherches, dont l'Équateur, le Mexique et la Colombie. La Croix-Rouge canadienne a aussi mis sur pied un fonds de secours pour les tremblements de terre au Venezuela. Voici la directrice des communications de la Croix-Rouge canadienne, Stéphanie Picard.
7: Les gens sont en état d'insécurité, ils ont été évacués, certains sont pris dans les décombres, donc la priorité, c'est vraiment de sauver des vies. Il y a des zones qui continuent à être inaccessibles, donc ça, c'est une des priorités d'y avoir accès pour vraiment savoir quels sont les besoins et pour pouvoir apporter des secours, que ce soit au niveau de la région, donc en Amérique du Sud, en Amérique centrale, mais aussi au Canada, à la Croix-Rouge canadienne, on regarde quel soutien pourrait être nécessaire dans les jours et les semaines qui vont suivre.
6: Le plus récent bilan fait état d'au moins 920 morts et plus de 3000 blessés. Le Hezbollah critique l'entente cadre conclue à Washington entre des négociateurs israéliens et libanais. Un député du mouvement chiite libanais estime que l'accord ouvre la porte à un risque de guerre civile au Liban s'il est appliqué par les autorités du pays. Les termes précis de l'entente n'ont pas été divulgués, mais le secrétaire d'État américain Marco Rubio y voit un cadre pour une paix et une sécurité durable entre les deux pays. Dans l'immédiat, Israël entend maintenir sa présence dans le sud du Liban, mais permettra à l'armée libanaise de contrôler deux zones. Le Hezbollah s'oppose depuis le début au pourparlers avec l'État hébreu. Ici au Canada, les conservateurs dénoncent le projet de rénovation du 24 Sussex à Ottawa, dans un contexte de crise du logement au pays. Mark Carney souhaite remettre en état l'ancienne résidence officielle du Premier ministre du Canada. Le manoir, construit en 1868, fera l'objet d'un concours national d'architecture. La fondation Rideau Hall sera responsable de réaliser une campagne de financement afin de réduire les dépenses publiques. Le leader en chambre de l'opposition officielle, Andrew Scheer, croit toutefois qu'une telle campagne de financement ouvre la porte à de possibles conflits d'intérêts.
8: On n'a pas des objections pour des résidences officielles, mais comme j'ai dit, dans le milieu d'une crise de logement, les libéraux maintenant sont concentrés sur une seule maison. Les derniers 11 ans ont démontré aux Canadiens que les libéraux ne peuvent pas être... on ne peut pas avoir confiance dans le gouvernement libéral de protéger les contribuables.
6: Le 24 Sussex est à l'abandon depuis plusieurs années. Son entretien entraîne des dizaines de milliers de dollars en dépenses annuellement pour les contribuables. L'Ontario n'autorisera pas les employeurs dans les régions rurales d'embaucher davantage de travailleurs étrangers temporaires pour combler des postes à bas salaire. La province rejette la proposition du gouvernement fédéral qui avait autorisé certains employeurs à augmenter la proportion permis de ces travailleurs. Voici les détails de Bienvenue Senga.
9: Le directeur général de la Chambre de commerce du comté de Huron, Colin Carmichael, est déçu. Dans sa région, de nombreux employeurs ont du mal à embaucher des travailleurs pour combler des postes vacants. Colin Carmichael espérait donc que les employeurs pourraient profiter des mesures annoncées récemment par le gouvernement fédéral. Ottawa avait autorisé les employeurs des régions rurales admissibles d'augmenter temporairement de 10 à 15% leur proportion de travailleurs étrangers temporaires dans des postes à basse salaire. Mais le ministre du Travail de l'Ontario rejette la proposition. Dans une lettre, David Piccini souligne que la province fait face à un taux de chômage élevé chez les jeunes et préfère se concentrer sur la création d'emplois pour les Ontariens. La décision de l'Ontario nuira au secteur agricole, croit le vice-président de l'Union des cultivateurs franco-ontariens, Michel Dignard.
10: Si les employeurs ne peuvent pas avoir de monde local puis ne peuvent pas avoir de travailleurs étrangers, ben, il y a quelqu'un à quelque part qui va souffrir, puis c'est les consommateurs.
9: Le directeur général du groupe Migrant Workers Alliance for Change, Syed Hassan, reproche à l'Ontario de faire des amalgames entre le chômage et les travailleurs migrants qui vivent d'ailleurs dans des conditions vulnérables, dit-il. Il faut leur octroyer la résidence permanente, affirme Syed Hassan. Pour l'instant, seulement 6 provinces et territoires ont accepté d'adopter au moins l'une des mesures temporaires proposées par Ottawa pour pallier la pénurie de main-d'œuvre. Ici, bienvenue Senga, Radio-Canada, Toronto.
6: La militante franco-ontarienne Treva Cousineau a été nommée membre de l'Ordre du Canada par la gouverneure générale Louise Arbour. Il s'agit de l'une des plus hautes distinctions honorifiques au pays. Le bureau de Louise Arbour décrit la native de Timmins comme une militante infatigable et une figure incontournable de la francophonie ontarienne. Et une médecin de l'hôpital Horizon Santé Nord de Sudbury, la docteure Kona Williams, devient également membre de l'Ordre du Canada. La docteure Williams est la première médecin légiste autochtone au pays. Plusieurs autres Canadiens émérites ont été récompensés aujourd'hui, parmi eux l'acteur Michael J. Fox, qui devient compagnon de l'Ordre du Canada, et la neuroscientifique torontoise Beverly Orser. Voilà, c'était les informations. Très bonne journée à notre antenne.

0: Rebonjour, bienvenue à cette émission du vendredi 26 juin. Ah, oh, vivement vendredi. Vraiment, là, j'espère que vous êtes dans ce sentiment-là, dans ce mood-là, vous aussi, de vivement vendredi 26 juin. S'il fait pas soleil en ce moment, je sais qu'il y a des passages nuageux. Oui, OK, on n'en parle pas. OK, on n'en parle plus. Il y a du soleil dans vos cœurs. Il y en a dans le mien aussi. Je sais qu'il y en a dans le cœur de Ramine également, qui lui, coudonc, il est heureux quand il y a du football, quand il y a du soccer.
1: Surtout quand il y a du bon football.
0: Oui.
1: Quand
0: et
1: la
0: là,
1: circulation est
0: bonne. C'est ce que Charles disait que, franchement, le match France-Norvège, c'est bon. C'est ce qu'il disait. Vous êtes d'accord?
1: Oui, on était obligés aussi.
0: Parce que vous devez confirmer, c'est vous le vétéran,
1: de suivre
0: là. Vous savez.
1: Cette rencontre, donc c'était donc on l'a vu de près et ça circule bien, les passes, beaucoup d'occasions. Et il y a eu 4 buts en première mi-temps, c'est pas donné.
0: Non, c'est pas donné. OK, non, parfait. Voulez-vous poursuivre avec...
1: Actuellement. Bon, je vais donner le résultat. Je rappelle pour nos amis, déjà résultat. Le Sénégal qui affronte l'Irak à Toronto mène 1-0 dans ce match-là du groupe I. La rencontre a débuté à 15h. Les deux équipes viennent petit à petit à rentrer sur le terrain pour commencer le début de la deuxième mi-temps. Il faut dire que l'Irak a perdu un de ses joueurs sur une faute grave et joue à 10 donc la suite de la rencontre. Dans l'autre match dont vous parliez, la France mène 3-1 face à la Norvège. Le match se déroule à Boston grâce à un triplé de Ousmane Dembélé qui, en l'espace de 32 minutes pour être précis, a marqué 3 buts. Et l'équipe de France qui d'ailleurs aurait pu même marquer plus parce que sur la toute première action de la rencontre, le capitaine Kylian Mbappé a eu l'occasion. Il a fait un très bon tir qui a touché la transversale et qui n'est pas entré. En tout cas, il y a eu 2 autres occasions aussi pour les joueurs français. C'est de bon augure et en tout cas, les deux équipes sont de toute façon qualifiées pour la phase à élimination directe, c'est-à-dire la France et la Norvège.
0: Charles disait que c'est le Sénégal là, vraiment qui ont plus de pression.
1: Tout reste à faire pour le Sénégal qui doit absolument gagner pour avoir une chance de se qualifier pour la suite des événements. Okay. Mais ils doivent encore marquer davantage pour améliorer
0: leur différence de buts. D'accord. Merci, Ramine. Puis, pas merci. Merci, oui. Mais on poursuit avec du tennis.
1: Effectivement.
0: Wimbledon.
1: Oui, et il faut dire que, au tennis avec Wimbledon, qui va commencer le 29 juin, et 6 Canadiens y seront dans ce tournoi de Grand Chelem.
0: Ouais.
1: Bianca Andreescu va participer à un premier tournoi du Grand Chelem en 2 ans. La joueuse de Mississauga a dû passer par les qualifications pour obtenir sa place dans le tableau principal. Elle va se mesurer à la chinoise Zhang Shai au premier tour. Leilani Fernandez, qui elle est 22e, tête de série, va se retrouver face à Janice Chen, une joueuse de l'Indonésie, qui a gagné les 3 duels précédents entre les deux joueuses. Côté masculin, Félix Auger-Aliassime, qui a grimpé au 4e rang mondial à la suite de sa participation au quart de finale de Roland-Garros. Et là, sur le gazon anglais, son premier adversaire sera le Kazakh Alexander Shevchenko. Le joueur de Thornhill, Denis Shapovalov, dans le nord de Toronto, par contre, lui, il aura fort à faire car son premier match va l'opposer à Pablo Carreño Busta. Ils se sont affrontés à 8 reprises par le passé. L'Espagnol a gagné 6 de ses duels. Et enfin, il y a Gabriel Diallo qui va jouer au premier tour contre le Français Benjamin Bonzi. Et aussi un mot de Gabriela Dabrowski qui sera en action en double avec sa coéquipière brésilienne Luisa Stefani à Wimbledon. Je rappelle
0: que
1: la Torontoise, Victoria Bocco, a dû déclarer forfait en raison d'une blessure au genou. Donc, lui souhaite un très bon et prompt rétablissement pour revenir fort. Qui c'est pour le Grand Chelem à Flushing Meadows aux États-Unis.
0: Et là, le 29, je regardais, là, c'est lundi. OK, donc ça commence lundi, Wimbledon. Merci, Ramine.

0: Ouais, là, on revient sur Venezuela. Vous savez qu'il y a deux jours, mercredi, il y a deux puissants séismes qui ont frappé la région de Caracas. La situation est extrêmement critique. Le plus récent bilan là, qu'on a fait, puis il est arrivé pas plus tard que en plein après-midi, là, cet après-midi, là, on est 920 morts, près de 3400 blessés. Donc, pour mieux comprendre les conséquences de cette catastrophe et surtout la mobilisation de la diaspora au Canada, je reçois Maria Gabriela Aguzzi, qui est la journaliste à la section espagnole de Radio-Canada International, notre collègue à qui je parle quoi une fois par mois. Maria Gabriela, elle est d'origine vénézuélienne, donc ça la touche particulièrement. Merci beaucoup d'être là, Maria.
1: Merci, merci à vous, Martine.
0: Ouais, je le disais tantôt, je parlais de vous. Je vous demandais comment ça allait. Vous me disiez que votre famille, amis, tout ça, tout le monde est en sécurité?
1: Oui, ils vont bien, heureusement. Ils sont sauf en santé, mais la situation est vraiment compliquée pour beaucoup, beaucoup de familles là-bas.
0: Oui, puis évidemment que tout le monde est inquiet. Là. L'inquiétude est immense depuis mercredi.
1: Tout à fait, Martine. C'est un moment d'angoisse, d'incertitude pour la communauté vénézuélienne au Canada, dont la population est estimée entre 25 000 et 35 000 personnes. Mais c'est aussi très inspirant de voir comment cette inquiétude se transforme en un réseau de soutien solide pour envoyer une aide directe et efficace à ceux qui en ont besoin.
0: On commence peut-être ici à Toronto parce que la communauté vénézuélienne, on en parlait, c'est Bienvenue Senga qui nous en parlait hier, elle se mobilise très rapidement pour aider. Elle appelle aussi à la prudence. Pourquoi donc?
1: Oui, c'est ça. On parle que face à l'effondrement logistique au pays, l'objectif à Toronto est d'éviter que la bonne volonté ne se perde dans la bureaucratie. Ah, Rebecca Sarfati, cofondatrice du Canada-Venezuela Democracy Forum, demande à la diaspora de ne pas essayer de remplacer le rôle logistique des gouvernements dans cette phase initiale au moins, car il y a un grand risque que les fournitures restent bloquées aux douanes.
2: Vamos a calmarnos, vamos a agruparnos, vamos a hacer contacto con las organizaciones.
1: Elle appelle la communauté à garder son calme, à se réagrupper et à prendre contact avec les organisations réceptrices. Selon elle, il faut agir de façon coordonnée et stratégique pour que l'aide soit réellement efficace.
0: Tellement, puis que l'aide, justement, aille aux bons endroits, aux bonnes personnes. Être stratégique, Maria Gabriela, c'est vital, on le comprend. Pour bien comprendre à quoi nous faisons face exactement, c'est quoi le bilan actuel au niveau des dégâts là, sur le terrain?
1: Oui, la situation est extrêmement critique. Oui. Selon les plus récents bilans, comme tu as bien dit, et qui a été mis à jour vendredi après-midi, on dénombre 920 morts et près de 3400 blessés. Oui. Mais ils risquent malheureusement de s'alourdir au fil des heures, alors que les opérations, bien sûr, de recherche se poursuivent. Les autorités rapportent également que 250 bâtiments ont été gravement endommagés ou même détruits.
0: D'accord. Est-ce qu'il y a eu finalement aéroport principal? Ça ressemble à quoi ça? Parce qu'il y avait une fermeture?
1: Oui, l'aéroport a subi des dommages tellement importants. L'aéroport est situé à La Guaira, que c'est l'état le plus touché pour les séismes de mercredi.
0: C'est ça. Donc, des dommages quand même importants qui ont occasionné la fermeture de cet aéroport-là. Est-ce qu'on a des informations sur, on le disait, le nombre de personnes disparues? Qu'est-ce qu'on en sait?
1: Oui, c'est peut-être l'aspect le plus bouleversant de cette catastrophe.
0: Oui.
1: Parce qu'un registre créé pour aider les familles à retrouver leurs proches recense près de 50 000 personnes portées disparues.
0: Oui.
1: Par ailleurs, le service géologique des États-Unis estime que les bilans humains pourraient encore s'alourdir dans les prochains jours. On parle des projections, le nombre de décès pourrait se situer entre 10 000 et 100 000.
0: Ouf, puis hey, quelle brochette là, entre 10 000 et 100 000, je veux dire, c'est énorme. Mais oui, clairement que les autorités ont déjà déterminé qu'on s'attend à avoir un bilan beaucoup plus lourd que celui qu'on a en ce moment. Les prévisions, donc, Mariella, Gabriella, sont accablantes. Face à l'urgence de retrouver là, des survivants sous les décombres, faut-il le rappeler, là, parlez-nous de la mobilisation peut-être internationale. Comment de pays participent aux opérations de secours, qu'est-ce qui se passe de ce côté-là?
1: Oui, bien sûr, la mobilisation internationale était rapide et importante. Mm-hmm. Selon les Nations Unies, 16 pays ont confirmé l'envoi d'équipes de recherche et de sauvetage. Plus d'un millier de secouristes sont déjà sur le terrain et ou en route, notamment des États-Unis, de la France, de l'Espagne, du Chili, de la Colombie et du Mexique. Tout travail contre le montre, comme on parlait, pour retrouver des survivants.
0: Ah oui, clairement, contre la montre, parce qu'il faut absolument faire ça rapidement. Maria Gabriella, bon, on comprend qu'il y a une immense mobilisation mondiale. Il y a toujours des histoires personnelles qui ressortent de ça et qui, dans ce cas-ci, nous connectent directement avec le Canada. Vous en avez?
1: Oui, tout à fait, Martine. C'est le cas de M. Humberto Blanco, un résident de Caracas de 94 ans, qui a étudié la psychiatrie à l'Université McGill à Montréal il y a bien sûr plusieurs décennies.
0: Oui.
1: Il avait d'ailleurs déjà survécu au tragique séisme de Caracas en 1967. Lors du tremblement de terre de mercredi, il s'est trouvé au cinquième étage de son immeuble en train de célébrer son anniversaire de mariage.
0: Ah oui, OK.
1: Un récit illustre la terreur absolue qu'ont vécu les citoyens.
3: El temblor era tan fuerte que no se podía caminar.
1: Entonces, il raconte que le tremblement de terre était tellement fort qu'il était impossible de marcher et qu'il a dû avancer en s'accrochant au mur. Il confie même avoir pensé que dans 1000 ans, on retrouverait son petit squelette aux côtés de celui de sa femme.
0: Oh, pauvre lui, pauvre monsieur de 94 ans. Mais là, ça va, il est quand même, il est bien, il est en sécurité.
1: Oui, absolument. Oui. Il est en santé. Oui, heureusement. Ouais,
0: vive ça en plus à 94 ans. Ouf. Donc, ouais. Vous mentionnez Montréal, donc avec ce monsieur-là, avec les études de Monsieur Blanco, c'est là aussi où on coordonne beaucoup. Il y a un front de soutien très très fort. Parlez-nous des actions qui sont entreprises du côté du Québec.
1: Oui, à Montréal, qui est d'ailleurs la deuxième ville canadienne comptant la plus grande communauté vénézuélienne après les villes de l'Ontario. Mm-hmm. La coordination a été très rapide aussi, avec un leadership marqué par le Centre d'aide aux familles latino-américaines, le CAFLA. Sa directrice, Naomi Rendon, est une médecin vénézuélo-canadienne qui connaît la précarité des hôpitaux de Caracas, puisqu'il a exercé avant d'immigrer au Canada il y a 9 ans. Elle explique pourquoi ils ont choisi de prioriser l'aide financière pour être efficace.
4: No había claramente un albergue, no había claramente un lugar donde las personas se pudieran ir en ese momento.
1: Elle dit que quelques heures après le séisme, il n'y avait clairement aucun refuge ni endroit où la population pouvait se réfugier. Elle souligne que c'est le moyen le plus rapide de faire parvenir l'aide, car l'envoi de matériel prendrait beaucoup trop de temps,
0: ouais.
1: Alors que chaque minute compte en ce moment.
0: Oui, complètement. Vous disiez, Maria Gabriella, que Montréal, c'était l'endroit où il y avait le deuxième endroit où il y avait le plus de Canadiens d'origine vénézuélienne. Est-ce que c'est Toronto où il y a le plus grand nombre de personnes?
1: Exact.
0: Ah,
1: exact. Mais il y a plusieurs villes aussi, Oakville, Mississauga.
0: Ah oui. OK, oui. La grande région de Toronto, finalement.
1: Exact.
0: Donc, cette dame-là nous parlait des contributions financières. C'est une priorité, clairement. Concrètement, comment est-ce que on achemine l'argent? Comment c'est utilisé, surtout sur le terrain?
1: Oui, cet argent est transféré directement à des équipes médicales de confiance au Venezuela pour qu'ils achètent des fournitures directement sur place. De plus, pour faciliter la situation, on a connu aujourd'hui que les États-Unis ont suspendu temporairement certaines actions jusqu'au 23 octobre, ce qui permet effectuer des virements bancaires sécurisés pour les opérations humanitaires.
0: D'accord. Parlons du Canada, notre réponse officielle à nous. On ressemble à quoi? Est-ce que ça va? On est bon? On est gentil?
1: Bon, le Canada a promis une aide humanitaire hier, initiale, de 100 millions de dollars pour garantir la fourniture de nourriture, d'eau et des soins médicaux d'urgence. Cette crise a déjà unifié la sphère politique canadienne parce que le premier ministre Mark Carney et le chef conservateur Pierre Poilievre ont tout de même manifesté leur soutien inconditionnel au peuple vénézuélien et à leurs proches dans la diaspora. Il faut se rappeler aussi que la femme Pierre Poilievre, elle est d'origine vénézuélienne. Mmh. Alors oui, il a prononcé ces mots hier. D'accord. Comme merci au premier ministre Carney pour l'aide humanitaire.
0: Oui, parce que ça le touche là, personnellement, évidemment. Exact. On conclut, Maria Gabriella, peut-être donner aux auditeurs, aux auditrices qui nous écoutent en ce moment, si on veut contribuer d'une façon ou d'une autre, qu'est-ce qu'on fait?
1: Oui, les organisations de la diaspora soulignent l'importance de passer par des structures institutionnelles reconnues pour garantir, bien sûr, l'efficacité de l'aide. À ce sujet, la Croix-Rouge canadienne a déjà activé son fonds d'urgence, l'appel pour les aides au Venezuela. L'organisation précise d'ailleurs que 92% des fonds recueillis seront directement alloués aux opérations de secours sur le terrain. C'est une option qui permet de concrétiser cette solidarité de manière stratégique et planifiée, comme le demandait Rebecca Sarfati.
0: Oui, Croix-Rouge, hein, toujours Croix-Rouge canadienne. Je pense que c'est une bonne façon de contribuer, s'assurer aussi que notre argent va au bon endroit. Merci beaucoup, Maria Gabriella, et surtout, vraiment, je pense à vous et à votre famille dans ces temps très difficiles.
1: Merci beaucoup. Portez-moi, Martine. Oui. On se voit à la prochaine. Merci.
0: Au revoir. Bye.

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2: Une vénézuélienne, Eliana Cuevas, elle est née à Caracas, là où évidemment on dénombre plusieurs personnes qui ont perdu leur vie. Elle a vraiment grandi au son de la salsa, du joropo, de la pop, de la musique brésilienne. En tout cas, elle a écrit sa première chanson à 9 ans. Elle s'est installée à Toronto en 1996, mais le Venezuela, visiblement, on l'entend chez elle dans tout ce qu'elle fait. D'ailleurs, cet album-là, si ça vous intéresse, El Curucha, est paru en 2021 et c'est vraiment un album où elle retourne à ses racines. C'est un bel hommage nostalgique à la musique de son enfance. Voilà. 16h28 minutes. Et du Venezuela, mais on revient dans la ville de Toronto. Puis on revient aussi, je vous dirai un peu plus aux festivités parce que cette fin de semaine, il y a, à part évidemment la Coupe du Monde, il y a ces célébrations qui vont rassembler des milliers de personnes dans le cadre de la fierté de Toronto. Défilé, évidemment, qui attire toujours des milliers et des milliers de personnes. Ça aura lieu dimanche. Mais les célébrations débutent ce soir et la rue Church est en train de se transformer pour cette occasion. C'est là où je rejoins mon collègue Freddy Mata à nouveau. Et Freddy, donc, est accompagné d'un bénévole. Freddy.
3: Oui, effectivement, Martine. Alors là, je suis avec mon bénévole, mais on va bouger
2: votre
3: un peu.
2: Votre bénévole.
3: Oui, c'est ça.
2: C'est à vous.
3: Oui, parce que bon, là, il y a des militants cubains qui profitent quand même de l'occasion pour faire passer leur message.
2: Oui.
3: Donc nous, on va marcher, profiter
2: d'accord.
3: un peu de cette rue. Oui, effectivement, Martine, donc réussir un événement comme ces rassemblements de la Fierté Toronto nécessite de nombreuses mains et
2: oui.
3: les organisateurs, Martine, comme les organismes communautaires comptent beaucoup sur des bénévoles. Des organismes francophones de défense des droits des personnes LGBTQ ne peuvent s'épasser de l'apport des bénévoles, Martine.
2: Ouais.
3: Donc là, j'ai parlé de mon bénévole. Oui, je suis avec un francophone. Lui, il est doyen dans les bénévolats et il participe à sa 33e édition, je crois, de Fierté Toronto.
2: 33?
3: Il va nous le confirmer. Oui, oui, en tant que bénévole. Alors, c'est Maurice Pierre Joannis. Bonjour Maurice Pierre.
4: Bonjour Freddy.
3: Alors, quand et comment a commencé votre aventure de bénévole avec Fierté Toronto?
4: Alors, disons que quand je suis revenu de Vancouver à Toronto, déjà ça faisait 2 ans que la Fierté avait ses célébrations. Et alors, ça fait 39 ans, je suis bénévole. Au début, on n'avait pas beaucoup de représentants des kiosques qui s'adressaient aux francophones, autre que le groupe 50 Amnesty International. Alors, c'est une façon d'être plus visible, mais depuis 20 ans, avec la venue de Franco Queer, Action Positive et d'autres organismes, les centres francophones, les conseils scolaires, on est tous ensemble, on se tient les coudes, puis on fait rayonner et informer les gens parce qu'on n'a pas de quartier ici. Alors, c'est un excellent moment pour être capable de se faire connaître.
3: Alors, donc, quel rôle joue justement le bénévole pour la réussite de cet événement?
4: Étant donné qu'on n'a pas de quartier à nous, au centre-ville ou ailleurs en ville, c'est important d'être capable parce que de renseigner les gens parce que souvent, ils ignorent qu'il y a des organismes qui les représentent aussi bien et de voir aussi qu'il y a une représentation pour la diversité, ça confirme en mieux, disons, que tous les gens, il y a beaucoup d'immigrants, de réfugiés qui sont arrivés, surtout depuis les 20 dernières années, à qui on adresse beaucoup plus leurs besoins et de façon concrète en logement, en toutes sortes de diversité, de rassemblement, pour qu'ils se sentent mieux inclus à Toronto, puis qu'ils sentent qu'ils sont ouverts à être capables de vivre leur diversité en s'identifiant sans la peur.
3: Alors, on va continuer notre marche, Maurice, Pierre. Comment vous vous sentez à la fin de ces célébrations? Est-ce que vous vous dites, j'ai vraiment

0: contribuer à faire avancer la cause des personnes trans, lesbiennes et autres?
1: À chaque année, c'est toujours le même sentiment de contentement, de voir que finalement, on a réussi à atteindre et à joindre beaucoup de gens et on peut les inscrire au kiosque. Ensuite, ils se joignent aux activités et souvent, c'est malheureux de dire qu'ils sont ici depuis un an ou deux et il n'y avait aucune conscience qu'il y avait des organismes francophones et en plus, spécifiquement pour la diversité. Alors, c'est toujours du bouche à oreille à Toronto, mais des moments comme ça, c'est précieux.
0: Vous êtes bénévole chez Franco-Queer. Qu'avez-vous constaté pour ce qui est de l'implication des bénévoles francophones dans Fierté Toronto? Il y a plus d'engouement ou c'est plutôt le contraire?
1: On avait commencé quand même dans les années 80, au moment où la Fierté Toronto créait les célébrations. Et 90, on avait créé un groupe qui s'appelait le groupe Arc-en-Ciel. Et c'était plutôt, j'irais, des Canadiens d'origine. Ce qu'on constate depuis les 25 dernières années, c'est tout l'influx de tous les gens qui arrivent à travers la planète qui parlent français, que ce soit d'Amérique du Sud, des Américains, des gens de diversité des divers pays africains, des Algériens, des Égyptiens. Ça vient un peu de partout et ils ont besoin de se mettre, de mieux s'entendre en sentant qu'ils peuvent s'adresser en français et être soutenus par des gens qui s'y connaissent. Il y a des programmes de jumelage. Celui que j'ai participé il y a 3 ans, c'était avec un Sénégalais. Et Malik est très bien introduit, aujourd'hui intégré. Il a son poste, je l'ai pratiqué pour son entrevue. Je me sens d'une façon tellement utile d'être capable d'aider ces gens.
0: Exactement, que c'est beau. Martine, là, on ne dira plus que la rue Church est... s'est métamorphosée, mais la rue s'est vraiment métamorphosée, donc la fête est déjà là, les stands, les kiosques sont déjà en place, et Maurice, Pierre, donc là on est en train de marcher sur la rue Church qui devient donc piétonne, c'est aussi une manière de marquer nos différences?
1: Moi j'ai participé à différents... Fête de la fierté, dont celle à Berlin, d'entre autres villes du monde. Et moi, je faisais un échange de maison avec des amis berlinois et ils étaient agréablement surpris de voir toute la diversité que les kiosques représentent de la communauté. Que ce soit dans les arts, les sports, il y a toujours une équipe que tu peux te joindre où tu vas te sentir à l'aise de faire partie de ces équipes-là qui te représentent finalement. Alors, c'est très communautaire. Puis je pense que c'est le lien qui nous unit le plus à Toronto. C'est toute la diversité. Puis ils sont tous ici durant le week-end pour se faire voir et engager des gens aussi de façon à ce qu'ils se joignent à ces organismes. Ils ne sont pas tous en français, mais d'une façon ou d'une autre, être bilingue, c'est un plus ici à Toronto.
0: Merci infiniment à Maurice, Pierre, Joannis. Vous êtes bénévole pour le compte des Franco-Queer ici donc dans cette fierté Toronto.
2: Merci, Freddy.
0: Merci, Martine.
2: Au revoir, à tantôt, au revoir.
0: Merci, au revoir.

0: En chanson, on vient d'entendre Carla Blanc avec Moondog. C'est tiré de l'album de 2020 qui s'appelait Wonderful. 16h39 minutes, je fais un petit à côté pour vous donner un peu les dernières informations par rapport au match en ce moment qui ont lieu à la Coupe du Monde. Alors, même si je peux pas tellement vous les décrire, bien évidemment, parce que moi, j'anime, contrairement à mes deux collègues qui quand même suivent assez de près là en régie ces matchs-là, entre autres donc celui de la France contre la Norvège. C'est 3-1 toujours pour la France. Et du côté maintenant du match qui se déroule au stade de Toronto, c'est le Sénégal qui mène la marque 4-0 contre l'Irak. On va se parler maintenant d'un autre gros dossier international états-unien. Si je vous dis Alligator Alcatraz, qu'est-ce que ça vous dit? Est-ce que ça vous dit quelque chose? Alligator Alcatraz, c'est le nom qu'on a donné au camp de détention des migrants. Vous savez, ce camp qui avait été érigé en quelques jours seulement dans les Everglades de la Californie, bon, par l'administration de Donald Trump. Ben finalement, ce camp de Floride, donc Everglades, Floride, Trump. Ce camp-là va avoir duré un an seulement parce que on a appris que le gouverneur, Ron DeSantis, a annoncé hier sa fermeture. Alors, la question est la suivante, puis c'est la question qu'on voit dans plein de médias. Est-ce que c'est vraiment une victoire? Parce que quand même, en un an, environ 22 000 personnes y ont passé dans des conditions qui ont été décrites là, par des organisations de droits humains comme d'horribles. Où sont les migrants qui s'y trouvaient encore? Ben, ils ont tout simplement été transférés ailleurs. Et donc, j'en parle avec Josée-Marie Robitaille. Elle est directrice des affaires publiques et des relations gouvernementales, pour Amnesty International Canada. Bonjour, Madame Robitaille.
1: Bonjour, Madame Laberge.
0: Quand vous avez appris la fermeture d'Alligator Alcatraz, ça a été quoi votre première réaction? Soulagement ou méfiance?
1: Bien, un peu des deux. Soulagement pour les migrants qui étaient détenus. S'ils sont maintenant dans le système carcéral fédéral, probablement que leurs conditions sont un peu meilleures. Honnêtement, à tout ça, c'est la fermeture de cet établissement. C'est une petite victoire pour tous ceux qui ont dénoncé les conditions. C'est une victoire symbolique. Maintenant, il y en a d'autres établissements qui ressemblent à Alligator Alcatraz. On parle de Chrome, par exemple. Moi, j'ai pas d'indication comme me disant que ces établissements-là seront fermés. Donc, c'est une victoire symbolique, on peut dire ça.
0: D'accord.
1: Mais il y a encore beaucoup de travail à faire.
0: Est-ce que vous avez peur d'une réouverture? Qu'est-ce qui empêcherait Trump de recommencer?
1: J'ai pas d'informations nécessairement là-dessus, mais nous, on réclame absolument que la fermeture soit définitive. Il y a rien qui nous indique que ça pourrait pas rouvrir. C'est un établissement, rappelons-nous, qui est géré par l'État de la Floride et qui est financé par l'État de la Floride. L'État de la Floride s'est doté de lois encore plus dures sur l'immigration que le gouvernement fédéral.
0: D'accord. Parlez-nous, parce que là, on parle de cet endroit-là comme si tout le monde était au courant, puis vous baignez dans ce dossier-là. Si je vous demandais de me décrire les conditions dans lesquelles ces gens-là, donc je le disais, 22 000 personnes ont été incarcérées pendant un an. Concrètement, le quotidien de ces gens-là, qu'est-ce qu'on en sait? Ça ressemble à quoi dans ce camp?
1: Nos collègues États-Unis ont publié un rapport en décembre dernier dans lequel ils rapportaient de nombreux témoignages d'anciens détenus. On parle d'abord de conditions d'insalubrité. On parle aussi de par exemple, des lumières allumées 24 heures par jour, d'exposition aux insectes, de maltraitance, de manque d'intimité, des toilettes qui débordent, qui salissent un peu partout, et aussi des disparitions forcées. Ça, c'était psychologiquement quelque chose de difficile, parce qu'une disparition forcée, ben, les familles mettaient des semaines à trouver, à essayer de trouver où était détenu un membre de leur famille. Et cette personne-là détenue mettait beaucoup de temps, quand elle le pouvait même, avant d'avoir accès à de l'aide juridique. On a rapporté aussi souvent des cas de gens enfermés dans des espèces de cages de 60 cm par 60 cm, les pieds attachés, les mains attachées, avec presque pas de nourriture. Des conditions déshumanisantes.
0: Carrément. Ce dont vous nous parliez, là, c'était parce que les détenus n'étaient pas enregistrés, là, d'après ce que j'ai vu, que j'ai lu.
1: Ouais.
0: Donc, les familles ne savaient pas où ils étaient. Donc, on disparaissait dans le système, essentiellement. Comment est-ce que c'est possible? Comment est-ce que ça a été possible, ça, aux États-Unis, aujourd'hui, en 2026?
1: Ben, on s'est bien rendu compte là, que l'administration Trump ne se préoccupe pas beaucoup du respect du droit international ou des droits humains. Le fait aussi de criminaliser l'immigration, ben déjà, ça ouvre la porte aux abus. Comme je vous disais tantôt, la Floride s'est dotée de lois encore plus sévères sur l'immigration. Donc, on a mis en place des mécanismes ou des lois qui réduisent beaucoup l'imputabilité à l'égard de ces gens-là, du traitement de ces gens-là, du respect des droits humains envers ces gens-là. Aussi, le discours toxique qui est véhiculé envers les personnes migrantes. On se souvient de M. Trump qui parlait des gens de Springfield qui allaient manger les animaux domestiques. Ben, ça gonfle une perception erronée de ces personnes-là. Donc, il y a moins de... Les abus ont comme tendance à être à passer peut-être plus facilement là.
0: Ouais.
1: C'est un ensemble de
0: facteurs.
1: De facteurs, je
0: comprends. Madame Robitaille, vous m'avez mentionné tantôt que le centre de détention Chrome de l'ICE, c'est aussi en Floride. Lui, il est toujours ouvert, même si bon là, Alligator Alcatraz est fermé. Pouvez-vous juste rapidement me dire c'est quoi la différence entre les deux?
1: Ben, il n'y en a pas vraiment. En fait, les deux centres sont gérés par l'État de Floride et ils sont gérés par ICE aussi. C'est des centres où aboutissent les migrants ramassés par ICE. Et les conditions de détention, surpopulation, isolement, mauvais traitement, c'est un centre qu'il faudrait fermer aussi.
0: Yeah. Puis, je le disais tantôt, donc les détenus qui étaient à Alligator Alcatraz, là, je veux dire, ont été transférés carrément. Puis on sait qu'ils ont été envoyés dans des prisons fédérales. Bon, d'une part, est-ce qu'on sait dans quelles conditions ils se retrouvent maintenant?
1: Ben déjà, c'est ça, dans les prisons fédérales, il y a un mécanisme d'enregistrement des personnes.
0: Bon,
1: donc,
0: d'accord.
1: On peut espérer que ces gens-là vont être retraçables.
0: Mm-hmm.
1: Aussi, les prisons fédérales, les centres d'incarcération fédérale sont sous la responsabilité du département de la sécurité fédérale qui a quand même devoir de garder les détenus dans des conditions plus acceptables. On va espérer que les conditions sont plus acceptables.
0: Ouais. Clairement.
1: Oui, et avec un accès aussi à l'aide juridique, à la famille.
0: Ma dernière question, parce que le temps file, Mme Robitaille, mais est-ce que, par exemple, Amnesty International, vu que là, c'est des prisons fédérales, est-ce que vous auriez un mot, est-ce qu'on pourrait se prononcer sur ce qui se passe dans ces établissements fédéraux-là, ou à partir de ce moment-là, il n'y a plus de regard?
1: Notre travail porte sur le respect des droits humains. Donc, quand on a connaissance qu'il y a violation des droits humains, ben on dénonce. Il faut que ça soit porté à notre connaissance et prouvé. On ne se prononce pas sur des rumeurs. Il faut qu'on puisse démontrer ce qu'on avance.
0: D'accord. Ben, on suit ça, évidemment. Là, c'est un dossier qui est suivi de très, très près, ben, entre autres par Amnesty International, mais des journalistes, etc., évidemment. Josée-Marie Robitaille, je rappelle aux auditeurs, aux auditrices que vous êtes directrice des affaires publiques et des relations gouvernementales pour Amnesty International Canada. Merci d'avoir pris ce moment-là aujourd'hui pour nous en parler.
1: Je vous en prie. Merci à vous.
0: Au revoir.
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0: Ouf! Ben là, vous allez me suivre parce qu'on passe vraiment aujourd'hui de choses, il me semble, très, très difficiles, horribles, tristes. On a parlé tantôt des séismes oui, au Venezuela. On est revenu sur la rue Church, célébration, la fierté en fin de semaine. Là, on parle de cette situation-là, au moins fermeture de ce centre de rétention-là qui avait pas de, je veux dire, qui était absolument atroce selon ce qu'on en sait. Et je vais retrouver Charles Bourgeois dans la fan zone de la FIFA au Bentway, au centre-ville de Toronto, là où, près de là où s'affronte le Sénégal contre l'Irak. Rebonjour Charles, comment ça se passe chez vous? L'ambiance est tout autre là, hein?
3: Ouais, je vous confirme, Martine. Rappelez-vous, tout à l'heure, je vous disais qu'il y avait beaucoup de supporters irakiens, sénégalais qui avaient quitté un petit peu leur propre zone pour aller voir ce qui se passait du côté de la France, oui. qui affronte la Norvège. Pourquoi? Parce qu'il y avait eu quatre buts en l'espace d'une mi-temps simplement. Mais permettez-moi de vous dire que du côté du Sénégal et de l'Irak, eh bien, l'action est de retour.
0: Oui, car,
3: pour le moment, il y a 4-0 du côté du Sénégal face à l'Irak. Alors, ce sont très, très deux gros matchs qui sont en train de se jouer ici dans la fan zone au niveau du Bentoua, si bien que j'essaye de profiter un petit peu des deux. Vous savez, c'est comme si vous aviez deux délicieux gâteaux posés sur la table et vous n'aviez le droit d'en goûter qu'un seul. Alors, vous les regardez avec les yeux en vous disant auquel je peux toucher. Alors là, j'essaye de profiter un petit peu des deux et il y a une ambiance vraiment survoltée. Pourquoi? Parce que du côté français, c'est quasiment acquis, parce qu'il reste 3 minutes à jouer au temps réglementaire, c'est quasiment acquis. Donc que la France, sauf un miracle, sortira donc première de son groupe. Et ça, qu'est-ce que ça veut dire? Ça veut dire qu'elle abordera pour les 16e de finale une équipe bien plus abordable a priori. Et puis ça veut dire quoi? Ça veut dire qu'elle n'aura pas besoin de voyager trop longtemps en avion, de perdre du temps dans les transports. Ouais. Donc ça, c'est important aussi pour le repos des joueurs. Ça compte énormément pour la confiance et également pour le prestige de l'équipe de France dans la suite de cette compétition. Et du côté du Sénégal, c'est un petit peu une victoire pour l'espoir, parce que ça leur permettrait de finir troisième dans leur groupe. Et ça veut dire que s'ils font partie des 8 meilleurs troisièmes de la compétition, eh bien, ils pourraient continuer, poursuivre le tournoi donc, et être qualifiés pour les 16e de finale. Alors voilà, il reste quelques minutes à jouer. 3-1 pour le moment pour la France contre la Norvège et 4-0 pour le Sénégal contre l'Irak.
0: Merci Charles.
3: À plus tard, Martine.
0: À plus tard, oui.

0: Oui, on reste dans la fête. Charles, lui, reste évidemment dans cette zone FIFA de fan zone. Reste dans la fête, oui, parce que ce soir, puis toute la fin de semaine, il faut le dire, c'est le Festival libanais à Toronto. Ça revient chaque année et c'est un moment évidemment fort pour la communauté. Est-ce que vous voulez un shawarma? Authentique, pourquoi pas, danser une dabke ou fumer un naguilé comme si vous étiez dans les montagnes du Mont Liban. Il y a un rendez-vous qui vous est donné, c'est au Consumers Road à North York, au 327 Consumers Road à North York. Ça se passe les 26, donc à partir d'aujourd'hui, demain et dimanche. Mon collègue Nicolas Haddad en a parlé ce matin avec Catherine Abdo, qui est une Torontoise aux origines libanaises, qui sera l'une des animatrices de ce festival. On écoute.
1: Avec tout ce qui passe actuellement au Liban, cette célébration prend une signification encore plus profonde. Mm-hmm. C'est évidemment une période très difficile pour tous les Libanais, mais justement, ce festival nous permet aussi de nous rassembler, de célébrer tout ce qui fait la richesse de notre culture et aussi de montrer que malgré les épreuves, notre communauté demeure forte, unie et remplie d'espoir.
2: Oui, d'accord. Et donc, c'est intéressant parce que, oui, on sera à la célébration hein, en fin de semaine, mais c'est aussi un moment de réfléchir. Est-ce que cette idée de vouloir célébrer, est-ce que c'est cohérent? Est-ce que la situation n'est pas trop difficile? Pourquoi est-ce qu'on choisit de célébrer malgré tout?
1: C'est vraiment l'idée de rassembler toutes les Libanais et célébrer notre héritage, aussi pour vraiment rencontrer d'autres Libanais qui sont dans la même situation que nous, vraiment aussi pour manger de la bonne cuisine.
2: Soutenir des entrepreneurs locaux, ouais, par exemple. OK, parlez-moi
1: regarder
2: de cet héritage.
1: Oui,
2: des spectacles. On aura des hommages musicaux à Fairuz, à Sabah, à Wadi Essaf et aussi par le musicien torontois Ziad Imaz. OK, parlez-moi de cet héritage. Je veux dire, c'est quoi pour vous être une torontoise aux origines libanaises, Catherine?
1: Alors, je vais juste commencer par dire que je suis née et j'ai grandi au Liban avant de venir m'établir au Canada. Le Liban sera toujours chez moi. Je suis très fière d'être libanaise. C'est le pays où je suis née, où j'ai grandi et où se trouve une grande partie de mes souvenirs. Mais aussi, malgré avec les difficultés qu'il traverse aujourd'hui, je continue de voir un pays rempli de beauté, de culture, d'histoire et de personnes incroyablement résilientes.
2: Cette résilience, c'est ce qui caractérise les Libanais parce que les difficultés que le pays connaît aujourd'hui, ce n'est pas la première fois que le Liban passe par une situation difficile. Est-ce que c'est quelque chose qui vous a touché personnellement? Expliquez-nous peut-être comment ce qu'on a pu entendre aux nouvelles ces dernières années, c'est quelque chose qui peut-être vous a touché vous-même dans votre vie.
1: Ouais, c'est extrêmement difficile. Même si nous sommes ici au Canada, notre cœur est toujours avec nos familles et nos proches là-bas. On suit les nouvelles chaque jour et on ressent énormément d'émotions. Mais je crois aussi qu'il est important de continuer à faire vivre notre culture ici au Canada, de rester solidaire et de soutenir ceux qui en ont besoin.
2: Cette culture, bien sûr, elle sera célébrée entre Libanais cette fin de semaine, encore une fois au 327 Consumers Road à North York. Mais c'est quand même ouvert à tous. Et même, ça ferait plaisir, je pense, un grand plaisir aux Libanais de voir des non-Libanais venir au festival et découvrir peut-être, ou bien profiter, si c'est quelque chose qu'ils connaissent déjà, de cette culture libanaise. Par exemple, quels seraient quelques-uns des moments forts là, du festival?
1: Alors, comme tu as déjà dit, c'est une occasion de célébrer notre culture et nos traditions. Il y aura de la délicieuse cuisine libanaise, des spectacles comme du dabke, beaucoup de musique, du arguilé, un bar et la diffusion en direct de la Coupe du Monde, ainsi que qu'une messe le dimanche. Et comme tu as déjà mentionné, tout le monde est bienvenu. Que vous soyez Libanais ou non, c'est une magnifique occasion de découvrir notre culture. Il y en a vraiment pour tous les goûts.
0: Il ne manque certainement pas de choses à faire cette fin de semaine si vous êtes dans la grande région de Toronto et des environs. Ailleurs aussi, partout dans le sud de la province, vous savez comme moi, il y a tellement d'activités à ce temps-ci de l'année. C'était Catherine Abudo qui était au micro de mon collègue Nicolas Haddad, que vous avez reconnu, évidemment. C'est pour parler de ce festival libanais. Et donc, vous l'entendez, notre petit indicatif musical qui indique qu'on s'en va écouter le radiojournal de 17h. Restez là parce que après le radiojournal, entre autres, je vais vous présenter une entrevue que j'ai réalisée déjà un peu plus tôt aujourd'hui avec Patrice Bernier. Qui est Patrice Bernier? Ben, Patrice Bernier, c'est cet ancien capitaine de l'équipe nationale du Canada au soccer. Et donc, il va revenir un peu sur la participation du Canada lors du prochain tour, si vous voulez, dimanche contre l'Afrique du Sud. On va parler de ça et de bien d'autres choses. Restez là.
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7: Aujourd'hui, au Radio-Journal, Israël, le Liban et les États-Unis annoncent la signature d'un accord cadre après des pourparlers à Washington. Séisme au Venezuela, les recherches pour tenter de retrouver des survivants se poursuivent. Des dizaines de milliers de personnes manquent toujours à l'appel. Et vague de chaleur en Europe, l'Allemagne enregistre un record absolu de température avec plus de 41 degrés.
8: Le moindre mouvement, on a l'impression qu'on va faire un malaise.
7: Bonjour, ici Nathalie Babin-Gagnon. Le Liban et Israël ont conclu une entente cadre qui vise à rétablir la paix entre les deux pays à l'issue d'une cinquième séance de négociations sous l'égide des États-Unis. L'avenir de cet accord apparaît cependant déjà incertain en raison de l'opposition du Hezbollah. Jean-Sébastien Cloutier est à Washington. Tout d'abord, Jean-Sébastien, avant de parler de cet accord, Washington vient de lancer des frappes en Iran en réplique à l'attaque d'un navire dans le détroit d'Ormuz.
9: Voilà des frappes qui seraient encore en cours au moment où on se parle. Il y a eu, au cours des 24 dernières heures, une attaque de drones iraniens sur un navire commercial dans le détroit d'Ormuz. Or, Washington a décidé de répliquer en visant des sites iraniens de stockage de missiles et de drones, ainsi que des sites de radars côtiers. Ça se passe autour de la petite ville côtière de Sirik, à l'entrée du détroit d'Ormuz actuellement. Et ça rappelle à quel point ce cessez-le-feu cette situation au Moyen-Orient est très, très, très fragile.
7: Et Jean-Sébastien, pour ce qui est de l'accord entre Israël et le Liban, le secrétaire d'État américain, Marco Rubio, y voit, lui, un premier pas vers une paix durable.
9: Oui, on n'a pas beaucoup de détails sur cette entente cadre, comme on a appelé, là, du côté de l'ambassadeur israélien, du côté de l'ambassadeur libanais et de Marco Rubio aux États-Unis. Rappelons que le Hezbollah ne faisait pas partie de ces pourparlers, il est considéré comme une organisation terroriste aux États-Unis. Ce qui est sûr, c'est que l'ambassadeur libanais, lui aussi, y voit là un premier pas pour restaurer, dit-il, l'intégrité territoriale du Liban, de cesser les combats et permettre aux gens de retourner chez eux. Rappelons que l'armée israélienne est présente dans certains secteurs du sud Liban actuellement et qu'une entente et une paix passent par le retrait de ces troupes-là. Le problème, c'est qu'aux yeux d'Israël, le Hezbollah doit se retirer d'abord et on doit désarmer le Hezbollah. Cela dit, les gens qui ont signé sont optimistes. Je vous laisse écouter Marco Rubio.
10: It will take a lot of work and some time to get back to that point, but we believe today is the first step in that journey. And the first step is sometimes the hardest step, but it's the one we're taking together today.
9: Alors voilà, Marco Rubio parle d'un long processus. D'ailleurs, le Hezbollah a dit qu'il serait prêt à prendre les armes pour ne pas que cette entente de Washington soit mise en œuvre.
7: Merci, Jean-Sébastien.
9: Au revoir.
7: Le temps presse pour les équipes de secours qui tentent de retrouver des survivants ensevelis sous les décombres à la suite du double séisme qui a frappé le Venezuela mercredi. Le dernier bilan fait état d'au moins 920 morts. Notre envoyée spéciale Anne Levasseur est à Bogota, en Colombie. Anne, quels sont les plus récents développements?
11: Dans la section de La Guaira, qui était la plus affectée par ces séismes, on parle de près de 380 immeubles là, qui ont été complètement détruits ou endommagés. C'est des quartiers entiers qui ont été réduits en poussière. Heureusement, il y a l'aide internationale qui s'organise. Il y a des secouristes qui sont arrivés déjà de certains pays latino-américains. Aujourd'hui, il y en a d'autres, évidemment, qui sont en route. Mais on parle sur le terrain d'une situation extrêmement difficile, des routes qui sont impraticables pour se rendre dans les zones les plus affectées, des coupures d'électricité, le réseau cellulaire qui est très intermittent, même quand il n'y a pas de désastre naturel comme celui-là. Alors, ça complique évidemment les efforts et à partir de maintenant, eh bien, chaque minute, chaque heure compte pour tenter de retrouver des survivants dans les décombres.
7: D'ailleurs, Anne, en Colombie où vous êtes, les efforts s'organisent avec une armée de bénévoles.
11: Oui, vous entendez peut-être un peu le bruit derrière moi. Je suis dans le quartier de Pasadena et depuis hier, il y a littéralement cette armée de bénévoles avec des motos, des camions, des véhicules qui viennent porter de l'aide. Hier seulement, il y a près de 16 tonnes de matériel qui a quitté pour le Venezuela. Aujourd'hui, ce sera certainement tout autant. Des militaires qui ont quitté la Colombie aussi ce matin, ils veulent tout faire pour aider le peuple vénézuélien et leurs proches qui sont là-bas, alors qu'eux sont ici en Colombie.
7: Merci, Anne.
11: Au revoir.
7: La vague de chaleur qui frappe l'Europe de l'Ouest s'étend et guette maintenant l'Est du continent. Au moins 150 millions de personnes suffoquent en raison des températures supérieures à 35 degrés. Les autorités rapportent des centaines de morts. Et en France, comme au Royaume-Uni, les hôpitaux sont surchargés. Alexandre Lepoutre a préparé ce qui suit.
12: Près de 37 degrés au Royaume-Uni, 41 en Allemagne.
13: 30 grad hat das.
12: Jour après jour, des records historiques de température sont atteints.
14: Enfin, moi, j'ai l'impression que je suis complètement assommée, limite un peu la tête qui tourne.
8: Le moindre mouvement, on a l'impression qu'on va faire un malaise. C'est très difficile à supporter pour les patients plus que nous.
12: Cette vague de chaleur a déjà fait des centaines de morts, notamment en Espagne. En France, un bébé de 18 mois a été retrouvé mort dans un véhicule. Et les hôpitaux sont surchargés, explique la ministre de la Santé, Stéphanie Ris.
15: Une augmentation de l'activité aux urgences, une augmentation de l'activité au SAMU, chez les médecins de ville.
16: Voilà, vous pouvez vous mettre devant le ventilateur.
12: Le gouvernement français est sous le feu des critiques, accusé de ne pas avoir préparé le pays aux phénomènes extrêmes. La ministre de la Transition écologique, Monique Barbu, s'en défend.
17: Je suis horrifiée par les gens qui me disent « Ah, mais il n'y a qu'à mettre la clim ». Partout. Vous croyez que ça va éviter un feu de forêt? Il faut que les gens ne suffoquent pas, on est bien d'accord. Mais ce n'est pas de l'adaptation au changement climatique.
12: À Paris, la vente et la consommation d'alcool sont interdites dans l'espace public. Et à travers l'Europe, des festivals ont été annulés en cascade. La vague de chaleur s'étend maintenant vers l'est de l'Europe. La Hongrie, les Balkans se préparent à une fin de semaine caniculaire. Ici Alexandre Lepoutre, Radio-Canada, à Montréal.
7: Mark Carney veut redonner ses lettres de noblesse au 24 Sussex à Ottawa, l'ancienne résidence officielle des premiers ministres du Canada. Le plan de rénovation du manoir abandonné depuis plus d'une décennie est bien reçu par les défenseurs du patrimoine. L'opposition conservatrice, elle, y voit une aberration dans un contexte de crise du logement au pays. Valérie Gamache nous en dit davantage.
18: Mark Carney a mis les pieds une seule fois au 24 Sussex. Il est convaincu qu'il n'y a pas de meilleur moment pour redonner du lustre au bâtiment.
19: Dans un monde bouleversant, ces lieux nous donnent des repères.
18: La résidence a été laissée quasi à l'abandon. À l'intérieur, il ne reste que les solives, les murs de pierre et des pièges pour les rongeurs qui s'y aventurent.
20: It's an extraordinary site with extraordinary potential.
18: Monsieur Chavdi, l'architecte derrière Habitat 67, y voit un potentiel extraordinaire. C'est lui qui présidera le concours de conception du nouveau 24 Sussex. Et pour financer le projet,
19: la Fondation Rideau Hall mènera une campagne nationale de financement.
18: Les entreprises privées ne pourront pas directement faire de dons. Ce sera réservé aux fondations, aux individus et uniquement du Canada. Le processus sera à l'abri de toute influence indue, dit le premier ministre, en promettant que la liste des donateurs sera publique. Rien pour rassurer le conservateur Andrew Scheer.
13: Il y a toujours des dangers, des conflits d'intérêts avec les libéraux.
18: L'ancienne ministre libérale du patrimoine, Sheila Copps, elle, se réjouit. Elle dénonce depuis longtemps le fait que le Canada est le seul pays du G7 sans résidence officielle.
21: Pensez-vous que le Quai d'Orsay ou bien la Maison-Blanche, ils vont déménager leur présidence?
18: Un avis partagé par les anciens premiers ministres Stephen Harper et Jean Chrétien, qui ont déjà promis leur aide pour la campagne de financement. Ici Valérie Gamache, Réseau-Canada, Ottawa.
7: Et à Seattle, des festivités pour célébrer la diversité sexuelle et de genre auront lieu ce soir, en même temps que le match de la Coupe du monde de soccer qui va opposer l'Iran à l'Égypte, deux pays où l'homosexualité est criminalisée. Notre envoyé spécial Francis Plourde est sur place. Francis, qu'est-ce qui a mené à cette situation insolite?
22: Oui, bien, c'est d'abord un hasard du calendrier parce que bien avant le tirage au sort qui a désigné l'Iran et l'Égypte, le comité organisateur de Seattle avait déjà prévu de faire cette rencontre, là, une célébration de la fierté en lien avec le week-end annuel de la fierté. 300 000 personnes attendues ici. Donc, les fédérations de l'Égypte et de l'Iran ont exigé l'annulation des festivités, mais la FIFA a précisé qu'il n'y aurait rien à l'intérieur, seulement des célébrations à l'extérieur, tout en acceptant un compromis, les drapeaux arc-en-ciel tolérés dans les gradins au nom des droits de la personne.
7: Et Francis, qu'en pensent les amateurs de soccer?
22: Oui, les partisans qui appartiennent à la communauté LGBTQ+, sont enthousiastes. Pour eux, c'est une occasion inespérée d'envoyer un message d'inclusion et de visibilité. Quant aux partisans, eh bien, le sport prime, politique et sport ne se mélangent pas. C'est le message que je reçois ici aujourd'hui. Le coup d'envoi est à 20 heures.
7: Merci, Francis.
22: Je vous en prie.
7: Voilà, c'était le Radio-Journal de Radio-Canada. Bonne soirée.

0: 17h10 minutes pendant qu'on écoutait ensemble le bulletin d'information. Il y a les matchs de soccer qui ont été conclus des deux côtés. Donc, ça s'est conclu par la marque de 4-1 pour la France contre la Norvège. Le Sénégal, lui, a remporté contre l'Irak 5-0. Voilà. Alors, il y a d'autres matchs, évidemment, aujourd'hui. 20h, c'est le moment des prochaines joutes. Les prochains matchs, donc, Cap-Vert contre l'Arabie Saoudite à 20h ce soir. Uruguay contre l'Espagne, aussi à 20h. Et plus tard, pas mal plus tard, 23h pour les couches tard, Nouvelle-Zélande va affronter la Belgique et l'Égypte va affronter l'Iran. Alors, avis aux amateurs de soccer. Et c'en est un amateur de soccer, je sais. Sébastien Saint-François, donc, animateur de l'émission Le Téléjournal Ontario 18h. On s'en est déjà parlé. Vous aimez ça, vous, le soccer?
1: Oui, j'ai grandi dans le soccer. Oui, ça remonte à loin.
0: Oui, oui. Et dites-moi, est-ce que vous avez participé au... Je sais qu'il y a un pool, là. Je sais qu'on... ici, moi, je participe pas parce que, honnêtement, je connais rien au sport. De façon générale, je le disais
1: c'est correct, à vous êtes prudente avec vos deniers durement gagnés.
0: Oui, c'est vrai, ça, c'est vrai. Mais je sais qu'ici, à Radio-Canada, Toronto, les gens, tout le monde, ils sont allés de prédictions. Vous, des prévisions, est-ce que vous en avez fait?
1: Moi, j'ai été endoctriné à un jeune âge, comme j'ai beaucoup arbitré, et je demeure d'une neutralité inattaquable.
0: Bon, OK. Vous êtes plate. Finalement, c'est ça que je retiens.
1: Bon, on peut dire ça aussi.
0: OK, Sébastien. Qu'est-ce que vous nous préparez à 18h? Comme un bon journaliste, là, comme objectif.
1: Exactement.
0: Plate.
1: Se mouille pas. Okay. Ben oui, on va vous parler de la Coupe du Monde parce que aujourd'hui, c'est une des dernières occasions pour Toronto d'avoir des fan zones actives. Dernier match dans les faits en phase de groupe. Donc, il va rester un match la semaine prochaine à Toronto.
0: Oui, le 2.
1: Exactement. Donc, ça, c'est l'avant-dernier match aujourd'hui. Mais dernier match en phase de groupe. Parce que le match qu'on aura mercredi prochain, ce sera la phase éliminatoire.
0: Okay.
1: Donc, on approche de la fin. C'est le début de la fin. Vous me suivez toujours?
0: Ouais. Oui. Oui, je vous suis.
1: Exactement.
0: Je suis là.
1: Donc, Charles Lebourgeois est sur le terrain.
0: Oui, oui, oui.
1: Vous lui avez parlé. Nous aussi, on va le parler.
0: Ouais.
1: On va lui parler. Charles qui parle à tout le monde.
0: Oui. Qu'on aime.
1: On apprécie beaucoup, qui vadrouille et qui travaille très fort, pour ne pas dire dans les coins
0: de patinoire. Oui, à la veille de ses vacances, parce qu'on le perd pour un petit bout. Là. Il prend un congé estival, s'en va retourner vers la mère patrie, à la France, pour un petit bout. Donc, on perd notre Charles. Mais bref,
1: ce soir,
0: au Téléjournal, 18h, si vous voulez le voir. Là,
1: on gagne à le voir ce soir au Téléjournal, avant qu'il nous quitte pour quelques semaines de congé bien mérité. On parlera évidemment aussi à Bienvenue Senga, qui s'est penché sur le dossier des travailleurs étrangers, le gouvernement fédéral qui en offre des supplémentaires à l'Ontario, Doug Ford qui dit on n'en a pas besoin parce que le taux de chômage est assez élevé chez nos jeunes. Mm-hmm. Non merci, on repassera. Il y a ce dossier-là qui nous intéresse. Il y a le repêchage ce soir de la Ligue nationale de hockey. Pour ceux qui ont chaud, on va se refroidir un peu avec le hockey. Repêchage à partir de 19h et les Maple Leafs sont le premier choix à ce repêchage-là. Oui. Pourraient choisir Gavin McKenna. On sait pas. Ça, c'est le meilleur espoir, Gavin McKenna. Il vient du Yukon, un attaquant extraordinaire. Étudie à Penn State en ce moment. On pense qu'il partira premier. Les Leafs sont le premier choix. Est-ce qu'ils vont le garder ou l'échanger, ce premier choix, en se disant, bon, peut-être qu'on peut avoir deux choix en première ronde pour celui-là qu'on veut peut-être moins que deux autres. Il y a toutes sortes de tractations, on les soupçonne, mais ouais, ça, Charlie
0: nous en parlait tantôt, nous. Il sera aussi, il va vous en parler aussi?
1: Ben oui, parce que lui aussi, il travaille fort dans les coins de patinoire, Charlie.
0: Vrai, dans les coins. OK.
1: Donc, toutes sortes de sujets encore. Mm-hmm. Un petit clin d'œil à la tour Sienne.
0: Oui, ben oui, 50 ans.
1: 50 ans. Mm-hmm, et pas une ride.
0: Pas une ride. Ben, probablement un petit peu, là, mais on les voit pas, en tout cas.
1: Faut être très proche.
0: Oui, oui, oui, c'est ça.
1: Peut-être au microscope.
0: Mm-hmm, voilà. Merci, Sébastien.
1: Je vous en prie, Martine.
0: Moi, en plus, j'avais pas trop de rides. Ça va. Ce côté-là, là,
1: je vous retourne le compliment.
0: Merci. À 18h, t'es Journal Ontario.
1: Avouez que vous vouliez que je vous le dise. Avouez-le. Je savais que vous attendiez. 100%. Là, et voilà.
0: 100%.
1: Mais c'est vrai.
0: On revient sur cette Coupe du Monde parce que c'est dimanche que sera lancée la prochaine phase du tournoi, la phase à élimination directe, et le Canada est qualifié. On est deuxième dans le groupe B derrière la Suisse. Je fais le point tout de suite avec l'ancien capitaine de l'équipe nationale du Canada, Patrice Bernier, avec qui j'avais eu l'occasion, la chance de parler tout juste avant le début du tournoi et de la première joute du Canada. Bonjour, M. Bernier.
2: Bonjour, ça va bien?
0: Oui, ça va bien, merci. Donc, le Canada qui va affronter dimanche l'Afrique du Sud. D'abord, si je vous demandais d'évaluer la performance de l'équipe nationale du Canada jusqu'à présent, vous me dites quoi?
2: Ben, je dirais bonne. Tu sais, c'est sûr, c'est toujours drôle parce que quand on se qualifie après une défaite, on a tendance à voir tout ce qui est négatif. Quand on regarde que le Canada, c'était sa troisième partie à une Coupe du Monde. Elle a réussi à avoir un premier point, un match nul à son premier match, une victoire à son deuxième match, des choses qui n'étaient pas faites en 2022 ou en 1986. Et là, elle passe à la ronde éliminatoire, donc les 16e de finale. En général, c'est bon. Mais je vais quand même dire clairement, la défaite contre la Suisse, si on avait fait match nul, on avait gagné, ben on aurait pu avoir, je ne vais pas dire la cerise sur le Sunday, parce que la cerise sur le Sunday, ce serait peut-être la Coupe du Monde qui gagne à la fin. On aurait pu avoir le match à Vancouver en 16e de finale. Fait que ça, c'est la partie un peu plate, mais quand même, on va le prendre. 16e de finale contre l'Afrique du Sud, je crois que n'importe qui dirait c'est du succès pour le Canada d'aller pour une première fois dans des rondes éliminatoires à une Coupe du Monde.
0: C'est bien. Les clés de la phase à élimination directe, M. Bernier? Quelles sont-elles?
2: C'est que là, on a quand même eu, faut tirer les leçons, l'apprentissage du match contre la Suisse. La Suisse, sur papier, est mieux classée et aussi considérée une meilleure équipe que le Canada. On a vu que, à la défense, s'est faite quand même exposer. On a vu en deuxième mi-temps, et même en première mi-temps, mais en deuxième mi-temps, les deux buts marqués, on a vu les failles, les ouvertures, et qu'il y avait un peu de confusion défensivement pour le Canada. Et le Canada, c'est une équipe qui veut être agressive, mais lorsqu'elle ne gagne pas le ballon très haut sur le terrain, elle a démontré qu'elle peut se faire prendre défensivement. Donc, il va falloir vraiment ajuster ça parce que c'est des matchs à mort subite. Il n'y a pas de lendemain, il n'y a pas d'autres matchs après ça. Si tu gagnes, tu continues. Si tu perds, tu rentres à la maison. Et donc, il va falloir rectifier les bévues défensives en action de jeu pour s'assurer que l'Afrique du Sud, qui est une équipe justement qui est bonne en contre-attaque, ne puisse pas tirer avantage de ça.
0: Justement, parlant de cette équipe-là, donc de l'Afrique du Sud qu'on va affronter dimanche, quels sont vos prognostics pour ce match-là?
2: Je pense que le Canada doit regarder que c'est un bon tirage. J'explique qu'on a parlé qu'on voulait jouer à Vancouver, mais en allant à Vancouver, l'adversaire que les Suisses jouent, je pense qu'il est un peu plus redoutable que l'Afrique du Sud.
0: D'accord.
2: Là, maintenant, on prend ça avec une petite pincée parce que on arrive en mort subite. C'est les rondes 16e finale. Le classement veut rien dire. C'est comment tu es capable d'aller chercher la victoire. L'Afrique du Sud a commencé son tournoi d'une mauvaise façon. Une défaite 3-0. Est-ce qu'elle s'est fait écraser, anéantir par le Mexique? Mais elle a commencé à tranquillement monter en puissance et a gagné contre la Corée du Sud son troisième match. Donc, elle arrive en confiance. Elle se dit, voici qui je suis vraiment. Et donc, elle se dit, j'apprends le Canada. J'ai une chance, moi aussi, d'aller un peu plus loin parce que c'est pas la France, c'est pas le Brésil, c'est pas l'Argentine ou l'Espagne qui sont des favoris. Mais le Canada peut se dire sur papier, c'est un bon tirage et je pense qu'on peut se tirer d'affaire contre l'Afrique du Sud. Et si on veut y aller avec l'historique, la seule et unique fois qu'on a joué contre l'Afrique du Sud, qui a très longtemps, le Canada l'a emporté. Donc, si on peut avoir un ascendant mental, on va dire que ce petit match-là peut être quelque chose qu'on peut utiliser. Mais le Canada peut croire aller en huitième de finale. Mais, je l'ai mentionné tout à l'heure, il faut qu'elle règle certains points défensifs. Et après ça, être capable d'être efficace offensivement parce qu'il ne va pas avoir 10 000 chances comme peut-être en phase de groupe. Tout le monde va vouloir être beaucoup plus alerte et concentré et vraiment minimiser les erreurs à travers le match.
0: Ouais. Comme vous dites, au moins, il y a une chance, là. Donc, c'est possible.
2: C'est possible. Sur papier, si on regarde le classement, je pense que le Canada risque même d'être favori.
0: D'accord.
2: Ça aurait été mieux à Vancouver parce que le 12e joueur aurait été un surplus, mais le Canada peut se regarder qu'elle peut battre l'Afrique du Sud. et même devrait, mais je reste à dire que quand on arrive dans ces rondes éliminatoires, tu peux camper devant ton but, l'Afrique du Sud peut camper devant son but, marquer un but, puis gagner un zéro, puis même si tu auras joué le meilleur match de ta vie, reste que le résultat va compter, c'est ça le plus important, il faut trouver la manière pour gagner.
0: On a parlé donc des équipes, parlons des joueurs maintenant qui sont à surveiller. Est-ce qu'on peut compter sur Alphonso Davies, qui est la grande vedette de l'équipe? On sait qu'il n'a pas joué dans la phase de groupe, qu'en est-il?
2: Oui, bien Alphonso Davies, oui, c'est le symbole du soccer canadien. Vous l'avez bien mentionné, il a été absent de tous les matchs. On pensait qu'il allait peut-être jouer quelques minutes contre la Suisse. Ce n'est pas arrivé. L'entraîneur Jesse Marsh a mentionné qu'il n'était pas fin prêt, qu'il avait mentionné avant le match que peut-être qu'il l'utiliserait, mais c'était à des fins de jouer avec l'adversaire, de faire croire qu'Alphonso Davies serait utilisé. Là, je crois que il gagne quelques jours de plus. Donc, dimanche, est-ce qu'il va commencer? Ça, je ne suis pas certain. Mais est-ce qu'il peut entrer dans le match? Je crois qu'on a tout fait pour que, si on l'a pris, c'est qu'on se disait on avait des fortes chances qu'on serait rendu où ce qu'on est et qu'on pourrait utiliser Alphonso Davies, c'est là qu'on est. C'est une finale, il y a une possibilité d'utiliser. Est-ce qu'il va commencer? Je ne sais pas, parce que est-ce qu'il peut durer 90 minutes? Je ne pense pas. Donc, moi, je le vois entrer en deuxième mi-temps et peut-être là, lui, apporter son élan. Ça, c'est Alphonso Davies. Mais d'autres joueurs, c'est sûr, il y a Jonathan David. Il est le meilleur marqueur de l'histoire du Canada. Il a marqué 3 buts contre le 14, donc sa confiance est un peu plus élevée. Et on peut compter sur lui. Kyle Larin aussi, ce sont 2 joueurs offensifs qui ont la gâchette rapide, ont marqué des buts. Un en a 2, Kyle Larin, l'autre en a 3, Jonathan David. Donc, on va compter sur eux que s'il y a une occasion, qu'un des deux puisse la mettre dedans, comme on dit. Mais faut voir aussi, il y a Promise David qui est sur le banc, qui à chaque fois qu'il est rentré, il a marqué le but contre la Suisse. Lui aussi, il peut peut-être être une carte cachée de commencer ou de rentrer du banc et d'apporter son lot de menaces envers le but adverse.
0: D'accord. Les équipes qui semblent les plus solides là, à l'aube de cette phase à élimination directe, quelles sont-elles?
2: Le tenant en titre, c'est sûr, l'Argentine a gagné ses 2 matchs. Lionel Messi, qui a maintenant 39 ans, il y a 2 jours de ça, a marqué 5 buts. Donc, il est en pleine forme. Donc, c'est clair que le tenant en titre est bien placé. La France aussi, avec un Kylian Mbappé qui a marqué 4 buts, qui court derrière Lionel Messi pour le meilleur marqueur du tournoi, le meilleur buteur. L'Espagne, même si elle a commencé avec un match nul, elle va monter en puissance. Elle a un certain Lamine Yamal qui est un des meilleurs joueurs au monde en activité, même s'il a que 19 ans. Donc, ça, c'est les équipes qu'il faut faire attention. Même le Portugal, ça, c'est les favoris. Est-ce qu'il y en a un plus que d'autres? Pas pour moi, mais c'est un tournoi que la prochaine ronde risque de connaître des surprises parce que là, les plus grandes nations risquent de peut-être potentiellement s'affronter. Donc, un et l'autre peut s'éliminer.
0: Oui,
2: et peut-être des fois, ça trouve une place pour toi passer puis à essayer d'en éviter un ou deux et te rendre jusqu'en quart de finale. Mais voilà les noms que j'ai mentionnés, c'est eux qui sont favoris. Le Brésil, ils ont gagné, ils sont en confiance, mais ils sont juste un peu derrière ces équipes-là. Faut pas les négliger parce qu'ils ont 5 titres. C'est le seul pays qui en a 5. Et eux, au Brésil, c'est gagner la Coupe ou rien. Donc, clairement, c'est un pays qui a des attentes très élevées. Mais la France, l'Espagne, l'Argentine sont un peu plus favorites à aller le plus loin possible.
0: Là, je vais vous poser la question de l'animatrice qui commence à connaître le soccer. Parce que dans la dernière phase, là, si on avait un match nul, donc ça fonctionnait par points. Là, maintenant, c'est une phase à élimination directe. Donc, qu'est-ce que ça veut dire en cas de match nul?
2: Oui, mais il n'y a pas de verdict nul au fin résultat.
0: Okay.
2: Il va y avoir deux périodes de prolongation de 15 minutes. Si ça devenait qu'il n'y a toujours pas de gagnant, ça irait au tir au but. Là, on est rendu à cette phase où le tout se complète avec des tirs de pénalité, comme on a déjà vu dans d'autres. Dernière Coupe du Monde, l'Argentine a battu la France en pénalité. Là, on est en ronde éliminatoire. Tout match qui s'avérait ne pas avoir déterminé un gagnant clair irait en 2 périodes supplémentaires de prolongation et des tirs au but si jamais on a après la période de 2-15 minutes qu'il n'y a toujours pas de gagnant, il faudrait aller au tir au but pour décerner un champion du match.
0: Je voudrais vous entendre sur maintenant que justement le Canada, jusqu'à maintenant, il faut dire, je veux dire, a eu une performance historique. Pour vous, qu'est-ce que ça représente pour l'avenir du soccer au Canada?
2: Écoutez, moi, le facteur que j'étais à Vancouver, j'ai pu vivre le deuxième match, j'ai été commentateur,
0: oui.
2: Mais de voir comment le public a répondu présent, que le Canada a gagné, tout ça rentre ensemble. Parce que moi, j'y vois que les gens qui sont fanatiques comme moi vont toujours suivre. Mais les gens en périphérie, ben, ils ont besoin d'un Canada qui gagne,
0: ouais.
2: Un Canada qui a du succès, et puis qui nous dit que sur la scène mondiale de soccer, ben, on a notre place. Et je pense que ça, ce que le Canada fait présentement, le facteur qu'ils sont en ronde éliminatoire, c'est un plus. S'ils pouvaient gagner pour aller en huitième de finale, ben, je pense que ça accrochait encore plus les gens. Et les petits, ben, c'est clair qu'eux autres, moi, je pense à mon fils qui a 4 ans, qui avait 4 ans, et que lui, mais maintenant, à la Coupe du Monde, il veut être Alphonso Davies. Il veut être Jonathan David. Et donc,
0: ouais.
2: il croit, il rêve d'un jour peut-être jouer à la Coupe du Monde. Et donc, c'est ce que cette équipe fait présentement. Et bien, une aventure prolongée, clairement, ferait juste accrocher encore plus culturellement le soccer ici au Canada, parce qu'on sait qu'on est hockey numéro un, mais on peut être soccer aussi, sachant que c'est le sport le plus pratiqué au pays et aussi ben, dans toutes les provinces. Donc, c'est
0: ouais.
2: ce que ça fait et c'est ce que ça pourrait faire. Et on va voir ça dans 5 à 10 ans et 15 ans, vraiment ce que la Coupe du Monde 2026 aura fait pour les générations à suivre.
0: Absolument. Vous allez voir si vous allez avoir un bon petit joueur de soccer chez vous. En terminant, Patrice Bernier, d'un point de vue personnel, parce que vous le disiez, Vancouver, vous avez été commentateur. Première fois, première expérience de ce type-là pour vous. Comment est-ce que vous vivez cette expérience?
2: Ah, écoute, je la vis à deux temps.

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2: Public pour encore plus longtemps, ce serait l'idéal.
3: Ouais, ben je nous le souhaite. Patrice Bernier, ancien capitaine de l'équipe nationale du Canada, analyste et commentateur donc de soccer. Merci beaucoup d'avoir été des nôtres.
2: Merci.
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3: Du soccer, on retourne maintenant sur la rue Church, maintenant rue piétonne, et surtout avec des célébrations qui commencent déjà ce soir. Célébrations dans le cadre de la fierté. Donc, il va y avoir le défilé ce dimanche, évidemment, mais il y a plein d'activités tout au long du week-end. Freddy Mata est toujours sur place. Rebonjour, Freddy.
4: Rebonjour, Martine.
3: Ouais, qu'est-ce qui se passe autour de vous là? Avez-vous un autre invité à nous présenter?
4: Oui, oui? Effectivement, Martine, j'ai un autre invité, mais disons d'abord que ce soir, il est prévu une marche de personnes trans. Demain samedi, ce sera le tour des femmes des marchés.
3: D'accord.
4: Toujours dans la soirée d'aujourd'hui, aura lieu l'ouverture du festival de la fierté à Nathan Phillips Square. Et dimanche, Martine, vous l'avez bien dit, on aura donc le point culminant de ces festivals avec les défilés de fierté qui, donc, pour clôturer cet événement, donc, qui viendra clôturer cet événement et les mois de fierté en beauté. Le défilé débutera à 14h et voilà. Et on attend donc plus de 25 000 participants répartis en 250 groupes donc, qui vont défiler, en tout cas, selon les organisateurs de cet événement. Mon prochain invité va défiler également, Arnaud Baudry. Il est directeur général de Franco Queer. Arnaud, pour les personnes qui nous visitent, qui visitent Toronto et qui vivront ce défilé pour la première fois, à quoi ressemble-t-il?
5: Bonjour. Et le défilé, c'est vraiment une très belle occasion de célébrer, de participer en fait à un événement important pour nos communautés de SLGBTQIA+. Et c'est tellement une énergie exceptionnel. Moi, j'invite toutes les personnes, qu'elles fassent partie de la communauté LGBT ou qu'elles soient des personnes alliées, à venir participer. Franco Queer aura son compte argent dans la marche. On sera un groupe de francophones. On va participer. On sera là. Et puis, pour les personnes qui sont pas forcément confortables ou qui pourraient pas marcher, ben, vous pouvez tout à fait participer en tant que spectateur ou spectatrice.
4: Alors, Arnaud, depuis 20 ans, Franco Queer est présent à ces célébrations. Le monde, malheureusement, se polarise davantage et on assiste donc au recul de droits des personnes LGBTQI dans plusieurs pays et même dans des vieilles démocraties. Comment un événement comme celui-ci à Toronto peut contribuer justement à freiner ces mouvements?
5: C'est vraiment de passer le message que ce qu'on veut dire, c'est de célébrer nos diversités, c'est de reconnaître la dignité humaine. C'est vraiment un message d'acceptance, de valorisation de nos individualités, de notre humanité. Donc c'est vraiment ça le sens profond, et je pense que c'est assez mal compris par un certain nombre de personnes ou de communautés plus conservatrices, on va dire, qui comprennent ça d'une autre manière. Mais vraiment, c'est ça le sens profond, c'est de dire on existe, nous sommes tels que nous sommes, et puis on se célèbre, on se valorise en tant que personne humaine. C'est vraiment ce qu'on demande, c'est pas grand-chose, c'est le respect.
4: En quelques mots, pour terminer avec vous, Arnaud, quel est le bilan de vos participations à la Fierté Toronto?
5: Alors, Franco Queer, comme vous le disiez, existe depuis 20 ans. Et puis, c'est vrai qu'en 20 ans, on a fait beaucoup. On a célébré d'ailleurs le 11 juin dernier les personnes pionnières qui ont contribué à mettre sur pied l'organisation, à lancer l'organisation. Le contexte était complètement différent il y a 20 ans, mais il y a aussi beaucoup de choses qui n'ont pas changé. C'est-à-dire qu'on a fait des progrès par rapport à la reconnaissance et l'acceptation et l'intégration des personnes des communautés LGBTQ+. Mais il reste encore beaucoup de travail, et c'est aussi le sens de ce qu'on continue à faire.

0: 20 ans après. En 20 ans, on a organisé énormément d'activités, on a créé des opportunités de connexion sociale, de renforcement, de valorisation de la personne. Aussi, c'est très important pour les personnes nouvellement arrivées qui viennent de pays où justement le contexte politique est vraiment mauvais pour elles. Où elles peuvent ici venir trouver un environnement comme Franco-Queer qui est accueillant, où elles peuvent s'affirmer dans leur identité et vivre la vie telle qu'elles décident de la vivre.
1: Merci Arnaud Baudry, vous êtes directeur général de Franco-Queer. Mais Martine, quand même, prudence tout de même aux festivaliers, puisqu'il n'est pas exclu que de voleurs, donc ceux qui volent des petits objets comme des téléphones, dérangent leur fête. La police de Toronto met d'ailleurs en garde contre ces voleurs et donc la police rassure qu'elle sera là parce que l'année dernière donc elle a reçu donc la police 100 dans plus de 100 signalements des cas de vol.
2: Ah, pour vrai, hein? Oh, c'est dommage, ouais. Ça, franchement. Ouais. Mais merci, c'est un bon rappel, Freddy. Je n'y aurais pas pensé. Alors, vous êtes là pour ça. Merci beaucoup, Freddy.
1: Merci beaucoup, Martine.

0: On vient d'entendre deux voix congolaises, l'une de Kinshasa installée à Montréal, l'autre de Pointe-Noire passée par Brazzaville et Bruxelles. C'était Kizaba, révélation Radio-Canada 2024-2025, nommée au prix Juno en 2024. Voilà, Kizaba avec Fumwa Longo. Et pour découvrir encore davantage de nouveautés musicales de l'heure, mon collègue Alexandre Courteau, que vous connaissez, animateur de Tellement Courteau, émission sur Ici Musique tous les jours de la semaine entre 17 et 20 heures. Il nous fait donc une petite tournée, une sélection musicale qui nous amène aux portes de l'été. Je lui ai parlé un peu plus tôt aujourd'hui. Le voici. Alexandre, bonjour.
1: Bonjour Martine, salut à tous.
0: Salut. OK, on commence votre chronique par un artiste que vous adorez, artiste américain qui est maintenant installé en Angleterre, Jalen Ngonda.
1: Exactement, c'est une des voix fortes du renouveau de la musique soul. Vous le savez, Martine, j'ai la musique soul qui coule dans les veines.
0: Tatouée sur le cœur.
1: Exactement, je vous en parle souvent. Je peux pas faire d'ailleurs de don de sang parce que c'est de la musique soul qui sort. Mais tout ça pour vous dire que je fais des blagues. Mais j'adore Jalen Ngonda, qui a eu le déclic quand il avait 11 ans, quand il a entendu My Girl Day Temptation. Alors, c'est un multi-instrumentiste. C'est le genre de musicien dont je suis vraiment jaloux. Pourquoi? Parce que là, il se met au piano, il est très bon. Là, il joue de la guitare, il est excellent. Là, il chante, il est merveilleux. C'est le genre de personne comme ça qui me rend complètement fou.
0: C'est un naturel. Comme par exemple pour les sports. Il y a des gens qui sont bons. Tu leur donnes un ballon, n'importe quoi, une rondelle, ils sont bons. Même chose pour les artistes. Ils sont nés comme ça.
1: Exactement. Et après un premier album vraiment très, très bon sorti en 2023, j'attendais son deuxième album avec impatience qui vient de sortir. Ça s'appelle Doctrine of Love. Il disait, c'est du rhythm and blues, de la soul. Si vous aimez la Motown, si vous aimez Stax Records, James Brown, cet album est parfait pour vous. Et c'est tout à fait vrai, il le décrit bien, on se croit dans les années 1960. J'ai pensé aux premières chansons de Stevie Wonder également. C'est vraiment un très très bon disque. Et on se demandait pourquoi il fait de la musique comme ça, parce qu'il y a un côté un peu anachronique. Il dit, je pense que si ma musique sonne comme ça, c'est parce que j'écoute ce genre-là tout le temps. Il a enregistré à New York avec l'excellente maison de disques Daptone Records, une maison spécialisée dans la musique soul actuelle de qualité. Moi, je vous propose un extrait de la chanson Hang It on the Shelf. Il s'appelle Jalen Ngonda.

0: Oui, c'est bon. Il ne réinvente rien, c'est clair. Là, on est vraiment là-dedans, mais c'est bon, là. Ça fonctionne.
1: Ah, c'est super bon. Ouais. C'est tellement bien fait. Ouais. Il n'y a pas de mauvaise chanson sur ce disque-là. Mmh. C'est bon jusqu'à la dernière note. Doctrine of Love, le nouveau disque de Jalen Ingunda.
0: Et c'est parfait pour l'été, Alexandre. Joey Quinones, maintenant.
1: Exactement. Et ça aussi, c'est un autre gros disque de l'été. À un moment donné, Martine, pendant cet été, attention, je vous l'annonce, vous allez avoir chaud. Et pendant que et à ce moment-là, c'est-à-dire, j'ai besoin de faire quelque chose. Puis comme, ben, la piscine publique est loin, puis que, bon, la crèmerie, c'est le plus proche, vous allez sortir pour vous acheter un cornet de crème glacée.
0: Oui.
1: Et là, à ce moment-là, vous allez dire, OK, mais là, j'ai 3 minutes de marche, il faut que j'écoute une chanson. Vous allez vous mettre n'importe quelle chanson du nouveau disque de Joey Quinones. Et voilà, la vivre soudainement l'air des vacances. Vous allez vous retrouver comme au Mexique, sur une plage, avec une chaise en plastique devant la mer, les petits chapeaux paille partout. C'est ça, Joey Quinones. C'est vraiment excellent. Alors, c'est le chanteur du groupe soul The Sincers qui vient de se lancer en solo et il nous offre un premier album qui s'appelle In a Soul Steady Situation. C'est un album qui mélange rock steady, R&B vintage, reggae et ska. Tout le disque est vraiment très vieille école. Martine, on a l'impression d'être dans un diner en 1950 à chercher l'amour en entendant un milkshake.
0: Oh, wow.
1: En écoutant ce disque-là. Vraiment, si j'avais des cheveux, je m'aurais mis du brillant dans les cheveux.
0: Oh, oui.
1: Mais bon, j'en ai pas, si j'en avais. Et donc, franchement, c'est un excellent album. Moi, je vous propose un extrait d'une chanson qui s'appelle Don't Let Go. C'est une des meilleures de l'album. Il s'appelle Joey Quinones.

0: Ouais, là je suis dans la piscine et en train de siroter un petit mocktail fruité, pina colada peut-être.
1: C'est tellement ça qui se passe, on se ferme les yeux et tout. Moi je suis presque parti en vacances, j'ai presque décroché de la chronique. Je me dis oh pelin, Martine va revenir.
0: Oh pelin.
1: Non, c'est vraiment très bon. Donc In a Soul Steady Situation, nouvel album de Joey Quiñones.
0: Et ils sont à Ottawa, il me semble?
1: Oui, bien, ceux qui veulent faire peut-être de la route, il sera avec son groupe de Sensus, qui est aussi bon d'ailleurs, le 16 juillet prochain au Blues Fest d'Ottawa. Ah. Alors, c'est pour ceux qui veulent prendre la route ou qui seront peut-être en vacances pas loin.
0: Ben absolument. Trio montréalais maintenant, Bye Parula.
1: Exactement, Bye Parula, c'est un trio, j'ai envie de dire très montréalais, parce qu'il y a un musicien qui vient de l'Italie, un musicien chilien et un musicien espagnol. Mais ils se sont tous rencontrés donc à Montréal. Le nom du groupe Bye Parula, ça vient de la paruline, en fait, petite allusion à cet oiseau migrateur qui voyage entre l'Amérique du Nord et l'Amérique du Sud, au-dessus de l'océan plutôt que par la terre. Alors, eux aussi, comme ils ont voyagé pour se rendre jusqu'à Montréal, pour se retrouver, ben, ils ont décidé de s'appeler Bye Parula. Donc, le groupe vient de lancer un deuxième album, Something Out of Nothing, donc quelque chose à partir de rien. Et j'ai envie de dire que c'est vraiment un disque en deux temps. Parce que Martine, d'abord, les premières chansons vont vous faire danser. Vous allez avoir envie de taper des mains, de vous lever, de bouger. Puis la deuxième partie, par contre, va vous donner envie de regarder par la fenêtre, de penser à votre vie, de penser à quelque chose d'intéressant, de profond peut-être, d'écrire. Parce qu'on est plus dans l'introspection, dans la poésie. C'est vraiment un très beau disque. Ils ont travaillé, entre autres, avec Adèle Trottier-Rivard de BB Club, François Lafontaine, grand musicien qui fait partie de Carquois, Robbie Custer, qui a longtemps joué avec Patrick Watson, ou encore Warren Spicer. Il fait partie du groupe Plants and Animals. Donc, comme tout ce beau monde était là avec eux en studio, ils se sont sentis en confiance et ils se sont lancés dans le vide et ça a donné ce beau disque. Je vous propose un extrait de la chanson « I Don't Know » by Parula.

0: oui. Non, c'est bien. Puis je vois Romain Cravignac derrière de la fenêtre, là, dans le studio. En régie, en train de... Je pense qu'il aime ça.
1: Oui, je pense. C'est peut-être le genre, enfin, c'est indie rock, c'est bon, ouais. C'est frais. Bye, ouais. Parula, donc groupe montréalais. L'album s'appelle Something Out of Nothing.
0: Et on se quitte avec l'auteur, compositeur, interprète français Ézéchiel Paille. Est-ce que c'est Paille?
1: En fait, on dit Ézéchiel Paillès. Oh. Je sais que c'est. Non, mais c'est vrai que quand on le voit, on ne sait pas trop comment prononcer son nom. Et il vient de lancer son 6e album qui s'appelle Sol, et j'adore ce musicien. C'est un musicien français qui reprend ici des chansons brésiliennes, mais en français. Et ses relectures sont solaires, doucement funky et poétiques. Et pourquoi j'ai tant aimé cet album, c'est qu'en fait, c'est pas juste un album de reprises ou parce qu'il y en a plein de chansons qui avaient été traduites en français, des chansons brésiliennes. Ouais. Mais ici, il a fait tout un travail d'adaptation. Il est allé chercher des sonorités françaises qui ressemblent aux sonorités portugaises, qui ressemblent aux chansons d'origine. Donc, on est dans une espèce d'imitation, renouvellement. Et à travers tout ça, on a aussi le côté un peu électro de ce musicien qui faisait autrefois partie d'un duo que peut-être dont vous avez entendu parler, qui s'appelait Nose. Donc, l'album a été enregistré à Rio de Janeiro. Vraiment très, très beau disque. Il disait en entrevue, je me suis accordé une grande liberté d'interprétation tout en préservant la dimension humaniste des chansons originales. Et je vais vous faire entendre une chanson, puis juste en disant le titre, vous allez voir, c'est de la musique. La chanson s'appelle « Pas tant de chichi pompon ». Donc ça, si c'est pas des percussions brésiliennes, hein?
0: Ah oui. «
1: Pas tant de chichi pompon ». On est déjà en train de jouer de quelque chose juste en disant le titre. C'est vraiment un super beau disque qui s'appelle « Sol ». Puis c'est avec ça que je vous souhaite un très bon été, Martine, à vous et vos auditeurs. J'espère vous retrouver dans un avenir radieux. Et merci de me faire une petite place encore
0: une fois
1: dans votre émission.
0: Et plus automnal, c'est ça. Donc, au mois de septembre, Alexandre, merci beaucoup d'avoir été là encore une fois, puis bon été à vous.
1: Merci, à bientôt.
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0: Que du bonheur dans mon cœur avec Ezekiel Paillès, avec pas tant de chichi pompon. 17h52 minutes, voici le bulletin d'information régionale et provinciale. C'est avec Philippe O'Brien.
1: Merci, Martine. Une sénatrice de l'État du Michigan accuse le président américain Donald Trump de bloquer l'ouverture du nouveau pont Gordie Howe entre Windsor et Détroit. Dans une nouvelle publicité électorale dévoilée mercredi, Mallory McMoran affirme que les liens entre Donald Trump et Matthew Maroon, propriétaire du pont Ambassador qui relie également les deux rives, sont la raison de ce blocage. Elle souligne que Matthew Maroon aurait, selon les registres de financement électoral, versé un don de $1 million à Donald Trump. Et elle soutient que des interventions politiques pour empêcher l'ouverture du pont auraient eu lieu à la suite de ce don. La sénatrice McMoran est candidate pour un siège au Sénat américain en novembre. Elle est la première candidate démocrate à faire du pont Gordie Howe un enjeu de campagne. L'Ontario n'autorisera pas les employeurs dans les régions rurales d'embaucher davantage de travailleurs étrangers temporaires pour combler des postes à bas salaire. La province rejette la proposition du gouvernement fédéral qui avait autorisé certains employeurs à augmenter la proportion permise de ces travailleurs. Voici les détails de Bienvenue Senga. Ce sont des choses qui arrivent. Voici bien les détails de Bienvenue Senga.
2: Le directeur général de la Chambre de commerce du comté de Huron, Colin Carmichael, est déçu. Dans sa région, de nombreux employeurs ont du mal à embaucher des travailleurs pour combler des postes vacants. Colin Carmichael espérait donc que les employeurs pourraient profiter des mesures annoncées récemment par le gouvernement fédéral. Ottawa avait autorisé les employeurs des régions rurales admissibles d'augmenter temporairement de 10 à 15 % leur proportion de travailleurs étrangers temporaires dans des postes à basse salaire. Mais le ministre du Travail de l'Ontario rejette la proposition. Dans une lettre, David Piccini souligne que la province fait face à un taux de chômage élevé chez les jeunes et préfère se concentrer sur la création d'emplois pour les Ontariens. La décision de l'Ontario nuira au secteur agricole, croit le vice-président de l'Union des cultivateurs franco-ontariens, Michel Dignard.
3: Si les employeurs ne peuvent pas avoir de monde local puis ne peuvent pas avoir de travailleurs étrangers, ben, il y a quelqu'un à quelque part qui va souffrir, puis c'est les consommateurs.
2: Le directeur général du groupe Migrant Workers Alliance for Change, Syed Hassan, reproche à l'Ontario de faire des amalgames entre le chômage et les travailleurs migrants qui vivent d'ailleurs dans des conditions vulnérables, dit-il. Il faut leur octroyer la résidence permanente, affirme Syed Hassan. Pour l'instant, seulement 6 provinces et territoires ont accepté d'adopter au moins l'une des mesures temporaires proposées par Ottawa pour pallier la pénurie de main-d'œuvre. Ici, bienvenue Senga, Radio-Canada, Toronto.
1: Aider les employeurs à retenir les francophones issus de l'immigration, c'est le souhait des ministres responsables de la francophonie au Canada. Réunis à Winnipeg pour la rencontre annuelle du Conseil des ministres de la francophonie, hier et aujourd'hui, les ministres ont annoncé l'expansion de l'initiative Culture d'entreprise, qui vise à favoriser l'intégration en emploi des personnes issues de l'immigration francophone. Les gouvernements du Manitoba et du Nouveau-Brunswick ont signé un partenariat pour encourager les échanges culturels, éducatifs et économiques. Et la ministre ontarienne des Affaires francophones, Natalia Kuzundova-Bashta, a signé elle aussi une entente de partenariat avec le Nouveau-Brunswick. Le prochain Conseil des ministres de la francophonie aura lieu l'an prochain à Toronto. À Windsor, le syndicat Unifor pointe du doigt un fournisseur de pièces automobiles, Titan Tool & Die, qui l'accuse de supprimer certains avantages sociaux dont bénéficiaient les retraités de l'entreprise. Selon le syndicat, Titan Tool & Die aurait mis fin aux prestations de santé des anciens employés ainsi qu'un programme de prestations de retraite. L'entreprise n'a pas répondu aux questions de nos collègues de CBC et s'est gardée de confirmer ou de nier les accusations avancées par Unifor. Le syndicat affirme qu'une quinzaine d'anciens employés sont aux prises avec une situation financière difficile car ils ne reçoivent plus de prestations de retraite malgré les ententes négociées avec l'entreprise. Les syndiqués de Titan Tool & Die font l'objet d'un lockout depuis le mois d'août dernier. Et les festivités de la fierté sont sur le point d'être lancées ce soir à Toronto. Une soirée d'ouverture doit commencer à 18h à la place Nathan Phillips en présence de plusieurs DJ. Une foire communautaire a lieu ce soir également, rassemblant des associations locales, des commerces et des artisans. Des dégustations et des concerts feront partie également de l'équation. Et tout au long du week-end, des défilés auront lieu, dont un défilé de fierté trans ce soir, un rassemblement et un défilé de la communauté lesbienne demain. Et dimanche, ce sera bien sûr le grand défilé de la fierté sur la rue Young. Alors voilà, bonne fierté. Et puis Martine, c'est votre bulletin.
0: Merci, merci beaucoup.
1: Bon week-end.
0: Ben oui, puis j'enchaîne parce que vous parliez de la fierté. C'est vrai que ça se passe en fin de semaine. Je vous rappelle que les célébrations aussi entourant les 50 ans de la Tour CN, parallèlement à ça, parce que ça se passe au pied de, les Blue Jays de Toronto reçoivent les Rangers du Texas ce soir 19h07. Je vous rappelle que la FIFA, ça se poursuit. Ce soir, 20h, Cap-Vert affronte l'Arabie Saoudite, Uruguay affronte l'Espagne et plus tard, à 23h, la Nouvelle-Zélande affronte la Belgique et c'est l'Égypte qui va affronter l'Iran également au même moment.

0: week-end, très beau week-end. Il fera beau, là, pas mal dans l'ensemble des secteurs. Il y avait Kingston où il y avait peut-être un 30% de probabilité d'averse de pluie, puis peut-être un orage demain. Je souhaite que ça passe vraiment à côté. Mais sinon, partout ailleurs dans le sud, on prévoit des beaux mercures autour de 25-26 degrés et pour demain et pour dimanche. Je veux aussi vous inviter demain matin à écouter, évidemment, ma collègue Francesca Mérantier à Échelle humaine. Ce sera là. Et j'en profite pour remercier toute l'équipe derrière cette émission. Derrière la console et au choix musical, c'est Romain Cravignac. À la réalisation associée, à la recherche, Kamal Arkaba. Mon collègue journaliste terrain aujourd'hui, c'était Freddy Mata. Je souhaite bonnes vacances à Charles Bourgeois qui s'envole pour la France. Et merci au réalisateur Amine Pézeschki. Je m'appelle Martine Laberge. Je vous souhaite un très, très beau week-end. On se retrouve lundi après-midi.
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The Fugees avec No Woman, No Cry. Bienvenue ou re-bienvenue à l'heure vinyle sur Ici Musique, la radio musicale de Radio-Canada. C'est Félix Bédéfossé en direct du studio 3 de la Maison Radio-Canada. C'était, oui, Wyclef Jean avec The Fugees. Pourquoi? Parce que ce Wyclef sera en spectacle dimanche, ce dimanche-ci, à Trois-Rivières, au Festivois. C'est quand même une bonne prise de la part de ce festival-là, je dois le dire, d'avoir ce Wyclef en spectacle. Donc, si vous êtes dans le coin ou si vous l'aimez, ben vous pouvez vous rendre à Trois-Rivières en fin de semaine au cours de cette deuxième et dernière heure d'émission. Aujourd'hui, en vinyle, on va écouter du Idriss Muhammad. C'est un drummer jazz-funk extraordinaire que j'ai bien hâte de vous faire découvrir. Un peu plus tôt à l'émission aussi, je vous parlais d'acid jazz. C'est quoi ça, du acid jazz? Ben, c'est un mouvement musical britannique qui a commencé fin des années 80, début des années 90 et qui voulait essentiellement renouveler la passion pour le jazz et le funk, mais en y insufflant des influences de hip-hop et de musique house, donc de musique électronique. L'élément acide là-dedans, c'est quoi? Je pense que c'est un peu ça la question qu'on se pose tout le monde, l'acid jazz. Mais c'est pas acide dans le sens psychédélique, là, OK? Non. C'est peut-être une manière simplement un peu plus alternative de décrire leur approche, un peu comme si l'acid jazz était ce que le grunge était au rock à la même époque. Vous voyez probablement un peu ce que je veux dire. On est dans quelque chose d'un peu plus alterno. Tiens, on va le dire comme ça. Je vais vous donner un très bon exemple ici. Un groupe qui s'appelle Brand New Heavies. Ils ont été vraiment le cœur et l'âme de ce mouvement-là en Angleterre dans les années 90. On va les écouter ici avec un groupe hip-hop canadien qui s'appelle Main Source. Voici Bonafide Funk.

Valeur vinyle, c'est Lisa Leblanc avec Pourquoi faire aujourd'hui ce que tu peux faire demain, remixé par nul autre que Poirier. C'est Félix Bédéfossé qui est avec vous en direct du Studio 3 de la Maison Radio-Canada à Montréal. Ça fait vraiment plaisir de vous lire. Plusieurs personnes nous écrivent. On parlait de Uzeb un petit peu plus tôt au cours de l'émission. On a diffusé une chanson. Eh ben, il y a Luc Morin qui nous dit que lui, ça lui rappelle à l'époque où il sortait à la fin des années 70 à l'hôtel central de Victoriaville. Il dit on pouvait écouter dans sur leur musique. C'était des super veillées avec 3-7. Ça durait jusqu'à 3 heures du matin. Il y a aussi Serge qui nous a écrit, il nous a dit que non seulement il a été booker pour Uzeb, mais il a été aussi recherchiste pour Beau et Chaud, comme quoi que tout est dans tout. Ben, je suis bien d'accord. On a vraiment un bel addon ici. Et puis aussi, une belle image qu'on a reçue. Et c'est ici-là, j'essaie de retrouver ce message-là. C'est Geneviève de Val-David qui nous dit que elle est installée avec un polar suédois et un petit punch à la main et ça file vraiment comme l'été. J'adore savoir que les gens nous écoutent comme ça. Merci beaucoup. Voici maintenant justement quelque chose de tropical, Jeff Lorber.

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C'était Sunburst par Lonnie Liston Smith. Et à l'heure vinyle, c'est maintenant le moment que j'aime beaucoup chaque jour où je vous fais jouer un vrai vinyle. Je suis rendu derrière la platine d'ici musique. Et aujourd'hui, ce qu'on va écouter, c'est du Idris Muhammad. Ce gars-là, c'est un batteur soul, un batteur jazz, un batteur funk absolument extraordinaire. Il est né à New Orleans sous le nom de Leo Morris. Et quand il a décidé de se convertir à l'islam, ben, il a adopté le nom Idris Muhammad, un peu comme finalement Mohamed Ali l'a fait lui aussi quand il s'est converti à l'islam pour des raisons afrocentriques. Et puis, il est devenu vraiment quelqu'un qui a été associé à plein d'autres grands noms du jazz des années 70, entre autres via les étiquettes CTI Records et Kudu. Et le disque qu'on va écouter là, je l'ai obtenu tout récemment en faisant l'acquisition de la collection de disques de la station Radio Nord de Rouyn-Noranda. Alors, j'ai bien l'intention au cours des prochaines semaines et même des prochaines années de remettre en valeur toute cette collection-là parce qu'il y a plein de petits trésors chez Radio Nord. On écoute tout de suite Power of Soul de Idris Muhammad.

Ah, c'est une fin épique, ça, qu'on vient d'entendre. C'était Idriss Muhammad sur vinyle, à l'heure vinyle, bien entendu. Félix Médéfossé qui est avec vous. L'émission tire à sa fin. On a encore 20 minutes ensemble. On va en tirer un profit au maximum avec de la bonne musique. Voici maintenant Mackenzie et Gardiner avec Hold On Tight.

0: Vous êtes toujours à l'heure vinyle sur Ici Musique, la radio musicale de Radio-Canada. C'était Barry avec On and On et je veux maintenant vous faire la petite histoire de deux grandes chansons. On va le dire comme ça, vous savez que j'aime ça créer des ponts entre les générations. Si vous avez été, disons, jeune dans les années 90 et même encore aujourd'hui, c'est une grosse, grosse chanson, vous avez probablement connu la pièce Praise You de Fatboy Slim. Le vidéoclip, quand il est sorti, ça a fait un malheur. C'était presque viral avant la viralité. C'est-à-dire qu'on voyait une espèce de... C'était comme amateur, là. C'était comme un vidéoclip gonzo. On voyait à l'extérieur d'un cinéma une espèce de professeur de danse avec une troupe plus ou moins improvisée qui faisait une chorégraphie et on se demandait si c'était véritablement une chorégraphie, s'il y avait quelque chose de prévu là-dedans. C'était spécial comme vidéoclip et la chanson Praise You a été très, très populaire dans le domaine de la musique électronique 1998-99. Eh bien là, on va retourner à la racine de cette chanson-là avec une chanteuse soul qui s'appelle Camille Yarbrough. Elle a fait une pièce qui s'intitule Take Your Praise. C'était en 1975 et pour elle, c'était une chanson qui devait être dédiée à la communauté afro-américaine, la communauté qui s'était battue encore plus précisément pour les droits civiques, bien sûr, de la communauté afro-descendante là-bas. Alors, on va écouter Take Your Praise de Camille Yarbrough et bien sûr, ensuite, le grand succès de Fatboy Slim.
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Et oui, c'est déjà presque la fin pour l'heure vinyle. C'était Félix Bédéfossé qui était avec vous toute la semaine et on va être là tout l'été. Ça me fait vraiment plaisir de lire tous les messages qu'on reçoit aujourd'hui. Beaucoup, beaucoup de fans de Uzeb. Eh bien, je peux vous dire que lundi, on va en reparler puisqu'il y a ce documentaire qui s'en vient au Festival international de jazz de Montréal. Et puis, il y a aussi, Alexis qui nous dit « On écoute l'émission depuis une semaine au chalet et c'est devenu un classique estival instantané. Travail exceptionnel de toute l'équipe. Merci pour le groove. » Merci Alexis. Cette équipe, elle est composée de Louis-Pierre Parenteau à la réalisation, de Caroline Boivin qui est à la mise en onde aujourd'hui, Alexandre Demers à la recherche aussi. Et moi, ben, je vous l'ai dit déjà, Félix Bédéfossé, merci d'avoir été là. Je vous souhaite un excellent week-end. On va se retrouver lundi dès 17h. Philippe Emiou prend l'antenne avec Cosmopolite dans quelques instants. Restez là.

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4: Vendredi 26 juin, première fête semaine complète de l'été 2026. Hurrah! Salut tout le monde, c'est Philippe Fémiou. Hey, l'idée de passer la belle saison avec vous m'exalte énormément. Mon intention est claire. Hein? Pour les 9 prochaines semaines, je veux que vous vous régaliez les vendredis et dimanches à partir de 19h de musique spécialement pensée pour égayer nos vies. Je vais tourner la curation musicale vers le soleil, la joie de vivre, le métissage musical, c'est sûr. Et là, Afro House, hein, vous savez, qui est l'échine de l'émission Cosmopolite depuis septembre dernier, ben, je vais conserver ça assurément. J'ajouterai de façon régulière du zouk qui va nous mettre en mouvement, du Punjabi d'ici qui voyage allègrement, bon, on va suivre ces traces-là, et puis je trouve que le dancehall, c'est la désinvolture. Puis le compas, c'est la santé. Donc vous commencez à voir la photo de l'été? On va commencer tout de suite avec de la musique bouillon. Car le bouillon, c'est carnavalesque. C'est une musique qui va droit au but pour faire vibrer les enceintes de la radio musicale, déclenchant ainsi des réactions physiques immédiates.
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0: de Surrey en Colombie-Britannique jusqu'à nous. On écoutait à l'instant Chatty Nathan. Depuis des mois, je vous parle du regain de santé de la musique compas. Hein. Le compas qui est né en Haïti il y a 70 ans maintenant. Et là, il y a les diasporas haïtiennes à Miami, à New York, à Paris, à Montréal qui ont dépoussiéré ce style musical-là, qui l'ont enduit d'un vernis qui est super cool. Résultat, il y a trois générations qui chantent et qui dansent sur du compas dans plusieurs pays du monde. Donc, l'étoile montante de la pop et des sonorités afro-caribéennes, c'est Naïka. Naïka, c'est une musicienne du monde. La raison pour laquelle je dis ça, c'est qu'elle a vécu à Miami, en Guadeloupe, au Kenya, en Afrique du Sud, au Vanuatu, ça c'est dans le Pacifique, en France. Elle parle français, anglais et créole haïtien. Elle est complètement solaire, cette fille-là. Sa venue sera, selon moi, un des moments les plus marquants de l'été 2026 pour Montréal. C'est lundi prochain, en extérieur, gratuit pour tout monde là, pour petit monde, pour grand monde, pour danser du compas love. Bien plugué, bien collé, en grande communauté. Ce sera peut-être l'occasion de serrer la pince, chers amis. J'espère vous y voir. Naïka, on l'écoute avec son hit planétaire One Track Mind. Deuxième version avec Kalash.
1: On a envie de danser là.
2: D'abord.

Elle est incandescente, cette pièce-là, et porte bien son titre. Hein? On vient d'entendre à l'émission Cosmopolite à la radio musicale de Radio-Canada en ce vendredi, Fire Time. Voici maintenant Bambi. Bambi, l'agile, la puissante, la désinvolte, la confiante. Et je vous dis, au Franco de Montréal, il y a deux semaines, là, sous la pluie, qui était parfois forte durant son spectacle, elle m'a quand même beaucoup étonné. J'étais pas seul hein, à avoir été étonné, parce que on voit pas beaucoup d'artistes dancehall ici au pays comme elle. Puis les codes du dancehall sont parfois bruts, très surprenants aussi. Donc elle vient de la Guyane, okay, donc un département d'outre-mer français situé en Amérique du Sud. Souvent, on la surnomme la reine du dancehall guyanais, parce qu'elle s'est imposée comme une figure incontournable hein, de la scène caribéenne francophone. Donc, elle, là, elle excelle dans le métissage. Tantôt, j'ai dit dancehall, mais des fois, là, c'est intéressant, dans ses spectacles, on va pencher du côté du chata, qui est une déclinaison ultra rapide, lourde, minimaliste. Elle aime le reggae aussi, elle était biberonnée à ce style musical-là, ça donne donc des moments qui sont plus doux, qui sont plus mélodieux, puis elle excelle dans la fusion. Des fois, on entend du trap, la drill, du jersey drill dans ses propositions aussi. Ouais, pour Cosmo, mode été, Bambi, c'est parfait pour nous.

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3: La chanson, il dit, c'est un son qui est luxuriant de la ville la nuit. Il parle de l'absence d'une structure pop classique sur la pièce musicale qui donne un souffle mystérieux à cette pièce-là. The Situation Dub, O'Dario Williams, flanqué de Mad Professor Bonetti.

Vous savez que toutes nos musiques sont affichées sur l'application Radio-Canada Audio. Vous pouvez m'écrire pour des compléments d'information aussi. Je vous ai promis des bonnes doses de joie à Cosmo mode été. En voici une, en plus une valeur sûre. Parce que la musique de Amadou Mariam est essentielle à l'équilibre planétaire. Je sais, c'est gros comme information, mais j'y crois vraiment. Car ce groupe, depuis quelques décennies, a scruté les inégalités du monde puis a chanté pour créer un contrepoids. Amadou Mariam chante le quotidien difficile des gens ordinaires, puis dans la chanson qu'on va entendre, mais le refrain pose des questions directes et universelles qui résonnent partout sur la planète. C'est la réalité. Où va le monde? C'est la réalité. Que font les hommes? Donc, il y a là une quête de l'amour, une quête de paix aussi. La musique de Amadou Mariam, c'est la danse, c'est l'espoir, puis ces temps-ci, ça reste nos meilleures armes pour résister.

Été, on a vécu de l'espoir. On a vécu de la joie. On le sentait à travers Marvin Caleb et nos clichés à l'instant. Est-ce que vous êtes prêts pour une bonne dose de soleil? Ça, c'est du soleil de Limoilou à travers la pièce qui s'appelle Des Loulous. Grosse pièce estivale pour notre été 2026. Merci de venir vous réfugier à la radio musicale de Radio-Canada, chers amis.

c'est le fun à dire. Ça, c'est une bonne chanson à répondre à cette pièce-là. C'est un hit planétaire qu'on vient de savourer en ce vendredi à la radio musicale de Radio-Canada. C'est Philippe Fémio. Si vous venez tout juste d'arriver, là, je vous ai dit tantôt quand on s'est retrouvé sur le coup de 19h qu'on était pour savourer des bonnes doses de dub au cours de l'été ensemble. Là, j'en ai un. Donc, le dub, c'est un dérivé du reggae jamaïcain. Et puis, ici, on va entendre un artiste d'origine brésilienne qui s'abandonne dans le dub. Il s'appelle Raz Bacana. Donc, c'est un dub qui est chanté en langue portugaise. Voici Selva de Pedra.

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